Oh, viens, Esprit Saint, viens. Par la puissante intercession du cœur immaculé de Marie, ton épouse bien-aimée. Voilà, nous invoquons l'Esprit Saint afin qu'il irrigue, réchauffe, redresse, afin qu'il nous entoure de la force de sa flamme sacrée, qu'il renouvelle la terre. Pour cela, nous le prions de tout notre cœur en ce moment et en ces jours bénis. Amen. Voilà, Seigneur, nous voulons, à la suite de la fête de Saint Bernard demain de Clairvaux, docteur de l'Église, amoureux de la Vierge Marie, voilà, nous allons prier pour lui, demander par son intercession la sagesse et l'humilité pour nous rapprocher de Dieu, de la lumière, de l'amour divin. De le prier, c'est demander la ferveur du cœur, la paix intérieure et la fidélité à la volonté de Dieu. Oui, ô Saint Bernard, toi qui as fait de ta vie une offrande totale au Seigneur, je viens à toi avec confiance et gratitude. Oui, dans la solitude de ton abbaye, tu as cherché le visage de Dieu et tu as trouvé dans la prière la source de toute la lumière. Aide-moi comme toi à mettre Dieu au centre de ma vie et à tout faire par amour pour lui. Ô Saint Bernard, maître spirituel et guide des âmes, apprends-moi à écouter la voix du silence, à contempler la beauté du Créateur dans chaque chose et trouver la paix dans la fidélité quotidienne. Donne-moi la force de persévérer dans la foi, même quand Dieu se cache, et la douceur de demeurer dans sa présence avec patience. Ô Saint Bernard de Clairvaux, flamme de foi et docteur de l'amour divin, veille sur moi et sur tout ce que j'aime. Aide-moi à demeurer fidèle à la parole de Dieu et à goûter dès ici-bas sa joie en sa présence. Voilà, Jésus, nous t'adorons comme tous les vendredis dans la nuit en ce rendez-vous d'amour avec la Vierge Marie que nous fêtons samedi prochain dans le titre de Marie-Reine. Voilà, nous prions. Avec elle, Marie, notre mère.

Voilà, Vierge Marie, nous sommes ici dans ta maison, dans ce sanctuaire Notre-Dame de la Sagesse à Aix-en-Provence. Voilà, et nous voulons prier toujours avec elle pour demander de nous rapprocher de Jésus, le bon berger, celui qui est toujours là auprès de nous dans l'Eucharistie.

Voilà, Jésus, tu es notre berger, toi qui es vivant, ici dans le si au Saint-Sacrement. Nous voulons toujours entrer dans cette lumière.

Jésus, nous t'adorons très saint sacrement, avec révérence, avec amour pour tous ceux qui t'aiment pas, qui n'adorent pas, qui n'espèrent pas, qui ne croient pas. Voilà, nous allons méditer à nouveau ensemble les mystères glorieux à la suite de l'Assomption et maintenant Marie-Reine. Voilà, nous continuons à rendre grâce par l'intercession de l'Immaculée, la Vierge Marie. Alors hier, nous fêtions Saint Bernard. Nous allons méditer ensemble le chapelet. Et nous prions aussi avec Saint Pie X, donc un grand pape qui a su réformer beaucoup de choses dans l'Église, surtout la liturgie. Voilà, nous rendons grâce pour tout ce qu'il a apporté. Et nous prions à toutes nos intentions personnelles. Alors je confie bien sûr le congrès Adoratio qui aura lieu cette semaine à partir de mardi 25 à Notre-Dame du Lot jusqu'au 29. Voilà, nous confions les missionnaires de la Très Sainte Eucharistie, tous ceux qui viendront participeront. Et voilà, nous confions tout cela pour que ça porte des fruits, pour que nous puissions tous être de vrais adorateurs en esprit, en vérité. Voilà. Voilà, nous confions bien sûr toutes les intentions de notre Saint-Père qui se prépare à venir nous visiter en France le mois prochain. Voilà, nous confions et demandons la paix, bien sûr, dans les cœurs et dans le monde par l'intercession de Notre-Dame. Et nous nous tournons vers le Seigneur dans cette paix, dans cette confiance. Au nom du Père, du Fils et du Saint-Esprit. Amen. Je crois en Dieu, le Père Tout-Puissant, Créateur du ciel et de la terre, et en Jésus-Christ, son Fils unique, notre Seigneur, qui a été conçu du Saint-Esprit, est né de la Vierge Marie, a souffert sous

Ponce Pilate, a été crucifié et mort, a été enseveli et descendu aux enfers le troisième jour, est ressuscité des morts, est monté aux cieux, est assis à la droite de Dieu le Père Tout-Puissant, d'où il viendra juger les vivants et les morts. Je crois à l'Esprit Saint, à la Sainte Église catholique, à la communion des saints, à la rémission des péchés, à la résurrection de la chair, à la vie éternelle. Amen. Notre Père qui es aux cieux, que ton nom soit sanctifié, que ton règne vienne, que ta volonté soit faite sur la terre comme au ciel. Donnez-nous aujourd'hui notre pain de ce jour. Pardonnez-nous nos offenses comme nous pardonnons aussi à ceux qui nous ont offensés. Ne nous laisse pas entrer en tentation, mais délivre-nous du mal. Amen. Je vous salue, Marie, fille bien-aimée du Père, pleine de grâce. Le Seigneur est avec vous. Vous êtes bénie entre toutes les femmes. Jésus, le fruit de vos entrailles, est béni. Sainte Marie, Mère de Dieu, priez pour nous, pauvres pécheurs, maintenant et à l'heure de notre mort. Amen. Je vous salue, Marie, Mère admirable du Fils, pleine de grâce. Le Seigneur est avec vous. Vous êtes bénie entre toutes les femmes. Et Jésus, le fruit de vos entrailles, est béni. Sainte Marie, Mère de Dieu, priez pour nous, pauvres pécheurs, maintenant et à l'heure de notre mort. Amen. Je vous salue, Marie, épouse fidèle du Saint-Esprit, pleine de grâce. Le Seigneur est avec vous. Vous êtes bénie entre toutes les femmes. Et Jésus, le fruit de vos entrailles, est béni. Sainte Marie, Mère de Dieu, priez pour nous, pauvres pécheurs, maintenant et à l'heure de notre mort. Amen. Gloria Patri et Filio, et Spiritui Sancto, sicut erat in principio, et nunc et semper, et in saecula saeculorum.

Voilà, Seigneur, nous entrons dans ce mystère de gloire par la résurrection. Je suis la résurrection. Qui croit en moi, fût-il mort, vivra. Oui, je suis ressuscité et maintenant je suis toujours avec toi, dit Jésus à chacun d'entre nous. Ma main te soutient. Où que tu puisses tomber, tu tomberas dans mes mains. Je suis présent jusqu'aux portes de la mort, là où personne ne peut plus t'accompagner, où ne peut rien t'apporter. Là, je t'attends et je change pour toi les ténèbres en lumière. Voilà, demandons en cette dizaine de grandir toujours dans la foi en la résurrection. Notre Père qui es aux cieux, que ton nom soit sanctifié, que ton règne vienne, que ta volonté soit faite sur la terre comme au ciel. Donne-nous aujourd'hui notre pain de ce jour. Pardonnez-nous nos offenses comme nous pardonnons aussi à ceux qui nous ont offensés. Et ne nous laisse pas entrer en tentation, mais délivre-nous du mal. Amen. Je vous salue, Marie, pleine de grâce. Le Seigneur est avec vous. Vous êtes bénie entre toutes les femmes, et Jésus, le fruit de vos entrailles, est béni. Sainte Marie, Mère de Dieu, priez pour nous, pauvres pécheurs, maintenant et à l'heure de notre mort. Amen. Je vous salue, Marie, pleine de grâce. Le Seigneur est avec vous. Vous êtes bénie entre toutes les femmes, et Jésus, le fruit de vos entrailles, est béni. Sainte Marie, Mère de Dieu, priez pour nous, pauvres pécheurs, maintenant et à l'heure de notre mort. Amen. Je vous salue, Marie, pleine de grâce. Le Seigneur est avec vous. Vous êtes bénie entre toutes les femmes, et Jésus, le fruit de vos entrailles, est béni. Sainte Marie, Mère de Dieu, priez pour nous, pauvres pécheurs, maintenant et à l'heure de notre mort. Amen. Je vous salue, Marie, pleine de grâce. Le Seigneur est avec vous. Vous êtes bénie entre toutes les femmes, et Jésus, le fruit de vos entrailles, est béni. Sainte Marie, Mère de Dieu, priez pour nous, pauvres pécheurs, maintenant et à l'heure de notre mort. Amen. Je vous salue, Marie, pleine de grâce. Le Seigneur est avec vous. Vous êtes bénie entre toutes les femmes, et Jésus, le fruit de vos entrailles, est béni. Sainte Marie, Mère de Dieu, priez pour nous, pauvres pécheurs, maintenant et à l'heure de notre mort. Amen. Je vous salue, Marie, pleine de grâce. Le Seigneur est avec vous. Vous êtes bénie entre toutes les femmes, et Jésus, le fruit de vos entrailles, est béni. Sainte Marie, Mère de Dieu, priez pour nous, pauvres pécheurs, maintenant et à l'heure de notre mort. Amen. Je vous salue, Marie, pleine de grâce. Le Seigneur est avec vous. Vous êtes bénie entre toutes les femmes, et Jésus, le fruit de vos entrailles, est béni. Sainte Marie, Mère de Dieu, priez pour nous, pauvres pécheurs, maintenant et à l'heure de notre mort. Amen. Je vous salue, Marie, pleine de grâce. Le Seigneur est avec vous. Vous êtes bénie entre toutes les femmes, et Jésus, le fruit de vos entrailles, est béni. Sainte Marie, Mère de Dieu, priez pour nous, pauvres pécheurs, maintenant et à l'heure de notre mort. Amen. Je vous salue, Marie, pleine de grâce. Le Seigneur est avec vous. Vous êtes bénie entre toutes les femmes. Et Jésus, le fruit de vos entrailles, est béni. Sainte Marie, Mère de Dieu, priez pour nous, pauvres pécheurs, maintenant et à l'heure de notre mort. Amen. Je vous salue, Marie, pleine de grâce. Le Seigneur est avec vous. Vous êtes bénie entre toutes les femmes. Et Jésus, le fruit de vos entrailles, est béni. Sainte Marie, Mère de Dieu, priez pour nous, pauvres pécheurs, maintenant et à l'heure de notre mort. Amen. Gloria Patri et Filio, et Spiritui Sancto, sicuterat et principio, et nunc et semper, et in saecula, saeculorum. Amen. Ô mon Jésus, pardonnez-nous nos péchés. Préservez-nous du feu de l'enfer, conduisez au ciel toutes les âmes, spécialement celles qui ont le plus besoin de votre miséricorde. Saint Joseph, priez pour nous.

voilà, Jésus, nous abandonnons toujours à ta bonté infinie. Nous sommes maintenant à l'ascension. Je vais vous préparer une place. Quelle joie quand on m'a dit, nous irons à la maison du Seigneur. Oui, élevons donc, mes frères, élevons vers le ciel nos cœurs et nos mains, efforçons-nous de suivre le Seigneur dans son ascension, au pas de la dévotion, de la foi, si l'on peut parler ainsi. Alors, sorti de la région des corps, pour retourner dans celle des esprits, nous aurons retrouvé notre patrie, qui n'est d'autre que Dieu lui-même, l'esprit immense et la demeure infinie des esprits bienheureux. Notre Père qui es aux cieux, que ton nom soit sanctifié, que ton règne vienne, que ta volonté soit faite sur la terre comme au ciel. Donne-nous aujourd'hui notre pain de ce jour. Pardonne-nous nos offenses comme nous pardonnons aussi à ceux qui nous ont offensés. Et ne nous laisse pas entrer en tentation, mais délivre-nous du mal. Amen. Je vous salue, Marie pleine de grâce. Le Seigneur est avec vous. Vous êtes bénie entre toutes les femmes. Et Jésus, le fruit de vos entrailles, est béni. Sainte Marie, Mère de Dieu, priez pour nous, pauvres pécheurs, maintenant et à l'heure de notre mort. Amen. Je vous salue, Marie pleine de grâce. Le Seigneur est avec vous. Vous êtes bénie entre toutes les femmes, et Jésus, le fruit de vos entrailles, est béni. Sainte Marie, Mère de Dieu, priez pour nous pauvres pécheurs, maintenant et à l'heure de notre mort. Amen. Je vous salue, Marie, pleine de grâce. Le Seigneur est avec vous. Vous êtes bénie entre toutes les femmes, et Jésus, le fruit de vos entrailles, est béni. Sainte Marie, Mère de Dieu, priez pour nous pauvres pécheurs, maintenant et à l'heure de notre mort. Amen. Je vous salue, Marie, pleine de grâce. Le Seigneur est avec vous. Vous êtes bénie entre toutes les femmes, et Jésus, le fruit de vos entrailles, est béni. Sainte Marie, Mère de Dieu, priez pour nous pauvres pécheurs, maintenant et à l'heure de notre mort. Amen. Je vous salue, Marie, pleine de grâce. Le Seigneur est avec vous. Vous êtes bénie entre toutes les femmes, et Jésus, le fruit de vos entrailles, est béni. Sainte Marie, Mère de Dieu, priez pour nous pauvres pécheurs, maintenant et à l'heure de notre mort. Amen. Je vous salue, Marie pleine de grâce. Le Seigneur est avec vous. Vous êtes bénie entre toutes les femmes, et Jésus, le fruit de vos entrailles, est béni. Sainte Marie, Mère de Dieu, priez pour nous pauvres pécheurs, maintenant et à l'heure de notre mort. Amen. Je vous salue, Marie pleine de grâce. Le Seigneur est avec vous, vous êtes bénie entre toutes les femmes, et Jésus, le fruit de vos entrailles, est béni. Sainte Marie, Mère de Dieu, priez pour nous pauvres pécheurs, maintenant et à l'heure de notre mort. Amen. Je vous salue, Marie pleine de grâce, le Seigneur est avec vous, vous êtes bénie entre toutes les femmes, et Jésus, le fruit de vos entrailles, est béni. Sainte Marie, Mère de Dieu, priez pour nous pauvres pécheurs, maintenant et à l'heure de notre mort. Amen. Je vous salue, Marie, pleine de grâce, le Seigneur est avec vous. Vous êtes bénie entre toutes les femmes, et Jésus, le fruit de vos entrailles, est béni. Sainte Marie, Mère de Dieu, priez pour nous, pauvres pécheurs, maintenant et à l'heure de notre mort. Amen. Je vous salue, Marie, pleine de grâce, le Seigneur est avec vous. Vous êtes bénie entre toutes les femmes, et Jésus, le fruit de vos entrailles, est béni. Sainte Marie, Mère de Dieu, priez pour nous pauvres pécheurs, maintenant et à l'heure de notre mort. Amen. Gloria Patri et Filio, et Spiritui Sancto, sicut erat in principio, ec nunc et semper, et in saecula saeculorum. Amen. Ô mon Jésus, pardonnez-nous nos péchés, préservez-nous du feu de l'enfer, conduisez au ciel toutes les âmes, spécialement celles qui ont le plus besoin de votre miséricorde. Saint Joseph, priez pour nous.

Voilà, Jésus, nous voulons toujours rester plus près de toi, surtout au Saint-Sacrement, parce que tu es l'amour infini. Et tu te déverses sur tous les auditeurs de Radio Espérance en cette nuit, par ta grâce, ta miséricorde. Voilà, nous sommes à la Pentecôte. Ils virent apparaître les langues qu'on eût dites de feu. Il s'en posa sur chacun d'eux. Tous furent alors remplis de l'Esprit Saint. Oui, le Seigneur vient au secours de notre faiblesse, et par lui l'amour est répandu dans nos cœurs, l'amour qui n'est d'autre que la volonté bonne. Voici donc l'Esprit qui survient pour prendre possession de l'âme. Le voici qui sans cesse parle à travers nos pensées pour que nous entendions ce que dit en nous le Seigneur Dieu. Le voici qui illumine notre raison et enflamme notre volonté. Prions, frères et sœurs, pour que s'accomplisse en nous toujours plus l'effusion de l'Esprit-Saint. Notre Père qui es aux cieux, que ton nom soit sanctifié, que ton règne vienne, que ta volonté soit faite sur la terre comme au ciel. Donnez-nous aujourd'hui notre pain de ce jour. Pardonnez-nous nos offenses, comme nous pardonnons aussi à ceux qui nous ont offensés. Et ne nous laisse pas entrer en tentation, mais délivre-nous du mal. Amen. Je vous salue, Marie pleine de grâce, le Seigneur est avec vous. Vous êtes bénie entre toutes les femmes, et Jésus, le fruit de vos entrailles, est béni. Sainte Marie, Mère de Dieu, priez pour nous pauvres pécheurs, maintenant et à l'heure de notre mort. Amen. Je vous salue, Marie pleine de grâce, le Seigneur est avec vous. Vous êtes bénie entre toutes les femmes, et Jésus, le fruit de vos entrailles, est béni. Sainte Marie, Mère de Dieu, priez pour nous pauvres pécheurs, maintenant et à l'heure de notre mort. Amen. Je vous salue, Marie pleine de grâce. Le Seigneur est avec vous. Vous êtes bénie entre toutes les femmes, et Jésus, le fruit de vos entrailles, est béni. Sainte Marie, Mère de Dieu, priez pour nous pauvres pécheurs, maintenant et à l'heure de notre mort. Amen. Je vous salue, Marie pleine de grâce. Le Seigneur est avec vous. Vous êtes bénie entre toutes les femmes, et Jésus, le fruit de vos entrailles, est béni. Sainte Marie, Mère de Dieu, priez pour nous, pauvres pécheurs, maintenant et à l'heure de notre mort. Amen. Je vous salue, Marie, pleine de grâce. Le Seigneur est avec vous. Vous êtes bénie entre toutes les femmes, et Jésus, le fruit de vos entrailles, est béni. Sainte Marie, Mère de Dieu, priez pour nous, pauvres pécheurs, maintenant et à l'heure de notre mort. Amen. Je vous salue, Marie pleine de grâce. Le Seigneur est avec vous. Vous êtes bénie entre toutes les femmes, et Jésus, le fruit de vos entrailles, est béni. Sainte Marie, Mère de Dieu, priez pour nous, pauvres pécheurs, maintenant et à l'heure de notre mort. Amen. Je vous salue, Marie pleine de grâce. Le Seigneur est avec vous. Vous êtes bénie entre toutes les femmes, et Jésus, le fruit de vos entrailles, est béni. Sainte Marie, Mère de Dieu, priez pour nous pauvres pécheurs, maintenant et à l'heure de notre mort. Amen. Je vous salue Marie pleine de grâce, le Seigneur est avec vous. Vous êtes bénie entre toutes les femmes, et Jésus le fruit de vos entrailles est béni. Sainte Marie, Mère de Dieu, priez pour nous pauvres pécheurs, maintenant et à l'heure de notre mort. Amen. Je vous salue Marie pleine de grâce, le Seigneur est avec vous. Vous êtes bénie entre toutes les femmes, et Jésus, le fruit de vos entrailles, est béni. Sainte Marie, Mère de Dieu, priez pour nous pauvres pécheurs, maintenant et à l'heure de notre mort. Amen. Je vous salue, Marie pleine de grâce. Le Seigneur est avec vous. Vous êtes bénie entre toutes les femmes, et Jésus, le fruit de vos entrailles, est béni. Sainte Marie, Mère de Dieu, priez pour nous pauvres pécheurs, maintenant et à l'heure de notre mort. Amen. Gloria Patri et Filio, et Spiritui Sancto, sicuterat et precepio, et nunc et semper, et in saecula, saeculorum. Amen. Ô mon Jésus, pardonnez-nous nos péchés, préservez-nous du feu de l'enfer, conduisez au ciel toutes les âmes, spécialement celles qui ont le plus besoin de votre miséricorde. Saint Joseph, priez pour nous.

Voilà, Seigneur, nous nous laissons conduire par ton esprit de paix, de lumière, de joie. Voilà, nous sommes maintenant à l'Assomption que nous avons fêtée samedi dernier. Quelle est celle qui s'avance comme l'aurore? Quelle est celle qui monte du désert? Oui, la Vierge Marie, aujourd'hui, en montant glorieuse dans les cieux, a sans aucun doute porté à son comble la joie des citoyens d'en haut. La présence de Marie illumine l'univers entier, à tel point que la patrie céleste elle-même resplendit désormais d'un épluvif éclat au rayonnement de cette lampe qu'est la Vierge. C'est donc à bon droit que résonne au plus haut des cieux l'action de grâce et les acclamations de louange. Voilà, sachons souvent remercier Dieu, avoir beaucoup de gratitude au Seigneur par l'intercession de Notre-Dame. Notre Père qui es aux cieux, que ton nom soit sanctifié, que ton règne vienne, que ta volonté soit faite sur la terre comme au ciel. Donne-nous aujourd'hui notre pain de ce jour. Pardonne-nous nos offenses, comme nous pardonnons aussi à ceux qui nous ont offensés, et ne nous laisse pas entrer en tentation, mais délivre-nous du mal. Amen. Je vous salue Marie, pleine de grâce, le Seigneur est avec vous. Vous êtes bénie entre toutes les femmes, et Jésus, le fruit de vos entrailles, est béni. Sainte Marie, Mère de Dieu, priez pour nous pauvres pécheurs, maintenant et à l'heure de notre mort. Amen. Je vous salue Marie, pleine de grâce, le Seigneur est avec vous. Vous êtes bénie entre toutes les femmes, et Jésus, le fruit de vos entrailles, est béni. Sainte Marie, Mère de Dieu, priez pour nous pauvres pécheurs, maintenant et à l'heure de notre mort. Amen. Je vous salue Marie, pleine de grâce, le Seigneur est avec vous. Vous êtes bénie entre toutes les femmes, et Jésus, le fruit de vos entrailles, est béni. Sainte Marie, Mère de Dieu, priez pour nous pauvres pécheurs, maintenant et à l'heure de notre mort. Amen. Je vous salue Marie, pleine de grâce, le Seigneur est avec vous. Vous êtes bénie entre toutes les femmes, et Jésus, le fruit de vos entrailles, est béni. Sainte Marie, Mère de Dieu, priez pour nous pauvres pécheurs, maintenant et à l'heure de notre mort. Amen. Je vous salue Marie, pleine de grâce, le Seigneur est avec vous. Vous êtes bénie entre toutes les femmes, et Jésus, le fruit de vos entrailles, est béni. Sainte Marie, Mère de Dieu, priez pour nous, pauvres pécheurs, maintenant et à l'heure de notre mort. Amen. Je vous salue, Marie, pleine de grâce. Le Seigneur est avec vous. Vous êtes bénie entre toutes les femmes, et Jésus, le fruit de vos entrailles, est béni. Sainte Marie, Mère de Dieu, priez pour nous, pauvres pécheurs, maintenant et à l'heure de notre mort. Amen. Je vous salue, Marie, pleine de grâce. Le Seigneur est avec vous. Vous êtes bénie entre toutes les femmes, et Jésus, le fruit de vos entrailles, est béni. Sainte Marie, Mère de Dieu, priez pour nous pauvres pécheurs, maintenant et à l'heure de notre mort. Amen. Je vous salue, Marie, pleine de grâce. Le Seigneur est avec vous. Vous êtes bénie entre toutes les femmes, et Jésus, le fruit de vos entrailles, est béni. Sainte Marie, Mère de Dieu, priez pour nous pauvres pécheurs, maintenant et à l'heure de notre mort. Amen. Je vous salue Marie, pleine de grâce, le Seigneur est avec vous. Vous êtes bénie entre toutes les femmes, et Jésus, le fruit de vos entrailles, est béni. Sainte Marie, Mère de Dieu, priez pour nous pauvres pécheurs, maintenant et à l'heure de notre mort. Amen. Je vous salue Marie, pleine de grâce, le Seigneur est avec vous. Vous êtes bénie entre toutes les femmes, et Jésus, le fruit de vos entrailles, est béni. Sainte Marie, Mère de Dieu, priez pour nous pauvres pécheurs, maintenant et à l'heure de notre mort. Amen. Gloria Patri et Filio, et Spiritui Sancto, sicut erat in principio, ec nunc et semper, et in saecula saeculorum. Amen. Ô mon Jésus, pardonnez-nous nos péchés, préservez-nous du feu de l'enfer, conduisez au ciel toutes les âmes, spécialement celles qui ont plus besoin de votre miséricorde. Saint Joseph, priez pour nous.

Voilà, merci. Donc, Notre-Dame, dans tous ses sanctuaires où elle est vénérée, où elle intercède pour chacun de nous, pour l'Église. Voilà, nous terminons ces mystères de gloire par le couronnement de Marie que nous fêterons demain, samedi. Un signe grandiose apparut dans le ciel, c'est une femme, 12 étoiles couronnent sa tête. Oui, elle est reine des cieux, pleine de miséricorde. Autrement dit, elle est la mère du Fils unique de Dieu. Oui, ayons souvent recours à elle et n'hésitons pas à dire qu'elle serait exaucée. Oui, le Fils exaucera sa mère et le Père son Fils. Petits enfants, la voilà l'échelle des pécheurs. Alors, confions à la Vierge Marie toutes nos intentions en cette dernière dizaine. Voilà, tous nos malades, tous nos défunts, tous ceux qui traversent des épreuves. Nous prions pour le Saint-Père, notre pape Léon, pour donc le congrès Eucharistie Adoratio à Notre-Dame-du-Lot et tout ce qu'il y a dans nos cœurs. Notre Père qui es aux cieux, que ton nom soit sanctifié, que ton règne vienne, que ta volonté soit faite sur la terre comme au ciel. Donne-nous aujourd'hui notre pain de ce jour, pardonne-nous nos offenses comme nous pardonnons aussi à ceux qui nous ont offensés, et ne nous laisse pas entrer en tentation, mais délivre-nous du mal. Amen. Je vous salue Marie, pleine de grâce, le Seigneur est avec vous. Vous êtes bénie entre toutes les femmes, et Jésus, le fruit de vos entrailles, est béni. Sainte Marie, Mère de Dieu, priez pour nous, pauvres pécheurs, maintenant et à l'heure de notre mort. Amen. Je vous salue, Marie, pleine de grâce. Le Seigneur est avec vous. Vous êtes bénie entre toutes les femmes, et Jésus, le fruit de vos entrailles, est béni. Sainte Marie, Mère de Dieu, priez pour nous, pauvres pécheurs, maintenant et à l'heure de notre mort. Amen. Je vous salue, Marie, pleine de grâce. Le Seigneur est avec vous. Vous êtes bénie entre toutes les femmes, et Jésus, le fruit de vos entrailles, est béni. Sainte Marie, Mère de Dieu, priez pour nous, pauvres pécheurs, maintenant et à l'heure de notre mort. Amen. Je vous salue, Marie, pleine de grâce. Le Seigneur est avec vous. Vous êtes bénie entre toutes les femmes, et Jésus, le fruit de vos entrailles, est béni. Sainte Marie, Mère de Dieu, priez pour nous, pauvres pécheurs, maintenant et à l'heure de notre mort. Amen. Je vous salue, Marie, pleine de grâce. Le Seigneur est avec vous. Vous êtes bénie entre toutes les femmes, et Jésus, le fruit de vos entrailles, est béni. Sainte Marie, Mère de Dieu, priez pour nous, pauvres pécheurs, maintenant et à l'heure de notre mort. Amen. Je vous salue, Marie, pleine de grâce. Le Seigneur est avec vous. Vous êtes bénie entre toutes les femmes, et Jésus, le fruit de vos entrailles, est béni. Sainte Marie, Mère de Dieu, priez pour nous pauvres pécheurs, maintenant et à l'heure de notre mort. Amen. Je vous salue Marie, pleine de grâce, le Seigneur est avec vous. Vous êtes bénie entre toutes les femmes, et Jésus, le fruit de vos entrailles, est béni. Sainte Marie, Mère de Dieu, priez pour nous pauvres pécheurs, maintenant et à l'heure de notre mort. Amen. Je vous salue Marie, pleine de grâce, le Seigneur est avec vous. Vous êtes bénie entre toutes les femmes, et Jésus, le fruit de vos entrailles, est béni. Sainte Marie, Mère de Dieu, priez pour nous pauvres pécheurs, maintenant et à l'heure de notre mort. Amen. Je vous salue Marie, pleine de grâce, le Seigneur est avec vous. Vous êtes bénie entre toutes les femmes, et Jésus, le fruit de vos entrailles, est béni. Sainte Marie, Mère de Dieu, priez pour nous pauvres pécheurs, maintenant et à l'heure de notre mort. Amen. Je vous salue Marie, pleine de grâce, le Seigneur est avec vous. Vous êtes bénie entre toutes les femmes, et Jésus, le fruit de vos entrailles, est béni. Sainte Marie, Mère de Dieu, priez pour nous pauvres pécheurs, maintenant et à l'heure de notre mort. Amen. Gloria Patri et Filio, et Spiritui Sancto, sicuterat et principio, et nunc et semper, et in saecula saeculorum. Amen. Ô mon Jésus, pardonnez-nous nos péchés, préservez-nous du feu de l'enfer, conduisez au ciel toutes les âmes, spécialement celles qui ont plus besoin de votre miséricorde. Saint Joseph, priez pour nous.

Voilà, nous prions avec Saint Pidis. Vierge très sainte qui avait su plaire au Seigneur et qui est devenue sa mère, Vierge immaculée, dans votre corps et dans votre âme, dans votre foi et dans votre charité, daignez nous regarder favorablement alors que dans notre misère nous recourons à votre puissante intercession. Le serpent ennemi sur qui vous jetez la première malédiction continue, hélas, à attraper les pauvres enfants d'Ève et à les dresser des embûches. Mais vous, vous êtes notre mère bénie, notre reine et notre avocate. Vous qui, dès le premier instant de votre conception, avez écrasé la tête de ce cruel ennemi, accueillez favorablement nos prières. Unis à vous de tout notre cœur, nous vous conjurons de les présenter devant le trône de Dieu, afin que nous ne tombions jamais dans les pièges qui nous sont préparés, mais que, bien plus tôt, nous arrivions tous au port du salut, et que malgré tant de si grands périls, l'Église, la société chrétienne, puisse enfin une fois chanter l'hymne de la délivrance et de la victoire et de la paix. Ainsi soit-il.

Voilà, nous allons terminer cette heure sainte dans l'action de grâce, la joie et la paix. Et je vous souhaite à tous une bonne fête de Marie-Reine. Voilà, et la semaine prochaine, donc, j'irai à Notre-Dame-du-Lot, mais je reviendrai pour la radio. Voilà, je prierai pour vous. Voilà, que Dieu vous bénisse et vous garde. Au nom du Père, du Fils et du Saint-Esprit.

0: sur les ondes de Radio Espérance. Merci au Père Denis qui nous a aidés à veiller dans la nuit.
1: Gloire au Père et au Fils et au Saint-Esprit, pour les

Ascendance de Jésus. Livre de la Genèse de Jésus-Christ, fils de David, fils d'Abraham. Abraham engendra Isaac. Isaac engendra Jacob. Jacob engendra Judas et ses frères. Judas engendra Phares et Zara de Tamar. Phares engendra Esrom. Esrom engendra Aram. Aram engendra Aminadab. Aminadab engendra Naasson. Naasson engendra Salmon. Salmon engendra Boz de Rahab. Boz engendra Jobed de Ruth. Jobed engendra Jessé. Jessé engendra le roi David. David engendra Salomon de la femme d'Uri. Salomon engendra Roboam. Roboam engendra Abia. Abia engendra Asa. Asa engendra Josaphat. Josaphat engendra Joram. Joram engendra Ozias. Ozias engendra Joatam. Joatam engendra Akaz. Akaz engendra Ézéchias. Ézéchias engendra Manassé. Manassé engendra Amon. Amon engendra Josias. Josias engendra Jéconias et ses frères. Ce fut alors la déportation à Babylone. Après la déportation à Babylone, Jéconias engendra Salathiel. Salathiel engendra Zorobabel. Zorobabel engendra Abioud. Abioud engendra Eliakim. Eliakim engendra Azor. Azor engendra Sadoc. Sadoc engendra Akim. Akim engendra Elioud. Elioud engendra Éléazar. Éléazar engendra Matan. Matan engendra Jacob. Jacob engendra Joseph, l'époux de Marie, de laquelle naquit Jésus, que l'on appelle Christ. Le total des générations est donc, d'Abraham à David, 14 générations. De David à la déportation de Babylone, 14 générations. De la déportation de Babylone au Christ, 14 générations.

0: Joseph assume la paternité légale de Jésus. Or, telle fut la genèse de Jésus-Christ. Marie, sa mère, était fiancée à Joseph. Or, avant qu'ils eussent mené vie commune, elle se trouva enceinte par le fait de l'Esprit-Saint. Joseph, son mari, qui était un homme juste et qui ne voulait pas la dénoncer publiquement, résolut de la répudier sans bruit. Alors qu'il avait formé ce dessein, voici que l'ange du Seigneur lui apparut en songe et lui dit
1: « Joseph, fils de David, ne crains pas de prendre chez toi Marie, ta femme, car ce qui a été engendré en elle vient de l'Esprit-Saint. Elle enfantera un fils, et tu l'appelleras du nom de Jésus, car c'est lui qui sauvera son peuple de ses péchés. »
0: Or tout ceci advint pour que s'accomplisse cet oracle prophétique du Seigneur. Voici que la Vierge concevra et enfantera un fils, et on l'appellera du nom d'Emmanuel, ce qui se traduit « Dieu avec nous ». Une fois réveillé, Joseph fit comme l'ange du Seigneur lui avait prescrit. Il prit chez lui sa femme, et il ne la connut pas jusqu'au jour où elle enfanta un fils, et il l'appela du nom de Jésus.

0: La visite des mages. Jésus étant né à Bethléem de Judée, au temps du roi Hérode, voici que des mages venus d'Orient arrivèrent à Jérusalem en disant
1: « Où est le roi des Juifs qui vient de naître ? Nous avons vu, en effet, son astre à son lever, et nous sommes venus lui rendre hommage. »
0: L'ayant appris, le roi Hérode s'émut, et tout Jérusalem

et les envoya à Bethléem en disant « Allez vous renseigner exactement sur l'enfant. Et quand vous l'aurez trouvé, avisez-moi afin que j'aille moi aussi lui rendre hommage. » Sur ces paroles du roi, ils se mirent en route. Et voici que l'astre qu'ils avaient vu à son lever les précédait jusqu'à ce qu'il vint s'arrêter au-dessus de l'endroit où était l'enfant. À la vue de l'astre, ils se réjouirent d'une très grande joie. Entrant alors dans le logis, ils virent l'enfant avec Marie, sa mère, et se prosternant, ils lui rendirent hommage. Puis, ouvrant leur cassette, ils lui offrirent en présent de l'or, de l'encens et de la myrrhe. Après quoi, avertis en songe de ne point retourner chez Hérode, ils prirent une autre route pour rentrer dans leur pays.

0: fuite en Égypte et massacre des innocents. Après leur départ, voici que l'ange du Seigneur apparaît en songe à Joseph et lui dit
1: « Lève-toi, prends avec toi l'enfant et sa mère, et fuis en Égypte, et reste-y jusqu'à ce que je te dise. Car Hérode va rechercher l'enfant pour le faire périr. »
0: Il se leva, prit avec lui l'enfant et sa mère de nuit et se retira en Égypte. Et il resta là jusqu'à la mort d'Hérode, pour que s'accomplît cet oracle prophétique du Seigneur « D'Égypte, j'ai appelé mon fils. » Alors Hérode, voyant qu'il avait été joué par les mages, fut pris d'une violente fureur et envoya mettre à mort dans Bethléem et tout son territoire tous les enfants de moins de 2 ans, d'après le temps qu'il s'était fait préciser par les mages. Alors s'accomplit l'oracle du prophète Jérémie. Une voix dans Rama s'est fait entendre, pleurs et longues plaintes. C'est Rachel pleurant ses enfants, et elle ne veut pas qu'on la console, car ils ne sont plus. »

0: Retour d'Égypte, établissement à Nazareth. Quand Hérode eut cessé de vivre, voici que l'ange du Seigneur apparaît en songe à Joseph, en Égypte, et lui dit
1: « Lève-toi, prends avec toi l'enfant et sa mère, et mets-toi en route pour la terre d'Israël. Car ils sont morts, ceux qui en voulaient à la vie de l'enfant. »
0: Il se leva, prit avec lui l'enfant et sa mère, et rentra dans la terre d'Israël. Mais, apprenant qu'Archélaüs régnait sur la Judée à la place d'Hérode son père, il craignit de s'y rendre, averti en songe. Il se retira dans la région de Galilée et vint s'établir dans une ville appelée Nazareth, pour que s'accomplît l'oracle des prophètes. Il sera appelé Nazoréen.

0: Prédication de Jean-Baptiste. En ces jours-là, arrive Jean le Baptiste, prêchant dans le désert de Judée et disant
1: « Repentez-vous, car le royaume des cieux est tout proche. »
0: C'est bien lui dont a parlé Isaïe le prophète. « Voix de celui qui crie dans le désert, préparez le chemin du Seigneur, rendez droit ses sentiers. » Ce Jean avait son vêtement fait de poils de chameau et un pagne de peau autour de ses reins. Sa nourriture était de sauterelles et de miel sauvage. Alors s'en allaient vers lui Jérusalem et toute la Judée et toute la région du Jourdain, et ils se faisaient baptiser par lui dans les eaux du Jourdain, en confessant leurs péchés. Comme il voyait beaucoup de pharisiens et de sadducéens venir au baptême, il leur dit
1: « Engeance de vipères, qui vous a suggéré d'échapper à la colère prochaine ? Produisez donc un fruit digne du repentir, et ne vous avisez pas de dire en vous-même « Nous avons pour père Abraham ». Car je vous le dis, Dieu peut, des pierres que voici, faire surgir des enfants d'Abraham. Déjà la cognée se trouve à la racine des arbres. Tout arbre donc qui ne produit pas de bons fruits va être coupé et jeté au feu. Pour moi, je vous baptise dans de l'eau, en vue du repentir. Mais celui qui vient derrière moi est plus fort que moi, dont je ne suis pas digne d'enlever les sandales. Lui vous baptisera dans l'Esprit Saint et le feu. Il tient en sa main la pelle à vanner et va nettoyer son aire. Il recueillera son blé dans le grenier. Quant aux balles, il les consumera au feu qui ne s'éteint pas.

0: Baptême de Jésus. Alors Jésus arrive de la Galilée au Jourdain vers Jean pour être baptisé par lui. Celui-ci l'en détournait en disant
1: « C'est moi qui ai besoin d'être baptisé par toi, et toi tu viens à moi ?»
0: Mais Jésus lui répondit
2: « Laisse faire pour l'instant, car c'est ainsi qu'il nous convient d'accomplir toute justice. »
0: Alors il le laisse faire. Ayant été baptisé, Jésus aussitôt remonta de l'eau, et voici que les cieux s'ouvrirent. Il vit l'Esprit de Dieu descendre comme une colombe et venir sur lui. Et voici qu'une voix venue des cieux disait
2: « Celui-ci est mon Fils bien-aimé, qui a toute ma faveur. »

0: Tentation au désert. Alors Jésus fut emmené au désert par l'Esprit pour être tenté par le diable. Il jeûna durant 40 jours et 40 nuits, après quoi il eut faim. Et s'approchant, le tentateur lui dit
1: « Si tu es fils de Dieu, dis que ces pierres deviennent des pains. »
0: Mais il répondit
2: « Il est écrit, ce n'est pas de pain seul que vivra l'homme, mais de toute parole qui sort de la bouche de Dieu. »
0: Alors le diable le prend avec lui dans la ville sainte et le plaça sur le pinacle du temple et lui dit
1: « Si tu es fils de Dieu, jette-toi en bas, car il est écrit. Il donnera pour toi des ordres à ses anges, et sur leurs mains ils te porteront, de peur que tu ne heurtes du pied quelque pierre. »
0: Jésus lui dit
2: « Il est encore écrit, tu ne tenteras pas le Seigneur ton Dieu. »
0: De nouveau, le diable prend avec lui sur une très haute montagne, lui montre tous les royaumes du monde avec leur gloire et lui dit
1: « Tout cela, je te le donnerai, si te prosternant, tu me rends hommage. »
0: Alors Jésus lui dit
2: « Retire-toi, Satan, car il est écrit, c'est le Seigneur ton Dieu que tu adoreras, et à lui seul tu rendras un culte. »
0: Alors le diable le quitte, et voici que des anges s'approchèrent, et ils le servaient.

0: Retour en Galilée. Ayant appris que Jean avait été livré, il se retira en Galilée et, laissant Nazareth, vint s'établir à Capharnaüm, au bord de la mer, sur les confins de Zabulon et de Nephtali, pour que s'accomplît l'oracle d'Isaïe le prophète. Terre de Zabulon et terre de Nephtali, route de la mer, pays de Transjordan, Galilée des nations, le peuple qui demeurait dans les ténèbres a vu une grande lumière. Sur ceux qui demeuraient dans la région sombre de la mort, une lumière s'est levée. Dès lors, Jésus se mit à prêcher et à dire :
1: Repentez-vous, car le royaume des cieux est tout proche. »

0: Appel des quatre premiers disciples. Comme il cheminait sur le bord de la mer de Galilée, il vit deux frères, Simon, appelé Pierre, et André, son frère, qui jetaient l'épervier dans la mer, car c'étaient des pêcheurs. Et il leur dit,
1: « Venez à ma suite, et je vous ferai pêcheurs d'hommes. »
0: Eux, aussitôt, laissant les filets, le suivirent. Et avançant plus loin, il vit deux autres frères, Jacques, fils de Zébédée, et Jean son frère, dans leur barque, avec Zébédée leur père, en train d'arranger leurs filets. Et il les appela. Aussitôt, laissant la barque et leur père, le suivirent.

Jésus enseigne et guérit. Il parcourait toute la Galilée, enseignant dans leur synagogue, proclamant la bonne nouvelle du royaume et guérissant toute maladie et toute langueur parmi le peuple. Sa renommée gagna toute la Syrie et on lui présenta tous les malades atteints de divers maux et tourments, des démoniaques, des lunatiques, des paralytiques, et il les guérit. Des foules nombreuses se mirent à le suivre, de la Galilée, de la Décapole, de Jérusalem, de la Judée et de la Transjordane.

Si le méchant se détourne de sa méchanceté pour pratiquer le droit et la justice, il sauvera sa vie. Ézéchiel 18, 27.

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0: Donc, nous sommes arrivés à ce dernier enseignement dont le sujet est vaste et qui est l'héritage de Saint François. Saint François est le premier stigmatisé. Le premier stigmatisé enregistré. Parce qu'il y en a eu peut-être d'autres, plus discrets. Et cette stigmatisation intervient, je crois, au fond de la nuit de l'esprit, d'une purification la plus profonde. Vous savez qu'il y a les purifications actives. Il faut travailler là-dessus. Ça veut dire que je vais supprimer la drogue, par exemple, ou la pornographie. Voilà. Je prends les mesures pour purifier ma vie. Je vais purifier petit à petit ma façon de parler. Je vais me discipliner. Voilà. Donc ça c'est bien, ça aide à devenir un peu mieux, plus vertueux. Et puis il y a des purifications passives. Alors ces purifications actives sont celles des sens. Je ne me permets plus ceci. Terminer la drogue, terminer la pornographie, terminer l'alcool. Voilà, je mets un terme à ce qui a fait la guerre à l'Esprit Saint en ma vie. À purification active. Et puis après, il y a les purifications passives. Et là, une maladie, un accident, une diminution, vont purifier ma personne de façon passive. Je subis. Je subis. Le jeûne est une purification active. La prière contribue à cela, évidemment. Après, la maladie, les accidents, les aléas de la vie, tout ça, c'est du domaine passif. Ça, c'est pour les sens, et puis après, il y a l'esprit. Et donc, il y a la purification active de l'esprit, c'est-à-dire que je me trouve éclairé de ce qui convient de penser, de dire, je suis éclairé par la parole de Dieu, mon esprit, etc. Et puis, il y a évidemment, c'est tout le chemin de la foi qui permet de grandir. Voilà, ma foi se solidifie. Et puis, il y a la purification passive, où l'esprit perd complètement pied. Bon, je reste actif en supprimant la drogue, la pornographie et tout ça. Je reste actif en écoutant la parole de Dieu, en étudiant, en me formant, je reste actif, etc. Et puis, à un moment donné, je perds pied, je perds le goût aussi des choses de Dieu. Purification des sens passives et puis de l'esprit. Brusquement, ce qui me semblait évident, la lumière divine qui m'éclairait durant ma journée, durant ma prière, plus rien.
1: C'est-à-dire plus rien, c'est-à-dire.
0: Le Seigneur permet que je sois intérieurement dans la nuit. La nuit. Voilà. Alors, Saint Jean de la Croix parlera de tout cela, des différentes nuits, et c'est important de le savoir parce que nous passons tous, plus ou moins, par ce genre de choses. Oui? Donc, Saint François a connu cela, et c'est au cœur, au creux de cette expérience humiliante où voilà qu'il a connu la stigmatisation. Et c'est une révolution extraordinaire parce que Saint François a été reconnu, les gens ont su cela évidemment, ils étaient tous affables de merveilleux, n'est-ce pas? J'ai rencontré un gars qui était stigmatisé, ah ben c'est intéressant quand même, ça peut faire une discussion à table, ouais. Donc, Saint François est apparu comme une réponse extrêmement importante. On l'a appelé l'autre Christ. C'est-à-dire il était la représentation, comment dire, théologique, d'un aboutissement qui était connu. Le chrétien, il est appelé chrétien parce qu'il va à la suite du Christ. Et le chrétien, lui aussi, est loin. Nous savons bien qu'on est oint. Il est oint, il reçoit l'onction. Et il est fait baptiser, il est conformé au Christ. Lui aussi est un Messie. Surprise. Lui aussi reçoit le Saint-Crème. Et il a reçoit également les trois qualités de prêtre, roi et prophète qui étaient rassemblés dans le Christ lui-même. Il est un autre Christ aussi. Alors donc, brusquement, les gens se sont retrouvés devant quelqu'un qui avait jusque dans son corps la représentation de ce mystère. Donc, rien de plus frappant. Et donc, parmi les choses qui ont été exprimées de ce mystère, c'est que l'avis de Saint François a été peinte sur les murs des basiliques inférieures et supérieures. Je crois que c'est la supérieure. C'est l'inférieure. En parallèle avec la vie du Christ. Très, très intéressant. Donc, il était la représentation de ce qui pouvait être actualisé aujourd'hui. Donc, d'un point de vue théologique, François illustrait parfaitement que le christianisme n'est pas de l'archéologie. On va aller chercher quelques cailloux pour se raconter de jolies histoires et nous dire que c'était bien quand Jésus il était là.
1: Excusez-moi. Saint François était la représentation de ce qui a été la suite, qui a été quoi ? La représentation de la vie du Christ ?
0: Oui. Donc la mise en parallèle. Il y a des peintures qui expriquent la vie de Saint François, et de l'autre côté, il y a les parallèles de la vie du Christ.
2: La jeunesse de Saint François.
0: Oui, c'est ça. C'est important de noter que même Jésus n'a pas eu une jeunesse aussi dorée que Saint François. Hein. Mais c'est pas grave. On ne va pas s'arrêter à cette différence-là.
1: De sa conversion.
0: Bah, ouais. Qui s'est fait pauvre. Et c'est absolument essentiel. Parce que il y a beaucoup de répercussions dont je vous ai un petit peu parlé lorsque j'ai célébré la Sainte-Cène. On arrive au cœur de ce qu'est finalement l'héritage franciscain.
1: Vous ne connaissez pas la vie de Saint François, comme vous l'avez dépeint.
0: Oui, c'est. Alors, petit détail, il y a des sources, et il a fallu que rapidement les maîtres de l'ordre de Saint François, enfin les responsables, mettent un peu d'ordre dans ces sources, et notamment Saint Bonaventure. Saint Bonaventure, qui est mort en 70, 71, je ne sais plus, et qui a été le quatrième supérieur des ordres franciscains, de l'ordre franciscain, à un moment donné, il a dit « ça suffit ». Et il a rassemblé et il a fait le tri au niveau de tout ce qui était raconté sur Saint François. C'était du délire. Il y avait une effervescence de récits absolument impressionnante. Bon, l'histoire de du lit que que François s'est choisi pour accueillir la donzelle lorsqu'il est allé voir le sultan en fait partie. Mais vous avez également une fresque représentée, la vision que les frères ont eue d'un Saint François emporté par un chariot jusqu'au ciel.
1: Comédie.
0: Donc, bon, c'est hein. Bon, après, nous, au XXe siècle, on a eu un Padre Pio qui a volé pour expliquer aux aviateurs qu'il fallait pas bombarder le monastère. Bon, oui. Ça fait partie un peu de ces délires-là. Mais il y avait effervescence, il y avait sans doute exagération, il a fallu mettre bon ordre. Donc à la fin, les sources qualifiées pour la vie de Saint-François, il y en avait quatre. Je ne me rappelle plus la liste, mais j'avais étudié tout cela. Voilà, et donc il faut les lire. Oui, c'est très bien. Et en même temps, je ne sais pas s'il y a accès quand même à ce qui a pu être raconté. Il y a les Fioretti, il y a la légende de Pérouse, il y a... Qu'est-ce qu'il y a encore? Voilà.
1: Qu'est-ce que c'est la légende de
0: C'est justement une biographie de Saint-François qui va particulièrement axer le récit. Voilà, c'est comme il y a plusieurs évangiles. Hein, c'est comme il y a plusieurs évangiles. Donc il y avait plusieurs sources, donc ils ont gardé celles qui leur semblaient valables. Je reviens à ma conclusion pour la conclure. Saint François, oui?
2: La basilique inférieure,
0: Oui.
2: elle date de quelle époque? Parce que c'est
0: Très
2: pendant
0: tôt.
2: l'aventure, non, qu'il y a...
0: Très tôt.
2: Hein?
0: Très tôt. C'est possible que ce soit lui qui ait présidé à la chose. Et donc, Saint François meurt en 26 et il y a 50 ans, même pas, hein, moins de 40 ans, s'il a dû prendre ça en charge, c'est 30, 40 ans plus tard. Et donc, on peut aller voir ce qui a été dégagé des restes de Saint François qui ont été mis dans cette cage. ferronné pour éviter que certains aillent gratter quelques reliques. Donc, Saint François, son message, eh bien, est une rappel du Christ. Hein, il vient nous chercher, nous tous, à travers l'enseignement qu'il a intégré dans sa vie, dans son corps, dans son histoire. Forcément, ça vient nous provoquer nous-mêmes à une plus grande authenticité.

0: c'est celui du Christ. Et le Christ, lui, il n'a pas cherché à s'élever. Il n'a pas cherché à nécessairement nous faire escalader les cieux avec un char bien approprié. Non, il s'est abaissé. Et François a su l'imiter. C'est Sainte Brigitte de Suède qui était d'un tiers-ordre franciscain et qui mendiait aux sorties des églises de Rome. Elle a contribué au retour du pape à Rome notamment. Entre autres, elle a été une des celles qui avait tenté de le rapatrier à Rome.
1: Les deux.
0: Brigitte aussi avait été de celles qui travaillaient au retour du pape à Rome, et Sainte Catherine a eu plus de succès. Et donc Sainte Brigitte, qui était du tiers ordre franciscain, tout comme Saint Louis. Saint Louis était du tiers ordre franciscain, et Saint Louis prenait les attitudes tout à fait franciscaines lorsqu'il assistait à la messe. Pour bien entendre la prédication du prêtre, il s'asseyait à terre en dessous de la chaire. C'est des petits détails qui, ça vaut le coup quand même, hein. Et donc, je disais, chose intéressante, tiers ordre franciscain, où est-ce qu'on en était parti? Sainte Brigitte qui mendiait à la sortie des églises, et alors il y a une dame de la haute qui la reconnaît et qui lui fait un tas de reproches pour ne pas garder son rang. Franchement, madame, vous qui êtes de noblesse suédoise, qu'êtes-vous là à mendier votre pain? Elle a répondu, j'imite notre Seigneur Jésus qui s'est abaissé sans votre permission.
1: Très bien. Bien répondu.
0: Ça vaut la peine, hein. Enfin. Donc, abaissement de Jésus, abaissement de François, et surtout sonder le mystère de la pauvreté du Christ, imité par Saint François, qui vient percuter profondément. Nous sommes des nantis. Nous sommes des nantis. Nous avons de la lumière, de l'électricité, du toit, la nourriture est bonne. On aura du vin pour la fête. On est hyper gâtés, hyper riches. Comment il s'appelle? C'est Jankovici qui, pour parler des efforts qu'on devait faire dans le sens des écologistes, et qui disait, j'ai fait le calcul, c'est comme si nous avions à notre disposition plusieurs milliers d'esclaves. Il y en a un qui va chercher l'eau, il y en a un qui va apporter la bougie, il y en a un qui va faire le lessive. C'était intéressant. Donc, au moins de ce côté-là, il avait des choses à dire. Donc, nous sommes riches.
1: Hyper gâtés.
0: Nous sommes très gâtés. Et c'est peut-être une bénédiction qui est un piège épouvantable. Parce que nous regardons Jésus, nous entendons parler de lui, en nous demandant si franchement, voilà... Bon, peut-être un autocollant sur la voiture, peut-être. Un bibelot sur la... Oh, une Bible dans une... Voilà. Nous sommes au contact du Christ, nous sommes, comme l'était Saint François, dans une position suffisante. Et en plus, il y a un tas d'arguments en arrière-fond dont on n'a pas forcément conscience. On justifie tout, il y a plein de choses que l'on sait justifier. Il y a le fait que on peut se présenter devant

0: le phénomène Dieu en lui disant, ben, c'est un problème avec moi, c'est que la nature que tu as créée, ben, elle a été mal faite. Très mal faite.
1: En parlant de soi, bien.
0: Non, mais c'est des arguments qui sont, qui traînent, c'est des slogans. Et puis alors, je vous la donne, celle-là, gardez-la précieusement quand vous entendez quelqu'un qui vous dit comment croire au bon Dieu lorsque l'on voit tout le mal qu'il y a dans le monde. Et alors, vous répondez, ça c'est une question malhonnête, parce que vous avez pointé le mal. Pourquoi vous n'avez pas pointé le bien? Allô? J'ai pas entendu votre réponse. J'ai pas entendu votre réponse. C'est une question malhonnête. Donc, ça vaut le coup de la renvoyer à ces gens. Moi, je crois en Dieu, étant dans ce monde où il y a tant de mal et aussi de belles et bonnes choses. Hein?
2: C'est jésuite, ça, de renvoyer la question à une question.
0: Ah non, c'est Jésus, ça. C'est pas jésuite, c'est Jésus. Jésus était capable de poser des questions aux questions qu'on lui posait. Et lorsqu'il les posait, curieusement, il n'y a pas de réponse.
3: Et parce que les Juifs, ils disent toujours que c'est les questions les plus importantes et pas les réponses.
0: Voilà. Là, parmi les questions, j'aime beaucoup, beaucoup, beaucoup, beaucoup le passage où les Juifs viennent voir Jésus et les pharisiens, les zélotes, ils lui présentent lui demandent, est-ce qu'il est permis de payer l'impôt?
1: Oui.
0: Est-ce qu'il est permis de payer l'impôt à César? Ah bon, ah bon? Et Jésus qui dit, apportez-moi une pièce. Oh, elle est frappée. Oh, de qui est-elle la figure? La figure, elle est de l'empereur. Rendez à César ce qui appartient à César. Écoutez, écoutez bien, écoutez bien. On n'a jamais entendu la réponse complètement parce que elle est. Hein? Non, mais attends. Hein? Vous allez voir comment il faut l'écouter cette réponse. Rendez à César ce qui appartient à César. Et pourquoi est-ce qu'il dit à Dieu ce qui appartient à Dieu? Qu'est-ce qui aurait pu être frappé à l'image de Dieu? Allô?
3: L'être humain.
0: Merci.
4: Qui?
0: L'homme.
4: Ah oui.
0: L'homme a été fait à l'image de Dieu. Il a été frappé, entre guillemets, à l'image de Dieu. Donc, quand il répond cela, il leur dit, vous êtes des coquins, vous cherchez à diviser, vous cherchez à m'exposer et vous ne savez pas donner à Dieu ce qui lui appartient, votre amour.
1: C'est beau, ça. Je peux penser à cette réplique.
0: Mais oui, mais elle est là, c'est évident. Donc, voilà, nous, occidentaux français, avec un arrière-fond anticlérical qui s'est transformé en une ignorance pathologique. Je me retrouve devant des gens que je prépare pour les aider à préparer le baptême. J'ai fait une imprudence, je leur ai demandé s'ils connaissaient un auteur d'évangile. Alors les sourcils se lèvent, ça ne les aide pas eux. Ça ne vous aide pas vous. Donc, c'est à cette ignorance-là qu'il faut se rendre au chevet de ces personnes-là, trouver le chemin de leur permettre, pour leur permettre de retrouver la lumière de la vérité. Alors, nous sommes embrouillés par des problématiques comme celle-là, avec des questions malhonnêtes. Malhonnête. Pourquoi t'as pensé au mal? T'as pas pensé au bien, hein? T'as pas pensé au bien? T'as pas pensé à ce qui est beau, hein? Parce que ça peut pas venir de Dieu, pas vrai? Hein? Allô? J'entends pas. Cause. Menteur. Filou. Et en plus, il se plante et il plante les autres avec beaucoup de conviction, hein? Et quand je dis mais c'est parce qu'il y en a qui sont organisés autour de ça. J'ai rencontré un franc-maçon, là, en tout cas à Pont-Saint-Esprit, qui m'expliquait comment ça marchait. Alors c'est chouette, ils ont écervelé le bon Dieu. Ils ont écervelé le bon Dieu, comme je dirais. Oui, on croit en Dieu, alors c'est l'architecte et tout ça, mais c'est pas une personne. C'est beau ça. Ça, c'est beau.
3: Il faut que ça rentre dans la quadrature du cercle, hein, sinon ça marche.
0: Et voilà. Bref, c'est la position théiste qui a donné en réaction les athées.
4: On vient
0: du Bourbier. Alors, on va faire court quand même, parce que là, c'est pas la peine que j'aille visiter. Là, j'ai juste tapé un petit peu dans la mare à canards, quelques coups de batte pour faire taire les grenouilles, hein. Nous nous présentons devant le mystère du Christ dans une position suffisante. C'était épouvantable. Et je ne connais aucun chrétien, vraiment, c'est parce que j'ai peut-être pas été suffisamment conscient de ce que cela représentait en fait, qui puisse vivre profondément de cette conformité au Christ pauvre, humble, serviteur. Il y a toujours un coin de l'orgueil, de la suffisance, du retour sur soi, de la satisfaction, de « je n'ai qu'à me regarder moi ». Ce n'est pas la peine que j'aille chercher très loin. Il n'y a rien de pur. Tout est mélangé et à tous les niveaux. Dans l'église, est-ce que je vais pleurer pour ça? Non. C'est la réalité à laquelle le Seigneur a voulu, c'est l'église qu'il a appelée. Et il continue de se donner à elle et à travers elle, en continu. Maintenant, il cherche des âmes, il cherche des amis. Et il y a des amis qui vont croiser son regard et qui vont le rencontrer au bon endroit et au bon moment, comme Saint François avec le lépreux, comme Thérèse qui a finalement rencontré la lumière de Noël et qui s'est convertie, et ainsi de suite. Il y en a peu. Mais le Seigneur cherche, et j'aime beaucoup, il y a une parabole sur laquelle je ferai une retraite un de ces jours, qui est la parabole des ouvriers de la dernière heure. Je l'aime beaucoup, cette parabole. Je l'aime trop. Elle m'obsède tellement. Un résumé rapide, c'est pour terminer. Mais c'est pour terminer, afin de terminer. Hein. Bon. Hein? On disait, ouais, ben, ça va, là. Donc, les ouvriers de la dernière heure. Le maître du domaine sort. Il va sortir 5 fois. Il va sortir 5 fois durant toute la journée pour employer des ouvriers. Il embauche les premiers. Ils sont partis. Bon prix, fixé, tout. Il revient, il embauche ce qu'il trouve. Et il revient à la dernière heure. Il envoie encore, qui sont là en tout cas, et il leur demande pourquoi êtes-vous restés là sans rien faire? Pourquoi est-ce qu'il leur pose cette question? C'est que peut-être
1: il n'y
0: avait pas de boulot pour eux, qu'il n'y avait pas d'employés. Ils ne se sont pas proposés avant.
3: Ils ne voulaient pas le faire.
0: Si, ils étaient sur la place du marché du travail, ils étaient là. Mais, allez, on trouve pas la réponse tout de suite, hein. C'est très intéressant. Elle a déjà entendu l'explication, elle a déjà oublié l'explication. Vous voyez?
1: Rien ne leur correspondait.
0: Rien ne leur correspondait. Pourquoi?
1: Parce qu'ils avaient déjà un désir de tel travail.
0: Non, ils auraient pris ce qu'on leur aurait donné. Mais ils n'étaient pas embauchables.
2: Ah, c'est vrai.
0: Ils n'étaient pas embauchables. Trop grands, trop malades, trop vieux, trop petits, trop gros. La jambe cassée.
3: Ah, j'avais pas entendu la réponse.
0: Ben, c'est parce que tu es parti avant que je termine l'explication. Voilà. Parce que du temps de Jésus, on oublie, nous qui sommes riches, et on assiste pour les travaux, les métiers. Oh, voilà. Mais du temps de Jésus, quand tu as une cheville cassée, tu te contentes de ne plus manger? Comment tu fais, chef? Tu vas mendier? Ou pas? Ou tu vas essayer de te faire engager? Mais si tu es déjà vieux, malade, handicapé, curieusement, tu ne seras pas choisi à l'embauche, surtout pour aller travailler à la vigne, porter les sacs de vigne, travailler comme un malade. Non. Donc, ceux-là, on les reconnaît comme ça. Ils n'étaient pas embauchables. Alors, le maître leur dit, bah, allez, vous aussi à la vigne. Et Nicole, un jour, m'a dit, mais c'est la joie. C'est le dernier sentiment que l'on exprime à propos de cette parabole. On se dit, où est-ce qu'on a été floué? Il y a une injustice. Ceux qui ont travaillé toute la journée, ils sont payés autant que ceux qui ont travaillé qu'une heure. Et il n'y a jamais, au grand jamais, la joie qui est mentionnée parmi les sentiments qui sont soulevés, suscités par cette parabole. On en reste sur la position... Nous tous, moi je l'ai été pendant des décennies, sur l'incompréhension, et sur la forme il y a un sentiment d'injustice quand même. Pourquoi? Et c'est là, où il y a un tout petit angle, parce que le maître fait payer les derniers arrivés en premier, c'est-à-dire devant tous les autres. Ça, c'est la conclusion que Jésus donne. Mais il faut écouter le récit avant de sauter sur la conclusion. Ma question, c'est pourquoi agit-il comme ça? Pourquoi?
1: C'est pour la sécurité sociale.
0: Pourquoi est-ce qu'il agit comme ça?
3: Pour que tout le monde entende sa miséricorde,
0: son amour. C'est un premier aspect, ouais. Oui, très bien.
1: Pour
3: que
1: tout le monde puisse manger.
3: Pour éviter...
0: Oui, aussi, bon, que tous les besoins, ouais. Mais il aurait pu donner un peu moins, personne n'aurait rien discuté. Ouais. Il aurait pu faire ça secrètement.
3: Oui, mais on n'aurait pas su sa générosité.
0: Écoute. Écoute.
1: Il aime autant les uns que les autres.
0: C'est évident, mais du coup, pourquoi le fait-il devant tous les autres?
1: Pour montrer qu'il aime autant les uns que les autres.
0: Ouais, c'est bien, c'est pas mal. On peut en rester là et on continue à ne pas comprendre vraiment cette parabole qui nous laisse sur la fin. Vous êtes d'accord? Si c'est uniquement l'aspect exemplaire, ça, il manque quelque chose à la parabole. C'est on a besoin de quelque chose.
3: On aura tous la même chose.
0: On aura tous la même chose.
3: C'est déjà une chose, que ce soit 1 heure ou 10 heures, selon ce.
0: Il y aura, bon, on va, d'accord, le salut. Et pour tous, d'accord, le salut. Et pour tous, d'accord, on va dire. Voilà, mais il y a quelque chose qui manque. Ah, une leçon d'humilité. Allez, encore un peu plus loin.
2: C'est pas parce que tu as travaillé toute la journée et que tu as la chance d'être en forme que tu ne pourras pas accepter l'autre tel qu'il est.
0: Voilà, ça c'est un aspect. Il y a l'exemplarité et puis également, il y a l'humilité. Très bien, on peut pousser encore un peu plus loin. Ça commence à être bon.
3: La notion d'équité,
0: mais de quel point de vue? C'est pas une équité distributive. Elle a été trahie, celle-là. Attendeur travaillé, salaire correspondant. Ça marche pas. Donc, l'équité correspond aux besoins.
3: Équité,
0: mais de quelle équité?
3: C'est-à-dire que chacun travaille suivant ce qu'il peut donner.
0: Oui, et puis ce qui peut manger aussi, et il y a les besoins aussi. Donc il peut y avoir, ça n'épuise pas tout l'équité d'une certaine manière.
3: C'est un peu comme, je sais pas, mais bon,
4: Et pour que ceux qui ont travaillé depuis longtemps, ils ne se réclament pas de dire « Ah ben moi, quand même, j'ai fait plus, donc c'est normal. Si... » Non, c'est la même chose.
0: Mais ils avaient le droit de penser ça. Ce n'était pas idiot. C'était pas idiot. C'était OK. Moi, je trouve, je suis de leur côté. Je suis de leur côté. Allez.
1: L'amour de Dieu est pareil pour tous.
0: Oui, mais on sort du récit. Donc, moi, ce qui m'intéresse, c'est quand même le récit. Le récit nous donne une clé. Alors, il y a l'exemplarité, d'accord. Il y a l'humilité, bon, d'accord. Il y a la bienveillance. Moi, t'as ces besoins-là, t'es content avec le salaire que t'as. Et lui, il a les mêmes besoins que toi aussi. Hein. Donc, on va traiter un peu tout le monde comme ça. Est-ce que ça suffit?
3: Non, parce que Dieu est Dieu et non pas homme.
1: On donne la langue au chat, mon père.
0: Bon, très bien. Mais ça m'intéresse. Ça m'intéresse de voir les réactions. Parce que si on ne cherche pas, si on ne se met pas en route, on n'est jamais décentré de son point de vue. On n'est jamais surpris. Donc un jour, je me suis dit, ça suffit, j'en ai marre de cette parabole, j'aimerais comprendre. Et puis il y a une petite lumière qui s'est faite, c'est pas absolu, ça ne peut pas être pris comme une interprétation exégétique valable, mais il y a le fait qu'il fait payer les derniers avant les autres. Donc il envoie un puissant message aux premiers. Ce puissant message, c'est pas pour leur faire uniquement la leçon. Vous êtes de bons travailleurs, mais eux, ils sont aussi bien payés que vous, alors. Hein. Parce que sinon, on en fait quelqu'un qui est méchant, bête. Or, il est bon, et il sait ce qu'il fait avec obstination. Et puis en plus, il aurait pu se mettre à couvert. Il aurait dit à l'intendant, tu les payes, je me casse.
3: Ou c'est pour accepter les
0: paies. Écoutez, Je te laisse payer, moi je m'en vais, je vais goûter le vin comment il est, à la cave. Non, il reste là. Pourquoi est-ce qu'il reste là?
2: Pour voir la réaction.
1: Qu'il n'y ait pas eu de bagarre.
0: Ici, pour voir la réaction des uns et des autres.
1: Ah, oui.
0: Et donc, il veut voir si parmi ces très bons ouvriers de la première heure, il y a peut-être mieux qu'un bon ouvrier. Un ouvrier qui partage sa bonté. Un ouvrier qui partage sa générosité. Un ouvrier qui pourrait devenir quoi ?
1: Égoïste.
0: Contremaître.
2: Oui,
0: voilà, c'était la parole qu'il fallait pas dire là.
3: Oui.
0: Non, c'était là n'importe quoi. Mais alors, donc, attendez, écoutez. Donc, égoïste nul, mais contremaître. Peut-être qu'il y en a un qui pourrait voir là. Qu'est-ce qu'il fait le maître? Qui se dirait, c'est bizarre, il les a payés aussi bien que nous. Bon. C'est un bon salaire. C'est un très bon salaire que le salaire fixé au début avec les premiers de la première heure. Il est l'équivalent de 3 journées de travail si un citatif revient. Donc il est bon. Alors l'ouvrier aurait pu, soit il récrimine comme le fait celui de la parabole, soit il y en a un autre qui voit autre chose. Maître, tu es bon avec ces gens.
3: Voilà,
0: ils sont pas capables de faire ce boulot. Moi, je suis à la vigne. Alors, je peux t'aider peut-être à les aider, eux, plutôt qu'ils restent sur la place du marché. Je serai là, tu me les envoies. Puis on va trouver un truc qui soit plus adapté. Parce que, bon, ils peuvent porter l'eau, ils peuvent nettoyer des choses, mais ils ne peuvent pas faire ce travail. Donc, montrer cette bonté, cette disponibilité, devenir peut-être contremaître, devenir gestionnaire, devenir partenaire, devenir co-héritier. Donc, la marge de manœuvre est minuscule. Elle est minuscule. Il faut avoir suffisamment d'humilité, de simplicité pour la saisir. Mais on a tous dans l'oreille la récrimination de l'ouvrier qui se sent lésé. Et cet ouvrier qui se sent lésé, qui fait des reproches au maître du domaine, qu'est-ce qui lui arrive? Le maître lui dit, écoute, j'ai pas été injuste envers toi, je t'ai donné ce qu'on avait entendu, pas vrai? Prends ton tien, rentre chez toi. Qu'est-ce qui se passe? Eh bien, cet ouvrier, à la fin de la journée, il s'est fatigué. Et il regarde son salaire avec mépris. Il n'a pas accueilli la bonté du maître envers les pauvres. Il est dégoûté, découragé, insatisfait du maître, envieux des fainéants qu'il a méprisés et fâché avec lui-même. Il a tout perdu. Voilà la clé secrète de cette parabole. Donc ça veut dire, et encadré, il y a les textes de l'évangile dans Matthieu qui disent, que le Seigneur dit à ses apôtres, mais vous inquiétez pas, vous régnerez avec moi dans mon royaume. Donc cette lecture-là correspond bien à l'encadré des promesses de Jésus à ses apôtres. Mais on peut passer à côté.
1: On est passé à côté.
0: Voilà. Enfin, en tout cas, je vous laisse avec la réflexion, mais c'est vrai que... Aïe, aïe, aïe.
1: C'est vrai que dans l'État, il y a des organisations où les personnes handicapées sont embauchées et gagnent autant que les autres.
0: Oui, oui. D'accord, mais aujourd'hui, là, il faut se placer... Dans, au temps de Jésus, la parabole est au temps de Jésus et il n'y avait pas de sécurité sociale, il n'y avait pas d'hôpitaux, il n'y avait que dalle. Voilà.
1: C'est pour vous dire que à l'heure actuelle, quand même, il y a des années.
0: Non, mais il y a des choses. Mais pour revenir sur le sujet, pour ne pas trop se disperser, voilà, pour nourrir et approfondir le point du pauvre, du dernier. Ce point que je vous ai pointé, finalement, les derniers deviennent le centre de tout le système. Ils deviennent le centre de tout le système. Ils étaient à la périphérie, ils étaient à la périphérie, oubliés sur la place du marché, du travail. Et puis brusquement, ils sont au centre des relations. L'ouvrier déçu, il est reparti seul. Et il s'est esselé du maître du domaine, de ses copains, des derniers arrivés. Il est resté avec sa frustration tout seul. Il a tout perdu. Alors que ceux qui vont se rassembler autour des pauvres et prendre soin de la vision que le maître du domaine a, et là, ça crée des liens, un réseau d'amitié, d'entraide. Voilà. Donc, être serviteur est le maître mot. Je veux vérifier si je suis sur le chemin de la sainteté. Comment est-ce que je suis serviteur? Le plus grand sera le serviteur de tous. Alors, je plaisante en disant, j'ai suffisamment d'humilité pour ne pas ambitionner une telle chose. Je veux pas être le plus grand. Ouais. Mais le problème, c'est que la vie chrétienne est à l'aune du Christ. L'aune, les talons. C'est lui qui a raison. Donc c'est lui, c'est ce serviteur, je vous ai lavé les pieds, faites de même, le plus grand sera votre serviteur. Et donc c'est à nous de regarder si nous n'avons pas tendance à galvauder les mots, à nous payer de formules bien faites, un peu rapides.
1: Oui, pardonnez-moi la question. Quand le Christ a lavé les pieds de ses apôtres, il a baisé les pieds.
0: Je n'étais pas là. Les prêtres, tous les prêtres ne le font pas, et je leur balancerai pas le caillou, mais j'ai vu Jean-Paul II le faire, et j'avoue que ça m'a surpris.
1: Moi, ça m'a choqué.
0: Ça choque, hein? Ouais. Ah, ben ça choque, hein?
5: Ben, c'est le but, hein? Ben,
0: il faut être choqué. C'est bien que vous l'ayez remarqué, parce que. C'est un. Oui, ben voilà. Mais. Dans la profondeur de l'abaissement, voilà, le sol, ben, il est creusé. Voilà!

Sur les ondes de Radio Espérance, nous venons d'écouter la seconde partie d'un enseignement du Père Grégoire Vidal sur la fécondité, vie et œuvre de Saint François, donnée lors de la retraite de Semaine Sainte, prêchée par la communauté des Béatitudes cette année à Pont-Saint-Esprit.

Celui qui mange ma chair et boit mon sang a la vie éternelle. Et moi, je le ressusciterai au dernier jour. » Jean 6, 54.

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2: Dans le cadre de notre série d'émissions sur Paul et la tradition d'Israël, nous poursuivons notre lecture du livre des Actes des Apôtres et nous allons donc commenter le très beau discours que Paul prononce, la première homélie de Paul, à la synagogue d'Antioche, en Pisidie.

Alors nous poursuivons notre lecture du livre des Actes des Apôtres. Nous sommes toujours au chapitre 13 et nous avons commencé à évoquer donc la semaine dernière le discours, le premier discours que Paul va prononcer donc à Antioche de Pisidie dans une synagogue. C'est la première fois que Paul, contrairement à Pierre ou à d'autres apôtres, va prendre la parole devant une communauté et va proclamer Jésus. Je dis proclamer Jésus et non pas proclamer le kérigme. Parce que nous voyons ici que Paul, en bon juif, et c'est le sens de cette émission que nous faisons, essayons de comprendre donc quel est l'arrière-fond de la tradition dans laquelle donc Paul a grandi, cette tradition d'Israël, qui est une tradition hellénistique, comme nous l'avons expliqué plusieurs fois, mais qui montre bien que Paul est un connaisseur de l'Écriture sainte. C'est-à-dire, Paul connaît les Écritures et les cite de façon très précise. Il va faire une anamnèse, une commémoration, une relecture de toute l'histoire du salut. Il va relire l'histoire du salut par rapport donc à l'événement qui vient de se dérouler donc il y a quelques années en Judée. À travers donc ce personnage qu'il va déclarer le Messie, Jésus. Paul, contrairement aux idées, je l'ai dit plusieurs fois dans les émissions précédentes, n'est pas prédestiné à prêcher auprès des païens. À chaque fois que Paul se rend dans un lieu, il se rend tout d'abord à la synagogue ou dans un lieu où les juifs se trouvent. Nous verrons que ce n'est pas seulement les lieux des synagogues dans lequel donc les Juifs se retrouvent, nous en reparlerons plus tard. Les Actes des Apôtres sont un livre du 1er siècle qui témoigne aussi, du point de vue historique, quelle était la situation du peuple d'Israël à cette époque-là, à travers ce livre qui est pour nous un objet de foi, mais les chercheurs, les historiens, utilisent le Nouveau Testament comme une source historique, en tout cas pour essayer de comprendre quel est le judaïsme du 1er siècle et du 2e siècle de l'ère chrétienne. Donc Paul, qui connaît les Écritures, a fait donc une anamnèse et est arrivé à la conclusion, et c'est ainsi que nous avons terminé donc la semaine dernière, c'est de la descendance donc de David que Dieu, selon sa promesse, a fait sortir Jésus, le sauveur d'Israël. Goël, Israël. Il ne dit pas le Messie, il dit celui qui vient apporter la Géoula, la rédemption. C'est un thème qui est très fort chez Paul. Paul ne voit pas Jésus comme un simple Messie, comme celui qui est oint par le Seigneur et qui aurait une mission prophétique, quelle qu'il soit, une mission royale. Mais il voit véritablement Jésus, et nous verrons la différence, nous allons voir la différence très importante du point de vue théologique. Paul va faire une théologie de la libération de la Géoula. Jésus est le sauveur d'Israël, de la même manière que Moïse a été le sauveur d'Israël au moment de la sortie du pays d'Égypte. Qu'est-ce que ça veut dire sauveur? C'est-à-dire faire passer la Géoula, la rédemption, nous faire passer d'un état à un autre état. Et Paul va développer donc une théologie extrêmement forte de ce thème de la rédemption. Gal, qui est un thème fondamental donc de la tradition d'Israël. Donc il dit c'est le sauveur d'Israël. C'est-à-dire finalement, Paul parle au peuple d'Israël, et ici nous avons donc comme arrière-fond cette idée que le peuple d'Israël, donc à cette époque, au premier siècle de l'ère chrétienne, attend donc la rédemption. L'idée de Messie est une idée qui est extrêmement courante dans les différents courants du judaïsme. Ce n'est pas seulement donc dans le judaïsme sicaire, dans le judaïsme que nous connaissons bien, qui est donc celui de ceux qui se révoltent contre le pouvoir romain, ce qu'on appelle donc hein,
les sicaires, c'est-à-dire ceux qui ont des armes pour prendre le pouvoir, ce n'est pas seulement dans le monde pharisien, mais c'est également dans le monde hellénistique. C'est-à-dire, on est à une époque où on attend quelque chose. On attend que Dieu se révèle de façon manifeste. Et puis, Paul continue son discours. Il est arrivé donc à Jésus. Alors, est-ce que les gens, c'est la question que tout historien qui lit le texte des Actes des Apôtres se pose. Quand les gens qui sont à la synagogue d'Antioche en Pisidie ont-ils entendu parler de Jésus? Jésus était-il connu au premier siècle? Vraisemblablement pas. L'affaire Jésus est une affaire qui est restée finalement très restreinte dans le monde de Judée, de la Galilée, peut-être un peu de la Samarie. Vraisemblablement, il n'a pas franchi les frontières dans un premier temps. C'est l'histoire, finalement, dramatique d'un juif qui s'oppose au pouvoir romain et qui va terminer sa vie, comme beaucoup d'autres juifs, crucifié, condamné par les Romains. C'est en gros l'histoire, donc, qui est racontée sur ce personnage qui est Jésus. S'ils ont entendu parler de Jésus, c'est vraisemblablement, non pas seulement peut-être parce qu'il a fait des miracles, il y avait beaucoup de rabbins miraculeux, ce qu'on appelle des Baalanes dans la tradition d'Israël à cette époque-là, des gens qui proclamaient la Torah, des maîtres, peut-être les gens d'Antioche, de Chypre, de la Cappadoce, ont-ils entendu parler les Juifs, en tout cas ont-ils entendu parler de Jésus, comme l'événement dramatique finalement de d'autres Juifs qui sont condamnés à mort par le pouvoir romain. Une victime de plus. Et Paul va faire un pas. Et il prend en considération, donc on a l'impression quand même, quand on lit le texte de façon très précise, que les gens qui sont dans la synagogue connaissent, ont entendu parler de Jésus. Continuons. Précédant sa venue, Jean, qui lui était plus connu. Jean a fait beaucoup parler de lui. L'écrivain, le grand historien du premier siècle de l'ère chrétienne, qui est donc Flavius Joseph, ne mentionne pas le Galiléen de Jésus, le Galiléen. Il n'en parle pas. Il parlera donc de Jacques, son frère. Lui en parlera. Donc il mentionnera Jésus, j'ai envie de dire presque par accident. Mais par contre, Flavius Joseph va parler, va raconter l'histoire de Jean, tué par Hérode. Donc Jean est connu. Jean était un prophète qui, vraisemblablement, avait déjà dépassé les frontières de la terre d'Israël. Voilà pourquoi, donc, Paul va utiliser Jean. Parce que Jean est connu. Ça dit quelque chose, donc, à la population auquel il s'adresse. Précédant sa venue, Jean avait déjà proclamé un baptême de conversion pour tout le peuple d'Israël. Et alors qu'il terminait sa course, il disait « Que supposez-vous que je suis ? Je ne le suis pas. Mais voici que vient après moi quelqu'un dont je ne suis pas digne de délier les sandales. » Alors, nous connaissons très bien ce texte-là dans le livre des Actes des Apôtres, c'est le même auteur, hein, les Actes dans le livre de l'Évangile de Luc et des Actes des Apôtres, c'est le même auteur. Et puis également, nous avons donc ce terme-là donc dans l'Évangile de Jean, au chapitre 1. « Je ne suis pas digne de délier ces sandales. » Ce qui est intéressant, c'est que dans les Actes des Apôtres, nous avons la mention de Jean le Baptiste. Jean le Baptiste est une figure donc qui a énormément marqué la tradition d'Israël. Il est connu. Et là, Paul va reprendre donc le thème que nous retrouvons donc également dans l'évangile de Luc. Ce n'est pas lui. Ce n'est pas le Messie. Et Jean le dit lui-même. Je ne suis que celui qui vient avant.
le prédécesseur, comme on dira plus tard. Et je ne suis pas digne de délier les courroies de ses sandales. Donc, Paul finit son catéchisme. C'est-à-dire, il reprend donc l'histoire du salut, et il arrive donc jusqu'à quelqu'un qui est connu, qui est donc Jean. Et puis, il continue son discours. Un discours extrêmement intéressant. Un discours d'une envergure théologique absolument remarquable. Frères, que vous soyez des fils de la race d'Abraham, ou de ceux qui, parmi vous, craignent Dieu, alors nous l'avons déjà évoqué la semaine dernière, et dans les semaines précédentes, dans les synagogues, il n'y avait pas seulement donc des juifs, ce qu'il appelle ici la race d'Abraham, mais également une foule, une multitude de gens qui étaient des craignants Dieu. Des gens qui voulaient se rapprocher de la foi d'Israël, qui voyaient dans la tradition de la foi d'Israël, dans la tradition juive, une vérité philosophique, une vérité de vie. La population en avait marre de ces multitudes de dieux, de ce polythéisme qui était finalement très infantile, et les couches, les hautes couches de la société,

0: Shabbat.
1: C'est-à-dire la parole des prophètes qu'on lit chaque Shabbat s'accomplit donc en la personne de Jésus. C'est-à-dire Paul ici va développer une théologie qui est une théologie extrêmement forte parce que c'est la théologie paulinienne. Jésus accomplit les Écritures. C'est un thème fondamental de Paul. Paul ne parle jamais en aucun cas de l'abolition des Écritures. Le marcionisme, qui a été condamné plus tard par l'Église, est véritablement une hérésie. Il n'y a pas l'Ancien et le Nouveau Testament. C'est la même bonne nouvelle qui est proclamée. Jésus accomplit les paroles des prophètes qui est lu chaque Shabbat. Nous sommes donc dans un contexte profondément juif. Il ne faudrait surtout pas nous couper de ce contexte. De lire Paul avec une lecture, si vous voulez, anachronique, comme pratiquement nous le faisons toujours. Parce que nous ne sommes pas plongés dans la tradition paulinienne qui est la tradition juive. Donc, il dit bien, il vient accomplir les paroles des prophètes qu'on lit chaque Shabbat. Sans avoir trouvé aucune raison de le mettre à mort, ils ont demandé à Pilate de le faire périr. Donc nous retrouvons ce personnage célèbre de l'histoire, Pilate et sa bassine, qui est mentionné encore une fois donc dans le livre des Actes des Apôtres. Pilate, alors Paul ici fait un peu, j'ai envie, de l'ordre dans les idées. Peut-être ce que les gens savaient donc de Jésus, s'ils savaient quelque chose, c'est que c'est les Romains qui l'ont mis à mort. Là, Paul leur dit, c'est pas tout à fait comme ça que ça s'est passé, écoutez bien. Ce ne sont pas les Romains qui ont mis Jésus à mort, mais ce sont les Juifs, les commandants. Ils se gardent bien de dire toute la communauté juive. N'est-ce pas? On prendra malheureusement ces textes dans l'histoire de l'Église pour justifier l'antisémitisme, pour justifier la haine du juif, le fameux thème du déicide, qui est absolument incompréhensible quand on lit le Nouveau Testament. Ce sont les prêtres, les chefs, par jalousie, qui ont condamné Jésus. Et Paul dit très clairement dans ses épîtres comme ici, il ne savait pas, il n'était pas conscient. Ils l'ont condamné par jalousie, mais ils ne savaient pas. Ils ne connaissaient pas. Mais il n'y a pas de déicide. Ils ont demandé à Pilate de le faire périr. Et une fois qu'ils ont eu accompli tout ce qui était écrit à son sujet, ils l'ont descendu du bois et déposé dans un tombeau. C'est-à-dire là, Paul, qu'il ne connaît pas grand-chose de l'histoire de Jésus. Nous l'avons déjà évoqué la semaine dernière. Qu'est-ce que Paul savait donc de l'histoire historique de Jésus? Paul n'avait pas lu les évangiles. Pour la bonne raison, c'est que les épîtres ont été écrits avant les évangiles. Donc, que savait véritablement Paul de la vie terrestre de Jésus? Nous ne savons pas. Et il ne raconte pratiquement aucune anecdote. Paul, j'ai envie de dire, c'est un philosophe juif qui a reçu la bonne nouvelle du salut et qui, à travers sa pensée philosophique, va développer une théologie du salut. Mais savait-il où était Cana? Savait-il où était donc dans la vallée d'Israël, la ville de Jaïr? Connaissait-il? Vraisemblablement pas. Il n'y a jamais été. Vraisemblablement, Paul n'a jamais été en Galilée. Nous n'avons aucune trace, en tout cas. A-t-il été une seule fois à Nazareth? Sait-il où se trouve Cana? Où se trouve Capharnaüm? Il n'en a sans doute aucune idée. Il ne sait rien, finalement, de l'histoire terrestre de Jésus. Mais il va au but. Il connaît ce qui est le plus important. Jésus est celui qui accomplit les Écritures. Donc, il est descendu du bois, déposé dans un tombeau. Mais

0: Dieu l'a ressuscité des morts et il est apparu plusieurs jours à ceux et il est apparu pendant plusieurs jours à ceux qui étaient montés avec lui de Galilée, de la Galilée à Jérusalem, eux qui sont maintenant ses témoins devant le peuple. Paul dit deux choses. Premièrement, il affirmera plus tard qu'il est pharisien, fils de pharisien. On ne sait pas si c'est la réalité en fait. Les historiens ne sont pas d'accord avec cette phrase, mais nous en parlerons plus tard. Les pharisiens se caractérisent par une chose fondamentale, la croyance en la résurrection des morts. Et nous verrons plus tard que Paul va jouer sur ce thème. La résurrection des morts. C'est pour notre foi dans la résurrection des morts que nous sommes là. Donc la résurrection des morts est d'abord et avant tout une croyance juive, fondamentale du monde pharisien. Il y a une phrase dans le Talmud, un verset, qui dit « Celui qui ne croit pas à la résurrection des morts n'a pas part au monde à venir. » On pourrait presque dire que la résurrection des morts est un dogme. Alors, il n'y a pas de dogme en judaïsme, ne nous trompons pas. Mais c'est un élément de foi absolument fondamental. Donc Paul s'adresse ici à une communauté juive qui, d'emblée, semble croire donc à cet élément fondamental de la tradition pharisienne qui a dépassé le monde pharisien, qui est donc celui de la résurrection des morts, premièrement. Et deuxièmement, ce qui n'est pas rien, Paul va dire « Les témoins, ce n'est pas moi, ce sont ceux qui sont montés de la Galilée à Jérusalem et qui sont maintenant les témoins devant le peuple. C'est-à-dire, Paul ne prend pas la place des apôtres. Nous avons un certain nombre de commentaires, d'exégètes, j'ai entendu même des homélies en disant que Paul prend la place donc de Pierre, Paul prend la place de personne. Paul, justement, se met en retrait. Il ne vole pas la place de ceux qui ont accompagné Jésus depuis le début. Depuis la Galilée jusqu'à Jérusalem. Et il se met véritablement à part. Il dit, ce sont eux qui maintenant sont les témoins devant le peuple. Paul, en aucun cas, ne prend la place des apôtres, des disciples, de ceux qui ont accompagné Jésus durant sa vie terrestre et qui ont été les témoins de la résurrection et de sa montée au ciel. C'est-à-dire, Paul, ici, on pourrait dire, il y a une très grande humilité de Paul. Beaucoup d'exégètes ne mettent pas assez en valeur le fait que Paul se voit comme le dernier. Et ce n'est pas de la rhétorique. C'est quelque chose d'extrêmement puissant, j'ai envie de dire. C'est une position théologique de l'apôtre.
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Dans le cadre de notre série d'émissions sur Paul et la tradition d'Israël, nous avons poursuivi cette semaine notre lecture du livre des Actes des Apôtres et continué à commenter la première homélie, le premier discours de Paul dans la synagogue d'Antioche.

La vie et la mort sont proposées aux hommes. L'une ou l'autre leur est donnée selon leur choix. Ben Sira, 15, 17.

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1: Chers amis, pour cette émission, permettez-moi de sortir de mes sentiers battus. Je vais parler de deux choses. D'une part, du journal de la félicité de Nicolas Steinhardt, dont il va être question pendant quelques semaines, tant ce texte est prodigieux. Et puis, j'aurai le plaisir de vous faire partager, vous le savez, le goût que j'ai pour le chant byzantin, et j'ai apporté du monastère de Stavropoléos à Bucarest, en Roumanie, un chant qui va être long, mais qui me semble très beau. Et je suis très heureux de vous l'offrir. Nicolas Steinhardt est un journaliste qui est devenu moine orthodoxe et prêtre orthodoxe. Il est né en 1912, il est mort en 1989. Sa vie est une vie de résistant. Il n'a jamais voulu collaborer avec le régime communiste et il a été à maintes reprises emprisonné, torturé pour cela. Mais il a continué à vivre dans des conditions extrêmement difficiles avant, sur la fin de sa vie, de connaître une notoriété pour ses talents d'essayiste et de traducteur. Le journal de la félicité est considéré comme son chef-d'œuvre, mais aussi un chef-d'œuvre de la littérature roumaine du XXe siècle et de la littérature tout court, puisque je crois que vers les années 1990, ce livre a été reconnu comme étant le meilleur livre de l'année. Nous allons donc cheminer pendant un certain temps avec Nicolas Steinhardt et pour ouvrir le bal de notre cheminement avec lui, permettez-moi de vous lire ce texte du 8 août 1964. Personne ne devient chrétien, même s'il se fait baptiser à l'âge adulte, tard dans sa vie comme moi-même. Je pense qu'il n'en va pas autrement des conversions bouleversantes. La vocation est toujours antérieure. On a beau la dissimuler au plus profond de soi, avec un maximum de ruse et de subtilité. « Tu ne me chercherais point », disait Pascal. Toujours cette logique mal interprétée, on cherche ce que l'on a trouvé. On trouve ce qui vous a été réservé, donné d'avance. J'en tire une double conclusion. D'abord que les véritables fondements de la conception chrétienne sont l'absurde et le paradoxe. Ensuite, que Dieu agit avec discernement et ne néglige aucun détail pour récompenser comme pour punir. Ils se trompent lourdement, tous ceux qui croient, et ce ne sont pas toujours des imbéciles, qu'ils peuvent mener Dieu par le bout du nez, qu'ils peuvent le flouer, il n'en est rien. Dieu nous comble, ou il nous frappe, avec une subtilité des plus minutieuses, d'où il ressort que Dieu n'est pas seulement infiniment bon, est juste, mais absolument intelligent. Plusieurs choses dans ce texte. D'abord, une idée forte. On ne devient pas chrétien. Même si on demande le baptême, ce n'est pas parce que l'on demande le baptême que l'on devient chrétien. Dire que l'on devient chrétien parce qu'on le devient voudrait dire que nous sommes les maîtres du christianisme, les maîtres du Christ. Or, ce n'est pas nous qui sommes les maîtres du christianisme ni les maîtres du Christ, c'est le christianisme qui est notre maître, c'est le Christ qui est notre maître. Et par là même, il convient de dire qu'on ne devient pas chrétien, on est chrétien. Et quand on est chrétien, on rentre dans une autre dimension. À savoir que on rentre dans un niveau de réalité qui est immémorial. Tout ce qui est beau, tout ce qui est noble, tout ce qui est juste, tout ce qui est génial, tout ce qui est non seulement intelligent, mais surintelligent, a toujours été, est et sera. C'est la raison pour laquelle, quand on devient chrétien, on rentre dans un monde où on est chrétien. Au fond, il en va de la relation au Christ comme il en va de l'amour. Quand on aime, on dit à l'être aimé comme je t'aime. Et je t'aime tellement que j'ai l'impression que non seulement je t'aimerai toujours, mais avant même de te connaître, je t'aimais déjà. Et donc là, nous rentrons dans ce niveau de réalité tout à fait extraordinaire et qui est formal expliqué lorsque, pour essayer de comprendre ce paradoxe, on dit que on ne trouverait pas le Christ, on ne chercherait pas le Christ si on ne l'avait pas déjà trouvé. Platon, dans Le Banquet, explique que si on n'a aucune idée de ce que l'on veut chercher, on ne peut pas trouver. Et donc, il faut quelque part avoir trouvé pour pouvoir chercher. C'est vrai. Mais ça ne suffit pas. Et il convient d'aller plus loin. Ce n'est pas parce que l'on cherche que l'on trouve. Ce n'est pas non plus parce que l'on trouve que l'on cherche. Pour comprendre ce qui est, il faut aller au-delà de ce que l'on cherche et de ce que l'on trouve. Il s'agit d'un événement phénoménal qui est la relation au Christ, c'est-à-dire au Dieu vivant, à la divino-humanité, au Logos fait chair, au Dieu fait homme, qui est une nouvelle inouïe, qui est au-delà de tout ce que l'on peut chercher et au-delà de tout ce que l'on peut trouver. Et c'est ce que Nicolas Steinhardt nous invite à concevoir autant qu'on puisse le concevoir. À savoir que pour aborder les choses divines, il faut penser autrement. Et en particulier, il faut apercevoir que rien n'est plus rationnel que ce qui semble absurde. Rien n'est plus cohérent que ce qui semble paradoxal. Rien n'est plus rationnel que ce qui est absurde. Pourquoi ? Parce que quand on va vers les raisons ultimes, on s'aperçoit que les raisons ultimes reposent sur une raison qui est à elle-même sa propre raison, donnant de la raison à tout sans que rien ne puisse lui donner raison. Là, nous sommes dans la raison absolue. Et la raison absolue, c'est celle qui s'impose à nous lorsque nous avons affaire à l'infini de la vie divine. La vie divine est divine parce qu'elle est infiniment infinie. Elle est parce qu'elle est et qu'elle est infiniment. L'absurde est la même chose que l'être infini qui, tout en étant cohérent, dépasse toute cohérence, tout en étant raison, va au-delà de toute raison. D'où ce paradoxe, à savoir que c'est ce qui est le plus dépourvu des raisons au sens banal du terme qui a le plus de raisons au sens céleste du terme. En fait, ce que Nicolas Steinhardt nous invite à voir, c'est un autre type d'intelligence, totalement nouveau, totalement inédit, avec lesquels nous rentrons en contact dès lors que, au lieu de vouloir saisir et concevoir, nous nous laissons saisir et être conçus par cette raison assourdissante donnant plus que des raisons. Et c'est là où nous voyons apparaître un paradoxe que nous avons déjà eu l'occasion de rencontrer avec Denis l'Aréopagite lorsque celui-ci explique que Dieu est tellement vivant qu'il est plus que vivant. Dieu est tellement intelligent qu'il est plus que intelligent, ce qui fait que quelque part il n'est pas intelligent, mais non pas parce qu'il est dépourvu d'intelligent, mais parce qu'il est surintelligent. Et là nous voyons apparaître la rencontre personnelle, divine avec Dieu, qui agit à l'intérieur de nos vies en nous guidant dans l'invisible, à la fois par sa fermeté qui nous redresse, mais ensuite et également par la douceur de son amour. Fermeté, douceur, c'est ce qui nous permet de vivre l'extraordinaire expérience de Dieu. Et c'est celle que Nicolas Steinhardt va développer tout au long de son journal de la félicité. Et pour la deuxième partie de cette émission, permettez-moi de vous offrir en cadeau ce magnifique enregistrement d'un hymne exécuté par le chœur monastique masculin du monastère de Stavropoléos à Bucarest en Roumanie, qui est l'une des meilleures maîtrises de chants byzantins dans tout le monde orthodoxe.

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Martyrologe du 21 août. Mémoire de Saint Pidis, pape. Successivement curé de paroisse, évêque de Mantoue, puis de Venise, enfin élu évêque de Rome, il se donna comme règle de conduite et de gouvernement de tout restaurer dans le Christ, ce qu'il accomplit avec une simplicité d'âme, pauvreté et vigueur, en cherchant à développer parmi les fidèles la vie chrétienne au moyen de la participation à l'Eucharistie, de la dignité de la liturgie et de l'intégrité de la doctrine. Il mourut en 1914 et fut inhumé près de Saint-Pierre. À Thrace, les saints martyrs Agathonique, Zotique et d'autres martyrs qui auraient subi le martyr à Zelimbria et en d'autres lieux. À Rome, commémoraison de Sainte Cyriaque, qui a laissé son nom au cimetière de l'Agroverano sur la voie Tiburtine, dont elle avait fait don à l'Église au IIIe siècle. À Utique, en Afrique, en 259 ou 260, Saint Quadratus, évêque et martyr. Avec tout son peuple, clair et laïque, il confessa le Christ et lui, le pasteur qui avait conduit son troupeau, il le suivit 3 jours plus tard. À Vérone, aux confins de la Vénétie, au IIIe ou IVe siècle, Saint Euprépius, qui est tenu pour le premier évêque de la cité. En Sardaigne, au IVe siècle, Saint Luxurius, martyr. Commémoraison des saints martyrs Bassa et ses 3 fils, Théonios, Agapios et Pistos, qui auraient subi le martyr au IVe siècle, les fils dans l'île d'Alone, la mère à Édès en Grèce. Dans le Gévaudan, vers 407, Saint Privat, évêque et martyr. Quand les Vandales envahirent la Gaule, il fut découvert dans une caverne du mont Mimma, où il s'était retiré pour prier et jeûner. Et comme il refusait de livrer son troupeau assiégé et de sacrifier aux idoles, il fut criblé de coups et en mourut. À Clermont, en Auvergne, vers 479, Saint Sidoine Apollinaire, évêque. De préfet de la ville de Rome, il fut ordonné évêque des Ardennes. D'une grande culture humaine et sacrée, remarquable par sa force d'âme, il s'opposa à la férocité des barbares en père catholique et docteur éclairé. À Unguyen, au Tonkin, en 1838, Saint Joseph d'Ang Din Nien, prêtre et martyr, qui eut la tête tranchée sous l'empereur Mingmang. À Tananarive, à Madagascar, en 1894, la bienheureuse victoire Razoamanarivo, devenue veuve après son mariage avec un homme violent, elle usa de toute son influence pour venir en aide aux chrétiens. Quand les missionnaires furent expulsés de l'île et défendit l'Église devant les magistrats. En Espagne, pendant la persécution menée contre l'Église au cours de la guerre civile, en 1936, à Albéric, dans la région de Valence, le bienheureux martyr sauveur Estrugo Solvez, prêtre. Et à El Moro, près de Barcelone, le bienheureux martyr Raymond Perrault Victori, prêtre dominicain. Au camp de concentration de Dachau en Bavière, en l'an 1942, le bienheureux Bruno Zembol, religieux franciscain et martyr. Arrêté peu après l'occupation de la Pologne par le régime nazi, il mourut brisé par les mauvais traitements. En Pologne, en 1964, le bienheureux Władysław Finzyk, prêtre et martyr, victime du régime en Pologne. Et encore ailleurs, beaucoup d'autres saints et bienheureux. Elle est précieuse au regard de Dieu, la mort de ses saints. Que la Sainte Vierge Marie et tous les saints intercèdent pour nous auprès du Seigneur, pour que nous obtenions de lui aide et salut, lui qui vit et règne pour les siècles des siècles.

Chers amis auditeurs, ainsi s'est achevée tout à l'heure la retransmission depuis l'abbaye de Notre-Dame de Triors de l'Office des Laudes de ce vendredi 21 août. Demain vers 6h15, nous retrouverons la communauté bénédictine pour les Laudes du samedi 22 août, mémoire de la bienheureuse Vierge Marie, Reine.

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1: Chers amis auditeurs, il est maintenant 7 heures, nous récitons l'Angélus. L'ange du Seigneur apporta l'annonce à Marie, et elle conçut du Saint-Esprit. Je vous salue Marie, pleine de grâce, le Seigneur est avec vous. Vous êtes bénie entre toutes les femmes, et Jésus, le fruit de vos entrailles, est béni. Sainte Marie, Mère de Dieu, priez pour nous, pauvres pécheurs, maintenant et à l'heure de notre mort. Amen. Voici la servante du Seigneur, qu'il me soit fait selon votre parole. Je vous salue Marie, pleine de grâce, le Seigneur est avec vous. Vous êtes bénie entre toutes les femmes, et Jésus, le fruit de vos entrailles, est béni. Sainte Marie, Mère de Dieu, priez pour nous pauvres pécheurs, maintenant et à l'heure de notre mort. Amen.

Et le Verbe s'est fait chair, et il a habité parmi nous. Je vous salue Marie, pleine de grâce, le Seigneur est avec vous. Vous êtes bénie entre toutes les femmes, et Jésus, le fruit de vos entrailles, est béni. Sainte Marie, Mère de Dieu, priez pour nous, pauvres pécheurs, maintenant et à l'heure de notre mort. Amen. Priez pour nous, Sainte Mère de Dieu, afin que nous soyons rendus dignes des promesses du Christ. Prions. Que ta grâce, Seigneur notre Père, se répande dans nos cœurs. Par le message de l'ange, tu nous as fait connaître l'incarnation de ton Fils bien-aimé. Conduis-nous par sa passion et par sa croix, avec le secours de la Vierge Marie, jusqu'à la gloire de la résurrection. Par Jésus le Christ, notre Seigneur. Amen.

Chers amis auditeurs, bonjour, vous écoutez Radio Espérance, Nicolas avec vous pour partager cette prière du matin. En ce début de journée, après avoir salué Marie, reine des hommes, reine du ciel et de la terre, nous nous tournons vers le Seigneur, au nom du Père et du Fils et du Saint-Esprit. Amen.

Aujourd'hui, les lectures du jour sont celles du vendredi de la 20e semaine du temps ordinaire. Lecture du livre du prophète Ézéchiel. En ces jours-là, la main du Seigneur ne se posa sur moi. Par son esprit, il m'emporta et me déposa au milieu d'une vallée. Elle était pleine d'ossements et il me fit circuler parmi eux. Le sol de la vallée en était couvert et ils étaient tout à fait desséchés. Alors le Seigneur me dit, « Fils d'homme, ces ossements peuvent-ils revivre ?» Je lui répondis. « Seigneur Dieu, c'est toi qui le sais. » Il me dit alors, « Prophétise sur ces ossements. Tu leur diras, « Ossements desséchés, écoutez la parole du Seigneur. » Ainsi parle le Seigneur Dieu à ces ossements. « Je vais faire entrer en vous l'esprit et vous vivrez. Je vais mettre sur vous des nerfs pour vous couvrir de chair et vous revêtir de peau. Je vous donnerai l'esprit et vous vivrez. Alors vous saurez que je suis le Seigneur. » Je prophétisais comme j'en avais reçu l'ordre. Pendant que je prophétisais, il y eut un bruit, puis une violente secousse, et les ossements se rapprochèrent les uns des autres. Je vis qu'ils se couvraient de nerfs, la chair repoussait, la peau les recouvrait, mais il n'y avait pas d'esprit en eux. Le Seigneur me dit alors, « Adresse une prophétie à l'esprit. » Prophétise, fils d'homme, dis à l'esprit, ainsi parle le Seigneur Dieu, viens des quatre vents, esprit, souffle sur ces morts et qu'ils vivent. Je prophétisais comme il m'en avait donné l'ordre, et l'esprit entra en eux. Ils revinrent à la vie, et ils se dressèrent sur leurs pieds. C'était une armée immense. Puis le Seigneur me dit, fils d'homme, ces ossements, c'est toute la maison d'Israël, car ils disent, nos ossements sont desséchés, notre espérance est détruite, nous sommes perdus. C'est pourquoi, prophétise, tu leur diras, ainsi parle le Seigneur Dieu, je vais ouvrir vos tombeaux et je vous en ferai remonter, ô mon peuple, et je vous ramènerai sur la terre d'Israël. Vous saurez que je suis le Seigneur quand j'ouvrirai vos tombeaux et vous en ferai remonter, ô mon peuple. Je mettrai en vous mon esprit et vous vivrez. Je vous donnerai le repos sur votre terre, alors vous saurez que je suis le Seigneur. J'ai parlé et je le ferai, oracle du Seigneur.

Rendez grâce au Seigneur, il est bon, éternel est son amour. Ils le diront les rachetés du Seigneur, qu'il racheta de la main de l'oppresseur, qu'il rassembla de tous les pays, du nord et du midi, du levant et du couchant. Rendez grâce au Seigneur, il est bon, éternel est son amour. Certains erraient dans le désert sur des chemins perdus, sans trouver de ville où s'établir. Ils souffraient la faim et la soif, ils sentaient leur âme défaillir. Rendez grâce au Seigneur, il est bon, éternel est son amour. Dans leur angoisse, ils ont crié vers le Seigneur, et lui les a tirés de la détresse. Il les conduit sur le bon chemin, les mène vers une ville où s'établir. Rendez grâce au Seigneur, il est bon, éternel est son amour. Qu'il rende grâce au Seigneur de son amour, de ses merveilles pour les hommes. Car il étanche leur soif, il comble de bien les affamés. Rendez grâce au Seigneur, il est bon, éternel est son amour.

Fais-moi connaître ta route, mon Dieu, dirige-moi par ta vérité. Évangile de Jésus-Christ selon saint Matthieu, chapitre 22, versets 34 à 40. En ce temps-là, les pharisiens, apprenant que Jésus avait fermé la bouche aux Sadducéens, se réunirent. Et l'un d'entre eux, un docteur de la loi, posa une question à Jésus pour le mettre à l'épreuve. « Maître, dans la loi, quel est le grand commandement ?» Jésus lui répondit, « Tu aimeras le Seigneur ton Dieu de tout ton cœur, de toute ton âme, et de tout ton esprit. Voilà le grand, le premier commandement. Et le second lui est semblable, tu aimeras ton prochain comme toi-même. De ces deux commandements dépend toute la loi, ainsi que les prophètes. »

Père très saint, nous t'offrons nos actions, nos joies, nos peines, avec celles de tous nos frères, dans le cœur de ton Fils Jésus, notre Seigneur. Par l'Esprit Saint, nous serons aujourd'hui les témoins de ton amour avec Notre-Dame en l'Église. Nous te prions pour que le monde accueille ta lumière. C'est par l'intermédiaire de Saint Jean-Baptiste qui a manifesté à plusieurs reprises sa bienveillance envers la Fondation Radio Espérance que nous prierons le Seigneur de nous donner les moyens nécessaires pour annoncer clairement sa parole. Je crois en Dieu, le Père Tout-Puissant, Créateur du ciel et de la terre, et en Jésus-Christ, son Fils unique, notre Seigneur, qui a été conçu du Saint-Esprit, est né de la Vierge Marie, a souffert sous Ponce Pilate, a été crucifié, est mort et a été enseveli.

Pardonne-nous nos offenses, comme nous pardonnons aussi à ceux qui nous ont offensés. Et ne nous laisse pas entrer en tentation, mais délivre-nous du mal. Amen. Je vous salue, Marie, pleine de grâce. Le Seigneur est avec vous. Vous êtes bénie entre toutes les femmes. Et Jésus, le fruit de vos entrailles, est béni. Sainte Marie, Mère de Dieu, priez pour nous, pauvres pécheurs, maintenant et à l'heure de notre mort. Amen. Et maintenant, nous nous unissons à Dieu dans la foi, l'espérance et la charité. Acte de foi. Mon Dieu, je crois fermement toutes les vérités que vous avez révélées et que vous nous enseignez par votre Sainte Église, parce que vous ne pouvez ni vous tromper, ni nous tromper. Dans cette foi, puis-je vivre et mourir. Amen. Acte d'espérance. Mon Dieu, j'espère avec une ferme confiance que vous me donnerez, par les mérites de Jésus-Christ, votre grâce en ce monde et le bonheur éternel dans l'autre, parce que vous l'avez promis et que vous tenez toujours vos promesses. Dans cette foi, puis-je vivre et mourir. Amen. Acte de charité. Mon Dieu, je vous aime de tout mon cœur et plus que tout, parce que vous êtes infiniment bon, et j'aime mon prochain comme moi-même pour l'amour de vous.

Chaque jour, il est bon de nous rappeler la loi du Seigneur. Tu adoreras le Seigneur ton Dieu et tu l'aimeras parfaitement. Tu ne prononceras le nom de Dieu qu'avec respect, fuyant blasphème et faux serment. Tu sanctifieras le jour du Seigneur. Tu honoreras ton père et ta mère. Tu ne tueras pas. Tu ne commettras pas d'adultère. Tu ne voleras pas. Tu ne porteras pas de faux témoignages contre ton prochain. Tu ne convoiteras pas la femme de ton prochain. Tu ne désireras pas injustement le bien des autres.

Ô Marie, aurore du monde nouveau, mère des vivants, nous te confions la cause de la vie. Regarde, ô mère, le nombre immense des enfants que l'on empêche de naître, des pauvres pour qui la vie est rendue difficile, des hommes et des femmes victimes d'une violence inhumaine, des vieillards et des malades tués par l'indifférence ou par une pitié fallacieuse. Fais que ceux qui croient en ton Fils sachent annoncer aux hommes de notre temps, avec fermeté et avec amour, l'évangile de la vie. Obtiens-leur la grâce de l'accueillir comme un don toujours nouveau, la joie de le célébrer avec reconnaissance dans toute leur existence, et le courage d'en témoigner avec une ténacité active, afin de construire avec tous les hommes de bonne volonté la civilisation de la vérité et de l'amour, à la louange et à la gloire de Dieu, Créateur qui aime la vie.

Chers amis auditeurs, aujourd'hui, vendredi 21 août, nous faisons mémoire de Saint Pédis. Joseph Sarto naquit en 1835 dans une humble famille de Vénétie. Enfant d'une grande piété, il se dirigea naturellement vers le sacerdoce. Prêtre à 23 ans, il fut évêque de Mantoue, puis patriarche de Venise. Au conclave de 1903, Joseph Sarto fut choisi comme successeur du pape Léon XIII. Il accepta dans les larmes cette charge et prit le nom de Pédis. Le nouveau pasteur de l'Église universelle avait compris que son pontificat serait douloureux. En effet, Pédis eut à vivre les conflits entre l'Église et les pouvoirs politiques. Par exemple, la séparation de l'Église et de l'État en France en 1905. Il eut aussi à lutter contre de multiples déviations doctrinales. Fidèle à sa devise, tout restauré dans le Christ, Pédis fut amené plusieurs fois à condamner des mouvements comme le Sillon de Marc Sangnier, l'Action française et le modernisme. Il ne faudrait pas limiter son action à ses rappels doctrinaux. Pédis a œuvré pour le renouvellement de la liturgie et de la catéchèse. Il aimait dire « Je veux que le peuple prie sur de la beauté ». La béatification du curé d'Ars lui permit de rappeler le rôle pastoral du clergé et également d'inviter les chrétiens à communier le plus souvent. Il entreprit aussi la réforme du code de droit canonique et de la curie romaine. Pédis mourut le 21 août 1914, quelques jours avant la Première Guerre mondiale. Pressentant l'imminence du conflit, ses dernières paroles furent les suivantes. « Mes pauvres enfants, j'offre ma vie. Des millions d'hommes vont mourir. J'aurais voulu l'éviter, mais je ne l'ai pas pu. » Pédis fut en fait un pape doux et pieux, bien éloigné du portrait caricatural brossé par ses opposants. Il répétait souvent cette prière « Seigneur, faites l'unité des esprits dans la vérité et l'unité des cœurs dans la charité. » Pédis fut canonisé en 1954.

Chers amis auditeurs, ainsi s'achève notre prière du matin. Vous êtes toujours à l'écoute de Radio Espérance, 9 avenue Benoît Charvet, 42 000 Saint-Étienne. L'enseignement du matin sera donné par le Père Marie Van Meurice, fondateur du Carmel de Marie Vierge Missionnaire, sur le cantique de Frère Soleil et le cantique des trois jeunes gens. Nicolas vous dit au revoir et vous souhaite une très bonne journée.

Bonjour. Quelles sont les créatures évoquées dans le cantique de Frère Soleil? Dans le cantique des trois jeunes gens, les créatures célestes, les phénomènes naturels, les créatures terrestres, dont les plantes et les animaux, et l'homme, louent le Seigneur et Créateur. Dans le cantique de Frère Soleil, en dehors de l'homme, avec la strophe sur le pardon, les seules créatures vivantes évoquées sont des végétaux, les fruits, les fleurs et les herbes. On est en droit de s'étonner de l'absence des arbres, et surtout des animaux. Pensons aux aventures de Saint François avec le loup de Gubbio, à sa prédication aux oiseaux. De fait, il convient de distinguer, dans la partie primitive du poème, une liste principale, composée des créatures directement impliquées dans la louange adressée à Dieu. Leur désignation est précédée de la formule « Loué sois-tu, mon Seigneur ?» et une liste annexe, comprenant les créatures simplement citées à titre d'appoint. Les fruits, les fleurs et les herbes s'inscrivent dans cette seconde liste, car François ne les mentionne que pour illustrer le rôle maternel et nourricier de notre sœur mère terre. Leur rôle est donc accessoire dans la construction du cantique, ce qui relativise l'absence des animaux, puisque aucun être vivant ne figure comme tel dans la première liste. Celle-ci inclut, conformément à la physique et aux connaissances astronomiques de l'époque, l'ensemble des corps célestes, à savoir le soleil, la lune et les étoiles, et les quatre éléments fondamentaux dont est composée la matière de toutes les réalités terrestres, végétaux et animaux compris, le feu, l'air, l'eau et la terre. C'est donc la totalité du monde sensible que récapitule le cantique de Frère Soleil, et c'est une fraternité cosmique vécue avec l'ensemble des créatures qui peuplent l'univers qu'expérimente François. Venons-en à la strophe sur le pardon, sous le signe du pardon. Il manquerait quelque chose d'essentiel au cantique des créatures, si Dieu n'y était pas loué pour la plus noble d'entre elles, l'homme lui-même. Loué sois-tu, mon Seigneur, par ceux qui pardonnent par amour pour toi et supportent maladie et tribulation. Heureux ceux qui les supporteront en paix, car par toi, très haut, ils seront couronnés. Ce couplet ne faisait pas partie du cantique primitif. Il a été ajouté par François lorsqu'il envoya ses frères chanter celui-ci devant l'évêque et le podestat d'Assise afin d'amener ces deux hommes à se réconcilier. Il est explicitement consacré à la louange de l'homme miséricordieux et pacifique. Jusque-là, la louange cosmique se déroulait tout entière sous le signe d'une fraternité sans nuages. Or, nous voici plongés dans un monde où apparaissent tensions, conflits, souffrances, où l'homme se débat avec ses semblables et aussi avec la maladie et toutes sortes d'épreuves. En prolongeant la louange cosmique par celle de l'homme du pardon et de la paix, non seulement François complétait son œuvre, mais il en révélait le sens profond. Cette strophe, qui semble tout d'abord commandée par une circonstance extérieure, est en réalité l'épanouissement de l'inspiration fondamentale du cantique. Celui-ci apparaît ici vraiment comme le chant de l'homme réconcilié, miséricordieux, solaire à l'image du Très-Haut, le soleil étant le symbole du Très-Haut, fils du Père qui est aux cieux et qui fait lever son soleil sur les méchants et sur les bons et tomber la pluie sur les justes et sur les injustes. Matthieu, chapitre 5, versets 43-48. François est devenu frère universel. Il ne l'était pas au départ. Or lui-même,
toute sa vie depuis sa conversion, était engagé à fond dans une expérience intime de réconciliation. L'homme qui chante le cantique du soleil au sortir de la nuit est devenu lui-même miséricordieux comme le Très-Haut. Il peut dire en vérité « Loué sois-tu par ceux qui pardonnent ».

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2: Je vous ai parlé dernièrement de la mystique et je vous ai montré qu'il fallait bien distinguer les états mystiques proprement dits, c'est-à-dire les manifestations exceptionnelles que le Seigneur accorde parfois à certains chrétiens, la stigmatisation, la bilocation, la lévitation, etc. Et puis la mystique de celui qui vit tout simplement sa vie chrétienne dans une très grande familiarité avec le Seigneur. Et c'est cela qui est important. Nous devons tous accéder, aspirer à cette familiarité avec le Seigneur. Eh bien, pour vous le montrer, je vais vous parler d'une mystique que vous ne connaissez sans doute pas beaucoup et qui peut nous aider à comprendre ce que le Seigneur demande de nous. Je vais vous parler de Gabrielle Bossis. C'est une femme qui a vécu au début du siècle dernier, qui est morte en 1950 et qui a eu la chance, la grâce d'avoir pendant 14 ans Jésus lui parlant en direct dans son cœur, non pas en voix off, mais Jésus lui parlait avec une telle clarté qu'elle devait copier tout ce que le Seigneur lui dictait pour que cela puisse être édité plus tard et aider d'autres chrétiens à vivre la même familiarité qu'elle avait gagnée avec lui. Alors, disons quelques mots de son itinéraire. C'est une fille d'une grande famille. Elle appartenait à une grande famille bourgeoise de Nantes, dont les parents étaient enrichis en vendant des objets des nécessaires à la réparation des bateaux. Et après une enfance assez normale et une adolescence assez timide, mais elle est arrivée à s'épanouir énormément, à faire un tas de choses, à faire du sport, du vélo, de la natation, de la danse, du théâtre, et de la sculpture, de la peinture, de la broderie. Elle s'est posé la question de la vie religieuse à 20 ans, mais elle a décidé de rester dans le monde, tout en étant tertiaire de Saint-François d'Assise. Elle rendait beaucoup de services à son curé, à Nantes. Elle entendait souvent parler de Sainte Thérèse de l'Enfant Jésus parce que son curé avait été chargé de construire une église en l'honneur de Sainte Thérèse de l'Enfant Jésus, l'abbé Larose. Et donc, elle invitait volontiers des prêtres chez elle et elle entendait notamment le père Larose lui parler de Sainte Thérèse de l'Enfant Jésus. Elle avait aussi l'habitude de se rendre à 70 kilomètres de Nantes dans un manoir qui appartenait à ses parents, et où elle avait une vue magnifique sur la Loire. Une terrasse de la maison donnait directement sur la Loire. Et elle y passait des heures à regarder toute la beauté du fleuve, soit paisible, soit plein de vagues. Quand la Loire se met à déborder, vous savez, elle est même extrêmement dangereuse à traverser. Voici qu'à un moment donné, elle a 49 ans, le curé de cette paroisse jouxtant la Loire, Fresnes-sur-Loire, le curé de la paroisse lui dit: « Gabriel, vous devriez écrire une comédie parce que les comédies qu'on joue dans les patronages ne sont pas formidables. Tâchez d'écrire une comédie. » Pour faire plaisir à son curé, elle écrit une comédie, Le Charme, qu'elle joue avec un tel succès qu'elle va être invitée à jouer des comédies à travers le monde. Elle va composer 13 comédies différentes les unes des autres, et très bien composées, très désopilantes. Elle avait un succès fou. Elle faisait rire aux larmes tout un auditoire. Si bien que, en 1936, elle accepte de partir au Canada pour apprendre aux jeunes de là-bas à danser et à jouer la comédie comme elle le faisait. Et voici que sur le paquebot qui l'emmenait là-bas, Jésus se met à lui parler en direct. Et comme elle est accompagnée depuis quelques années par un excellent père jésuite, le père de Parvillé, elle est rassurée. C'est vraiment Jésus qui vous parle, lui dit le père de Parvillé. N'ayez aucune crainte. Et effectivement, je vous le disais, Jésus lui parle très distinctement, dans un français impeccable, et lui demande de noter tout cela, car cela pourra aider les autres plus tard à comprendre comment on peut vivre en familiarité avec le Seigneur. Nous verrons la fois prochaine comment le Seigneur l'a formé de plus en plus au cours des années à vivre une véritable intimité avec lui.

aussi haut que soit le Seigneur, il voit le plus humble. De loin, il reconnaît l'orgueilleux. Psaume 137, 6.

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1: Qu'est-ce qui t'agace ? T'arrive-t-il d'être agacé ? Par les autres, par exemple ? Parce qu'on est rarement agacé par soi. Enfin, c'est ce qu'on croit. Là où la psychologie parle d'effet de miroir, la Bible utilise l'image de la paille et la poutre. Pourquoi vois-tu la paille qui est dans l'œil de ton frère et n'aperçois-tu pas la poutre qui est dans ton œil ? Ceci pour nous dire que ce que nous voyons chez l'autre et qui nous irrite est un aperçu de ce que nous ne voulons pas voir en nous. Ainsi, l'agacement ressenti devient-il une belle opportunité de croissance si nous décidons de nous occuper de notre poutre plutôt que de la paille du voisin ? Sans doute, as-tu pu remarquer comme moi qu'il est très difficile de changer l'autre. La seule personne que nous pouvons véritablement changer, c'est nous-mêmes. Mais la bonne nouvelle, c'est que lorsque nous modifions notre attitude, cela a une influence directe sur l'autre. C'est gagnant-gagnant. En ce qui me concerne, il y a eu une période où je trouvais mon mari ingrat, ce qui me contrariait beaucoup, beaucoup. Jusqu'à ce que je réalise à quel point j'étais moi-même ingrate vis-à-vis de tout ce qu'il faisait pour moi. À partir de ce moment-là, je ne me suis plus sentie irritée par ce que je jugeais être de l'ingratitude chez les autres. Et j'ai davantage veillé à exprimer ma reconnaissance. Et toi ? Qu'est-ce qui t'agace chez les autres ? Y a-t-il un trait de caractère que tu as du mal à supporter ? Plutôt que de te tourmenter avec ça et de céder à la critique, réjouis-t'en et fais-en un tremplin pour grandir.
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Amis auditeurs, bonjour. Voici l'écho du Saint-Siège du jeudi 20 août sur les ondes de Radio Espérance. Nous ouvrons ce point d'actualité avec la rencontre entre le pape Léon XIV et le président libanais Joseph Aoun. La rencontre a eu lieu ce jeudi matin au Vatican. Le chef de l'État libanais s'est ensuite entretenu à la secrétairerie d'État. Les discussions ont porté sur l'accord signé entre les États-Unis, Israël et le Liban. Cet accord vise à parvenir à une paix juste et durable dans la région. Les échanges ont également concerné la situation des chrétiens au Liban, marquée par les conséquences de la guerre. Poursuivons avec le message du pape pour la Journée mondiale de prière pour la sauvegarde de la création. Dans ce message publié pour la 11e édition de cette journée, Léon XIV appelle au respect de la vie. Le pape souligne que les conflits et l'exploitation de la création trouvent leur origine dans une crise éthique et culturelle profonde. Il évoque la perte du sens des limites, le désir de domination et la recherche du profit immédiat. Le souverain pontife dénonce aussi l'incapacité à reconnaître la dignité donnée par Dieu à chaque personne humaine. Notre dernier point d'actualité concerne l'histoire du bienheureux Władysław Findis, évoqué par le pape lors de l'audience générale. S'adressant aux pèlerins polonais rassemblés place Saint-Pierre, Léon XIV a rappelé la mémoire de ce prêtre. Il fut le premier martyr polonais béatifié de la persécution communiste. Le pape a souligné que son témoignage rappelle qu'une civilisation de l'amour se construit en pardonnant. Elle se construit aussi en surmontant le mal par le bien. À l'issue de cette audience, Léon XIV a également encouragé les fidèles présents à cultiver sans cesse en eux une authentique conscience de la paix, les exhortant à un engagement fort et constant pour la réaliser. C'était l'écho du Saint-Siège du jeudi 20 août. Retrouvez-nous demain pour un nouveau bulletin d'information, à la même heure, sur les ondes de Radio Espérance.

vos rendez-vous aujourd'hui sur Radio Espérance. Bonjour à toutes et à tous et bienvenue sur les ondes de Radio Espérance en ce vendredi 21 août. À 9h30 mais aussi à 23h, retrouvons une série d'homélies du Festival des Familles à Nouhans-le-Fuselier. Enfin, nous terminerons cette matinée à 11h30 par notre messe quotidienne en direct de la crypte du patronage Saint-Joseph à Saint-Étienne. À 16h, je vous propose un enseignement de frère Léopold Marie sur l'action de l'Esprit-Saint dans l'âme. Et ce soir, à 21h, retrouvons le premier enseignement du parcours sur l'art de la prière animé par Monseigneur Vincent Jordi. Voilà pour aujourd'hui, je vous souhaite un très bon vendredi et je vous laisse avec votre chronique 10 minutes avec Jésus.

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1: Au nom du Père et du Fils et du Saint-Esprit, Amen. Mon Seigneur et mon Dieu, je crois fermement que tu es ici, que tu me vois, que tu m'entends. Je t'adore avec profonde révérence. Je te demande le pardon de mes péchés et la grâce de faire avec profit ce moment de prière. Ma Mère Immaculée, Saint Joseph, mon Père et Seigneur, mon ange gardien, intercédez pour moi. Dans son célèbre livre « Les hommes viennent de Mars, les femmes de Vénus », John Gray donne des tas de conseils sur la communication entre les hommes et les femmes. Il consacre un chapitre à expliquer aux hommes comment marquer des points auprès du sexe opposé. Je t'en lis un passage très sympathique. Et écoute bien, c'est très pratique. Et peut-être que ça peut te servir de prendre note pour pouvoir marquer justement un max de points aujourd'hui ou dans les prochains jours. L'homme pense acquérir un immense crédit auprès d'une femme lorsqu'il fait une chose qu'il estime importante pour elle, comme lui acheter une nouvelle voiture ou l'emmener en vacances. Il croit mériter moins d'estime pour les gestes plus simples, comme lui ouvrir la portière, lui offrir des fleurs ou la prendre dans ses bras. Son système de pensée le pousse à croire que c'est en concentrant son temps, son énergie et son attention à offrir à sa belle des cadeaux luxueux qu'il pourra le mieux la combler. Malheureusement pour lui, il se trompe, car sa femme n'a pas la même méthode de calcul que lui. Et oui, et ensuite, Gray explique qu'en face de l'homme, ce n'est ni le volume, ni la taille, ni le prix qui importe. Mais en général, pour une femme, chaque geste, chaque cadeau offert avec amour a la même valeur. La grosse Mercedes vaut un point. Le voyage aux Bahamas vaut un point. Autant que le bouquet de fleurs, la portière ouverte aussi vaut un point. Le sourire ou l'attention soutenue accordée vaut un point. Le message sympa vaut un point. La méthode de calcul est donc 1 plus 1 plus 1 plus 1 plus 1. Certains dragueurs comprendront pourquoi ils ont perdu la bataille face à la concurrence. Le super plan du week-end ne vaut qu'un point, alors que l'autre marque 10 points par jour. Soit en deux semaines, ça fait du 140 à 2 au tableau d'affichage. Il n'y a pas match. La défaite est assurée. Le gourmet aussi. Et donc le cœur a sa formule mathématique que la raison ne peut pas ignorer. Et cette formule, elle est très simple. 1 plus 1 plus 1 plus 1 plus 1 plus 1. De ce point de vue, les femmes ressemblent plus à Dieu que les hommes. Je ne sais pas trop comment le dire, non? Parce que Dieu n'est ni homme ni femme. Enfin, il est pur esprit. Disons que les femmes reflètent mieux cette manière d'être du Créateur. Oui, Seigneur, pour toi aussi, c'est du 1 plus 1 plus 1 plus 1 plus 1. Tu attends que je t'aime. Et toi aussi, tu attends de l'amour à dose constante, même si ces doses-là sont petites. Tu n'attends pas des gestes d'éclat, des efforts spectaculaires, mais sporadiques, si jamais ils arrivent. Dans les gens, voilà, la semaine prochaine, je vais jeûner chaque jour, ou puisque je serai en congé, je vais lire toute la Bible. Jésus, tu veux surtout de petits efforts faits par mot pour toi. Et tu te laisses toucher par ces petits détails, par ces petits riens. Un point pour ce moment de prière. Un point même aussi, chaque fois que je te dis, Jésus, je t'aime. Un point le travail que je vais essayer de faire pour te rendre gloire. Un point pour une fenêtre bien fermée. Un point quand je rejette une tentation pour ne pas te déplaire. Un point pour le service rendu. Un point pour l'Angélus que je vais réciter. Un point pour avoir commencé ma prière à l'heure. Un point pour ne m'être pas mis en colère. un point parce que je suis sorti de ma zone de confort pour aider dans une tâche, et ainsi de suite, tout au long de la journée. Je peux te donner des joies par ces petits riens. Oui, Jésus, tu attends que je t'aime de tout mon cœur, de toute mon âme et de tout mon esprit, et que je t'aime par-dessus tout. 1 plus 1 plus 1 plus 1. Et si chaque geste, chaque détail fait par amour te touche, chaque manque d'amour aussi te fait souffrir. Chaque fois que je ne t'aime pas de tout mon cœur, chaque fois que je ne t'aime pas de toute mon âme ou de tout mon esprit, chaque fois que je fais le contraire de ce que tu me commandes, chaque fois donc que je cède au vol, que je cède au mensonge, que je cède à l'impureté, chaque fois que je ne respecte pas ton nom, chaque fois que je me laisse aller à la jalousie ou chaque fois que je laisse mon orgueil exploser, je te fais souffrir. Jésus, quelquefois, je peux oublier que tu es quelqu'un qui m'aime et non une sorte de super machine, de super ordinateur qui sait tout. Ça m'arrive, par exemple, quand je me dis, c'est vrai, j'ai offensé le Seigneur, c'est vrai, je me suis mal comporté, c'est vrai, j'ai menti. Mais je ne vais pas demander pardon maintenant. Je ne vais pas me confesser maintenant. Je vais attendre d'avoir beaucoup de choses à dire, d'avoir beaucoup de choses à confesser avant de le faire. Puis je vais attendre quelques mois encore. Comme ça, je vais vraiment sentir que je me décharge et je vais vraiment faire plaisir à Dieu, puisqu'il aura beaucoup de choses très concrètes à me pardonner. Et ça encore, ce raisonnement, c'est aussi un mauvais calcul. C'est penser au volume, une nouvelle fois, et non à la qualité. C'est oublier l'amour. C'est tomber dans un raisonnement que je n'aurais pas eu avec ma meilleure amie ou mon meilleur ami, mon frère ou un de mes parents ou toute personne que j'aime bien. Dans ce cas-là, je me dirais plutôt, c'est vrai, je le reconnais, j'ai fait une bêtise, j'ai manqué de délicatesse, j'ai pas été gentil, je veux pas faire souffrir plus longtemps, cet ami-là, cette personne-là. Je vais lui demander pardon, tout de suite, parce que je ne veux pas me séparer, même pas un instant, de cette personne, que j'aime, et je ne veux pas la voir non plus souffrir. Jésus, aide-moi à ne pas oublier que tu m'aimes tellement fort, que tu souffres de me voir loin, de me voir poser des gestes qui m'éloignent de toi. Saint José Maria écrivait, le péché ne s'érudit pas à une petite faute d'orthographe, mais c'est crucifié, déchiré à coups de marteau, les mains et les pieds du Fils de Dieu, et lui faire éclater le cœur. Jésus, je ne veux pas te faire souffrir. Aide-moi à réagir rapidement pour te demander pardon dans la confession, le sacrement de pénitence. Eh bien, que je prenne cette résolution, c'est une nouvelle résolution, ou que je renouvelle cette résolution là de me fixer un délai bien précis pour me confesser, mais chaque mois, toutes les deux semaines ou chaque semaine, mais sans me dire que ce ne sont que des petites choses ou que je n'ai rien à me reprocher. Parce que le péché, quel qu'il soit, c'est faire éclater ton cœur, Seigneur. Seigneur, que je te demande pardon pour mes petits manques d'amour, parce que ça aussi c'est aimer de tout mon cœur, de toute mon âme, et par-dessus tout, c'est me rapprocher de toi. Je me rappelle cette histoire juive dans laquelle, on raconte que chacun est relié à Dieu par un fil, et quand quelqu'un pêche, le fil se casse, et donc on est plus loin de Dieu. Alors qu'on regrette la faute, Dieu fait un nœud au fil, et donc le fil devient plus court, et on se retrouve plus près de Dieu. Et ainsi de faute en repentir, de nœud en nœud, en fait on se rapproche plus de Dieu. Et finalement, Seigneur, chaque péché est l'occasion de raccourcir la corde à nœud et d'être plus proche de ton cœur grâce à la confession. aide-moi à être un grand amoureux de la confession. Mon mari, aide-moi à savoir demander pardon à ton fils. Et je te demande aussi que tu renouvelles en moi, voilà, cette manière particulière d'aimer Jésus en étant attentif aux petites marques d'amour et aussi aux petits manques d'amour. Marie, augmente dans mon cœur, dans mon âme et dans mon esprit l'amour pour Jésus. Je remercie mon Dieu des bonnes résolutions, des actes d'amour et des inspirations que tu m'as communiquées dans cette méditation. Je te demande de m'aider à les mettre en pratique. Ma mère immaculée, Saint Joseph, mon Père et Seigneur, mon ange gardien, intercédez pour moi. Écoute, j'ai oublié de te proposer un challenge pour aujourd'hui. Il s'agit de mettre en statut ou de poster sur tes réseaux la formule mathématique de l'amour. 1 plus 1 plus 1 plus 1 plus 1, en l'accompagnant si possible de cet audio, de ces 10 minutes avec Jésus. Merci bien et que Dieu te garde dans son amour.

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2: Évangile selon saint Matthieu, chapitre 16, versets 13 à 20. La traduction seule, à noter, est aux éditions de l'Harmattan. Françoise Brénard, l'Évangile selon saint Matthieu, pour la proclamation orale. La traduction et les commentaires sont dans le livre « L'Évangile selon saint Matthieu, un collier d'oralité en pendentif » aux éditions Parole et silence, 555 pages. Évangile. Or, quand Jésus vint dans la région de Césarée de Philippe, il interrogeait ses disciples en disant « Les hommes, à mon sujet, qui disent-ils que je suis, moi, le Fils de l'homme ?» Or eux, ils dirent « Il y en a qui disent Jean le Baptiste, mais d'autres Élie, et d'autres Jérémie ou l'un des prophètes. » Il leur dit « Or vous, que dites-vous que je suis ?» Simon-Pierre répondit et dit « Tu es le Messie, le Fils du Dieu vivant. » Jésus répondit et lui dit, « Bienheureux es-tu, Simon, fils de Jonas, car ce n'est pas la chair et le sang qui t'ont révélé cela, mais mon Père qui est aux cieux. Et moi aussi, je te dis, tu es Pierre, et sur cette pierre je bâtirai mon église, et les portes de la mort ne prévaudront pas sur elle. Je te donnerai les clés du royaume des cieux. Tout ce que tu auras lié sur la terre sera lié dans les cieux, et tout ce que tu auras délié sur la terre sera délié dans les cieux. » Alors, il ordonna aux disciples de ne dire à personne que c'est lui le Messie. Acclamons la parole de Dieu. Les hommes, à mon sujet, qui disent-ils que je suis, moi, le Fils de l'homme? Jésus, le Fils de l'homme, désigne son humanité, mais il y a autre chose à discerner, et c'est sa divinité. Pierre dit, « Tu es le Messie, le Fils du Dieu vivant. » Et Jésus déclare, « Ce n'est pas la chair et le sang qui

Il faut avoir eu une révélation du Père. Le verset 17 présente Pierre comme le dépositaire d'une révélation faite par le Père. Le verset 18 présente Pierre comme le dépositaire d'une révélation faite par Jésus. En araméen, off, aussi. Et ce mot araméen est atténué en grec et en latin, de sorte que l'on voit moins bien que la parole de Jésus est une révélation au même rang que la précédente. Moi aussi, je te dis, tu es Pierre, et sur cette pierre je bâtirai mon église, et les portes de la mort ne prévaudront pas sur elle. Et le bénéficiaire de cette double révélation change de nom. Simon devient Pierre. Autrement dit, pour annoncer Jésus-Christ, Jésus, le Messie, le Fils du Dieu vivant, Pierre se dépouille de lui-même. Il se doit désormais à sa haute fonction et doit remplir un rôle plus grand que soi. Selon le Thésaurus, le mot « église », « idtho », dérive du verbe « lier », « ad ». L'église relie les gens. Mais Mgr Alichouran suggère que ce mot pourrait dériver du verbe « id », « rendre heureux », qui donne aussi le nom « Éden ». En tout cas, il s'agit d'une communauté qui se rassemblera pour célébrer la joie de la résurrection. Ensuite, il ne convient pas de traduire que les portes de l'enfer, comme l'écrit la traduction française de la Constitution dogmatique Pastor Eternum de 1870, mais bien, comme le dit aussi le texte latin de cette Constitution, les portes des enfers, porte inferi. Il ne s'agit pas de l'enfer de Satan, mais du séjour des morts. Et les portes de la mort, en araméen, Sheol, le Sheol, en grec, Hadès, en latin, inferi, les enfers, ne prévaudront pas sur elles. Les apôtres mourront tous, mais l'Église continuera. La mort ne prévaudra pas sur l'Église, parce que, et Jésus va le dire juste après, le Christ va souffrir et ressusciter, de sorte qu'il sera avec nous jusqu'à la fin des temps. Les portes de la mort ne pourront pas enfermer les gens comme dans une prison. Dans la lettre de Pierre, les défunts sont décrits comme ceux qui sont en prison et enfermés par les portes de la mort, et que Jésus visite pour leur annoncer l'Évangile. C'est en lui qu'il s'en alla, même prêcher aux esprits en prison. 1 Pierre 3, verset 19. Comme en témoigne aussi une très ancienne homélie du Samedi Saint, citée par le Catéchisme de l'Église catholique. Catéchisme 634-635. Je te donnerai les clés du royaume des cieux. Pour Mgr Alichouran, ce geste, c'est vraiment donner à quelqu'un le pouvoir sur toute la maison, parce qu'on lui fait confiance comme à un autre soi-même. L'humanité de Jésus est donc pour Pierre un modèle. Or, dans la parole du Père adressée à Jésus, « en qui je me suis complu », le verbe « esbeth », il s'agit d'une forme passive ou réfléchie du verbe « vouloir », « aimer ». Si Jésus est un modèle pour Pierre, cela signifie que le Père puisse se complaire en Pierre et que le vouloir du Père s'exprime dans la personne de Pierre. Donc, loin d'être une toute puissance autoréférente, la papauté authentique doit participer du mystère du Fils qui se dépouille en s'offrant totalement et qui est vivifié par le Père. Le verset 19 implique une connaissance juste des réalités divines, dans l'enseignement de la foi, autant que dans celui des mœurs.

0: ainsi que dans l'exercice de la juridiction. Et Pierre accomplit la figure peu connue du serviteur Éliakim, à qui est remise la clé de la maison de David. S'il ouvre, personne ne fermera. S'il ferme, personne n'ouvrira. Isaïe 22, versets 19 à 23. Mais il ne s'agit plus de la maison de David, il s'agit du ciel. Pierre, le ministère de Pierre, participera au jugement particulier, d'où l'image du portier du ciel. D'où la suite, tout ce que tu auras lié sur la terre sera lié dans les cieux, et tout ce que tu auras délié sur la terre sera délié dans les cieux. Autrement dit, tout ce qui est pardonné sur la terre par les sacrements de l'Église fondée sur Pierre sera pardonné au ciel. Le juge est bien sûr le Christ, mais de même qu'il sera accompagné des saints pour sa venue glorieuse. 1 Thessaloniciens 3, verset 13. De la même façon, il sera accompagné de Pierre et des saints quand chacun traversera le passage de la mort. Verset 20. Jésus ordonna aux disciples de ne dire à personne que c'est lui le Messie. Ce n'est pas pour éviter de rallumer la fièvre nationaliste que Jésus donne cet ordre. Nous sommes dans la région de Césarée. Ce n'est pas la Galilée. Il donne cet ordre parce qu'une juste compréhension de Jésus comme Messie ne sera donnée qu'à ceux qui accepteront de partager ses souffrances, comme il le dira juste après. Pour le moment, Pierre est encore en formation, et Jésus devra le corriger. « Tu ne penses pas les pensées de Dieu, mais celles des hommes », verset 23. Mais après la passion et la résurrection, son ministère de juridiction deviendra effectif. Jésus chargera les femmes de porter l'annonce de la résurrection à Pierre, de manière distincte par rapport aux autres apôtres. Marc 16, verset 7. Amen, et que Dieu vous bénisse.
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Amis auditeurs, bonjour. Vous êtes à l'écoute de Radio Espérance, 9 avenue Benoît Charvet, 42 000 Saint-Étienne. Téléphone 04 77 49 59 69. Dans quelques instants, nous réciterons ensemble le premier chapelet de notre rosaire quotidien et nous méditerons les mystères joyeux. Pour nous y préparer, écoutons le psaume 117. Rendez grâce au Seigneur.

0: Au nom du Père, et du Fils et du Saint-Esprit.
1: Amen.
0: Je vous salue, Marie pleine. Je crois en Dieu, le Père Tout-Puissant, Créateur du ciel et de la terre, et en Jésus-Christ, son Fils unique, notre Seigneur, qui a été conçu du Saint-Esprit, est né de la Vierge Marie, a souffert sous Ponce Pilate, a été crucifié et mort et a été enseveli, est descendu aux enfers. Le troisième jour, ressuscité des morts, est monté aux cieux, est assis à la droite de Dieu, le Père Tout-Puissant, d'où il viendra juger les vivants et les morts.
2: Je crois en l'Esprit Saint, à la Sainte Église catholique, à la communion des saints, à la rémission des péchés, à la résurrection de la chair, à la vie éternelle. Amen.
0: Avec tous les auditeurs de Radio Espérance, nous allons méditer les mystères joyeux de la vie du Christ en suivant le chemin de la Sainte Vierge, femme de foi, de silence et d'écoute. Pendant ce chapelet, nous demanderons pour la radio l'intercession du précurseur. C'est par l'intermédiaire de Jean-Baptiste qui a manifesté à plusieurs reprises sa bienveillance envers la fondation de Radio Espérance que nous prierons le Seigneur de nous donner les moyens nécessaires pour annoncer clairement sa parole. Premier mystère joyeux, l'Annonciation du Seigneur, du livre d'Isaïe. Un rameau sortira de la souche de Jessé, père de David, un rejeton jaillira de ses racines. Sur lui reposera l'esprit du Seigneur, l'esprit de sagesse et de discernement, esprit de conseil et de force, esprit de connaissance et de la crainte du Seigneur.

0: Notre Père qui es aux cieux, que ton nom soit sanctifié, que ton règne vienne, que ta volonté soit faite sur la terre comme au ciel.
1: Donne-nous aujourd'hui notre pain de ce jour. Pardonne-nous nos offenses, comme nous pardonnons aussi à ceux qui nous ont offensés. Et ne nous laisse pas entrer en tentation, mais délivre-nous du mal. Amen.
0: Je vous salue, Marie, pleine de grâce. Le Seigneur est avec vous. Vous êtes bénie entre toutes les femmes. Et Jésus, le fruit de vos entrailles, est béni.
1: Sainte Marie, Mère de Dieu, priez pour nous pauvres pécheurs, maintenant et à l'heure de notre mort. Amen.
0: Je vous salue, Marie, pleine de grâce. Le Seigneur est avec vous. Vous êtes bénie entre toutes les femmes, et Jésus, le fruit de vos entrailles, est béni.
1: Sainte Marie, Mère de Dieu, priez pour nous pauvres pécheurs, maintenant et à l'heure de notre mort. Amen.
0: Je vous salue, Marie, pleine de grâce. Le Seigneur est avec vous. Vous êtes bénie entre toutes les femmes, et Jésus, le fruit de vos entrailles, est béni.
1: Sainte Marie, Mère de Dieu, priez pour nous pauvres pécheurs, maintenant et à l'heure de notre mort. Amen.
0: Je vous salue, Marie, pleine de grâce. Le Seigneur est avec vous. Vous êtes bénie entre toutes les femmes, et Jésus, le fruit de vos entrailles, est béni.
1: Sainte Marie, Mère de Dieu, priez pour nous pauvres pécheurs, maintenant et à l'heure de notre mort. Amen.
0: Je vous salue, Marie, pleine de grâce, le Seigneur est avec vous. Vous êtes bénie entre toutes les femmes, et Jésus, le fruit de vos entrailles, est béni.
1: Sainte Marie, Mère de Dieu, priez pour nous pauvres pécheurs, maintenant et à l'heure de notre mort. Amen.
0: Je vous salue, Marie, pleine de grâce. Le Seigneur est avec vous. Vous êtes bénie entre toutes les femmes, et Jésus, le fruit de vos entrailles, est béni.
1: Sainte Marie, Mère de Dieu, priez pour nous pauvres pécheurs, maintenant et à l'heure de notre mort. Amen.
0: Je vous salue, Marie, pleine de grâce. Le Seigneur est avec vous. Vous êtes bénie entre toutes les femmes, et Jésus, le fruit de vos entrailles, est béni.
1: Sainte Marie, Mère de Dieu, priez pour nous pauvres pécheurs, maintenant et à l'heure de notre mort. Amen.
0: Je vous salue, Marie, pleine de grâce, le Seigneur est avec vous. Vous êtes bénie entre toutes les femmes, et Jésus, le fruit de vos entrailles, est béni.
1: Sainte Marie, Mère de Dieu, priez pour nous pauvres pécheurs, maintenant et à l'heure de notre mort. Amen.
0: Je vous salue, Marie, pleine de grâce. Le Seigneur est avec vous. Vous êtes bénie entre toutes les femmes, et Jésus, le fruit de vos entrailles, est béni.
1: Sainte Marie, Mère de Dieu, priez pour nous pauvres pécheurs, maintenant et à l'heure de notre mort. Amen.
0: Je vous salue, Marie, pleine de grâce. Le Seigneur est avec vous. Vous êtes bénie entre toutes les femmes, et Jésus, le fruit de vos entrailles, est béni.
1: Sainte Marie, Mère de Dieu, priez pour nous pauvres pécheurs, maintenant et à l'heure de notre mort. Amen.
0: Gloire au Père, et au Fils, et au Saint-Esprit.
1: Comme il était au commencement, maintenant et toujours, et dans les siècles des siècles. Amen. Sois béni, Seigneur Jésus, Fils de David. Par toi, la vie nous est donnée en abondance. Second mystère joyeux, la visitation de Vierge Marie. De l'Évangile selon saint Luc. Alors, Élisabeth fut remplie de l'Esprit-Saint. D'où m'est-il donné que la mère de mon Seigneur vienne jusqu'à moi? Car, lorsque les paroles de salutation sont parvenues à mes oreilles, l'enfant a tressailli d'allégresse en moi.
0: Notre Père qui es aux cieux, que ton nom soit sanctifié, que ton règne vienne, que ta volonté soit faite sur la terre comme au ciel.
1: Donne-nous aujourd'hui notre pain de ce jour. Pardonne-nous nos offenses, comme nous pardonnons aussi à ceux qui nous ont offensés. Et ne nous laisse pas entrer en tentation, mais délivre-nous du mal. Amen.
0: Je vous salue, Marie, pleine de grâce. Le Seigneur est avec vous. Vous êtes bénie entre toutes les femmes, et Jésus, le fruit de vos entrailles, est béni.
1: Sainte Marie, Mère de Dieu, priez pour nous pauvres pécheurs, maintenant et à l'heure de notre mort. Amen.
0: Je vous salue, Marie, pleine de grâce. Le Seigneur est avec vous. Vous êtes bénie entre toutes les femmes, et Jésus, le fruit de vos entrailles, est béni.
1: Sainte Marie, Mère de Dieu, priez pour nous pauvres pécheurs, maintenant et à l'heure de notre mort. Amen.
0: Je vous salue, Marie, pleine de grâce. Le Seigneur est avec vous. Vous êtes bénie entre toutes les femmes, et Jésus, le fruit de vos entrailles, est béni.
1: Sainte Marie, Mère de Dieu, priez pour nous pauvres pécheurs, maintenant et à l'heure de notre mort. Amen.
0: Je vous salue, Marie, pleine de grâce. Le Seigneur est avec vous. Vous êtes bénie entre toutes les femmes, et Jésus, le fruit de vos entrailles, est béni.
1: Sainte Marie, Mère de Dieu, priez pour nous pauvres pécheurs, maintenant et à l'heure de notre mort. Amen.
0: Je vous salue, Marie, pleine de grâce. Le Seigneur est avec vous. Vous êtes bénie entre toutes les femmes, et Jésus, le fruit de vos entrailles, est béni.
1: Sainte Marie, Mère de Dieu, priez pour nous pauvres pécheurs, maintenant et à l'heure de notre mort. Amen.
0: Je vous salue, Marie, pleine de grâce. Le Seigneur est avec vous. Vous êtes bénie entre toutes les femmes, et Jésus, le fruit de vos entrailles, est béni.
1: Sainte Marie, Mère de Dieu, priez pour nous pauvres pécheurs, maintenant et à l'heure de notre mort. Amen.
0: Je vous salue, Marie, pleine de grâce. Le Seigneur est avec vous. Vous êtes bénie entre toutes les femmes, et Jésus, le fruit de vos entrailles, est béni.
1: Sainte Marie, Mère de Dieu, priez pour nous pauvres pécheurs, maintenant et à l'heure de notre mort. Amen.
0: Je vous salue, Marie, pleine de grâce. Le Seigneur est avec vous. Vous êtes bénie entre toutes les femmes, et Jésus, le fruit de vos entrailles, est béni.
1: Sainte Marie, Mère de Dieu, priez pour nous pauvres pécheurs, maintenant et à l'heure de notre mort. Amen.
0: Je vous salue, Marie, pleine de grâce. Le Seigneur est avec vous. Vous êtes bénie entre toutes les femmes, et Jésus, le fruit de vos entrailles, est béni.
1: Sainte Marie, Mère de Dieu, priez pour nous pauvres pécheurs, maintenant et à l'heure de notre mort. Amen.
0: Je vous salue, Marie, pleine de grâce. Le Seigneur est avec vous. Vous êtes bénie entre toutes les femmes, et Jésus, le fruit de vos entrailles, est béni.
1: Sainte Marie, Mère de Dieu, priez pour nous pauvres pécheurs, maintenant et à l'heure de notre mort. Amen.
0: Gloire au Père, et au Fils, et au Saint-Esprit.
1: Comme il était au commencement, maintenant et toujours, et dans les siècles des siècles. Amen. Jésus, Fils de Marie, comble-nous de ton esprit d'amour et de charité. Pendant ce chapelet sur Radio Espérance, nous demandons pour la radio l'intercession du précurseur. C'est par l'intermédiaire de Saint Jean-Baptiste qui a manifesté à plusieurs reprises sa bienveillance envers la fondation de Radio Espérance que nous prions le Seigneur de nous donner les moyens nécessaires pour annoncer clairement sa parole. Troisième mystère joyeux, la nativité du Seigneur, de l'Évangile selon Saint Luc. Alors, l'ange du Seigneur s'approcha des bergers qui passaient la nuit dans les champs et leur dit « Ne craignez pas, car voici que je vous annonce une bonne nouvelle qui sera une grande joie pour tout le peuple. Aujourd'hui, dans la ville de David, vous est né un sauveur qui est le Christ, le Seigneur. »

0: Notre Père qui es aux cieux, que ton nom soit sanctifié, que ton règne vienne, que ta volonté soit faite sur la terre comme au ciel.
1: Donne-nous aujourd'hui notre pain de ce jour. Pardonne-nous nos offenses, comme nous pardonnons aussi à ceux qui nous ont offensés. Et ne nous laisse pas entrer en tentation, mais délivre-nous du mal. Amen.
0: Je vous salue, Marie, pleine de grâce. Le Seigneur est avec vous. Vous êtes bénie entre toutes les femmes. Jésus, le fruit de vos entrailles, est béni.
1: Sainte Marie, Mère de Dieu, priez pour nous pauvres pécheurs, maintenant et à l'heure de notre mort. Amen.
0: Je vous salue, Marie, pleine de grâce. Le Seigneur est avec vous. Vous êtes bénie entre toutes les femmes. Jésus, le fruit de vos entrailles, est béni.
1: Sainte Marie, Mère de Dieu, priez pour nous pauvres pécheurs, maintenant et à l'heure de notre mort. Amen.
0: Je vous salue, Marie, pleine de grâce. Le Seigneur est avec vous. Vous êtes bénie entre toutes les femmes. Et Jésus, le fruit de vos entrailles, est béni.
1: Sainte Marie, Mère de Dieu, priez pour nous pauvres pécheurs, maintenant et à l'heure de notre mort. Amen.
0: Je vous salue, Marie, pleine de grâce. Le Seigneur est avec vous. Vous êtes bénie entre toutes les femmes, et Jésus, le fruit de vos entrailles, est béni.
1: Sainte Marie, Mère de Dieu, priez pour nous pauvres pécheurs, maintenant et à l'heure de notre mort. Amen.
0: Je vous salue, Marie, pleine de grâce. Le Seigneur est avec vous. Vous êtes bénie entre toutes les femmes, et Jésus, le fruit de vos entrailles, est béni.
1: Sainte Marie, Mère de Dieu, priez pour nous pauvres pécheurs, maintenant et à l'heure de notre mort. Amen.
0: Je vous salue, Marie, pleine de grâce. Le Seigneur est avec vous. Vous êtes bénie entre toutes les femmes, et Jésus, le fruit de vos entrailles, est béni.
1: Sainte Marie, Mère de Dieu, priez pour nous pauvres pécheurs, maintenant et à l'heure de notre mort. Amen.
0: Je vous salue, Marie, pleine de grâce, le Seigneur est avec vous. Vous êtes bénie entre toutes les femmes, et Jésus, le fruit de vos entrailles, est béni.
1: Sainte Marie, Mère de Dieu, priez pour nous pauvres pécheurs, maintenant et à l'heure de notre mort. Amen.
0: Je vous salue, Marie, pleine de grâce. Le Seigneur est avec vous. Vous êtes bénie entre toutes les femmes, et Jésus, le fruit de vos entrailles, est béni.
1: Sainte Marie, Mère de Dieu, priez pour nous pauvres pécheurs, maintenant et à l'heure de notre mort. Amen.
0: Je vous salue, Marie, pleine de grâce. Le Seigneur est avec vous. Vous êtes bénie entre toutes les femmes, et Jésus, le fruit de vos entrailles, est béni.
1: Sainte Marie, Mère de Dieu, priez pour nous pauvres pécheurs, maintenant et à l'heure de notre mort. Amen.
0: Je vous salue, Marie, pleine de grâce. Le Seigneur est avec vous. Vous êtes bénie entre toutes les femmes, et Jésus, le fruit de vos entrailles, est béni.
1: Sainte Marie, Mère de Dieu, priez pour nous pauvres pécheurs, maintenant et à l'heure de notre mort. Amen.
0: Gloire au Père et au Fils et au Saint-Esprit.
1: Comme il était au commencement, maintenant et toujours, et dans les siècles des siècles. Amen. Jésus, Prince de la paix, comble-nous de ta joie, remplis nos cœurs d'allégresse. Quatrième mystère joyeux, la présentation de Jésus au Temple. De l'Évangile selon saint Luc. Or, il y avait à Jérusalem un homme appelé Siméon. C'était un homme juste et religieux qui attendait la consolation d'Israël et l'Esprit-Saint était sur lui. Il avait reçu de l'Esprit-Saint l'annonce qu'il ne verrait pas la mort avant d'avoir vu le Christ, le Messie du Seigneur. Sous l'action de l'Esprit, Siméon vint au temple au moment où les parents présentaient l'enfant Jésus. Siméon reçut l'enfant dans ses bras et il bénit Dieu.
0: Notre Père qui es aux cieux, que ton nom soit sanctifié, que ton règne vienne, que ta volonté soit faite sur la terre comme au ciel.
1: Donne-nous aujourd'hui notre pain de ce jour. Pardonne-nous nos offenses, comme nous pardonnons aussi à ceux qui nous ont offensés. et ne nous laisse pas entrer en tentation, mais délivre-nous du mal. Amen.
0: Je vous salue, Marie, pleine de grâce. Le Seigneur est avec vous. Vous êtes bénie entre toutes les femmes, et Jésus, le fruit de vos entrailles, est béni.
2: Sainte Marie, Mère de Dieu, priez pour nous, pauvres pécheurs, maintenant et à l'heure de notre mort. Amen.
0: Je vous salue, Marie, pleine de grâce. Le Seigneur est avec vous. Vous êtes bénie entre toutes les femmes, et Jésus, le fruit de vos entrailles, est béni.
2: Sainte Marie, Mère de Dieu, priez pour nous, pauvres pécheurs, maintenant et à l'heure de notre mort. Amen.
0: Je vous salue, Marie, pleine de grâce. Le Seigneur est avec vous. Vous êtes bénie entre toutes les femmes, et Jésus, le fruit de vos entrailles, est béni.
2: Sainte Marie, Mère de Dieu, priez pour nous, pauvres pécheurs, maintenant et à l'heure de notre mort. Amen.
0: Je vous salue, Marie, pleine de grâce. Le Seigneur est avec vous. Vous êtes bénie entre toutes les femmes, et Jésus, le fruit de vos entrailles, est béni.
2: Sainte Marie, Mère de Dieu, priez pour nous, pauvres pécheurs, maintenant et à l'heure de notre mort. Amen.
0: Je vous salue, Marie, pleine de grâce. Le Seigneur est avec vous. Vous êtes bénie entre toutes les femmes, et Jésus, le fruit de vos entrailles, est béni.
2: Sainte Marie, Mère de Dieu, priez pour nous, pauvres pécheurs, maintenant et à l'heure de notre mort. Amen.
0: Je vous salue, Marie, pleine de grâce. Le Seigneur est avec vous. Vous êtes bénie entre toutes les femmes, et Jésus, le fruit de vos entrailles, est béni.
2: Sainte Marie, Mère de Dieu, priez pour nous, pauvres pécheurs, maintenant et à l'heure de notre mort. Amen.
0: Je vous salue, Marie, pleine de grâce. Le Seigneur est avec vous. Vous êtes bénie entre toutes les femmes, et Jésus, le fruit de vos entrailles, est béni.
2: Sainte Marie, Mère de Dieu, priez pour nous, pauvres pécheurs, maintenant et à l'heure de notre mort. Amen.
0: Je vous salue, Marie, pleine de grâce. Le Seigneur est avec vous. Vous êtes bénie entre toutes les femmes, et Jésus, le fruit de vos entrailles, est béni.
2: Sainte Marie, Mère de Dieu, priez pour nous, pauvres pécheurs, maintenant et à l'heure de notre mort. Amen.
0: Je vous salue, Marie, pleine de grâce. Le Seigneur est avec vous. Vous êtes bénie entre toutes les femmes, et Jésus, le fruit de vos entrailles, est béni.
1: Sainte Marie, Mère de Dieu, priez pour nous, pauvres pécheurs, maintenant et à l'heure de notre mort. Amen.
0: Je vous salue, Marie, pleine de grâce. Le Seigneur est avec vous. Vous êtes bénie entre toutes les femmes, et Jésus, le fruit de vos entrailles, est béni.
1: Sainte Marie, Mère de Dieu, priez pour nous pauvres pécheurs, maintenant et à l'heure de notre mort. Amen.
0: Gloire au Père, et au Fils, et au Saint-Esprit.
1: Comme il était au commencement, maintenant et toujours, et dans les siècles des siècles. Amen.
3: Ô mon Jésus, pardonnez-nous, préservez-nous du feu de l'enfer, conduisez au ciel toutes les âmes, secourant surtout celles qui en ont le plus besoin. Cinquième mystère joyeux, le recouvrement de Jésus au Temple. Contemplons Jésus qui se laisse découvrir par tous ceux qui le cherchent en vérité. De l'Évangile selon saint Luc. En voyant Jésus, ses parents furent frappés d'étonnement et sa mère lui dit « Mon enfant, pourquoi nous as-tu fait cela ? Vois comme ton père et moi nous avons souffert en te cherchant. »
0: Notre Père qui es aux cieux, que ton nom soit sanctifié, que ton règne vienne, que ta volonté soit faite sur la terre comme au ciel.
1: Donne-nous aujourd'hui notre pain de ce jour. Pardonne-nous nos offenses, comme nous pardonnons aussi à ceux qui nous ont offensés. Et ne nous laisse pas entrer en tentation, mais délivre-nous du mal. Amen.
0: Je vous salue, Marie, pleine de grâce. Le Seigneur est avec vous. Vous êtes bénie entre toutes les femmes, et Jésus, le fruit de vos entrailles, est béni.
1: Sainte Marie, Mère de Dieu, priez pour nous, pauvres pécheurs,
2: maintenant et à l'heure de notre mort. Amen.
0: Je vous salue, Marie, pleine de grâce. Le Seigneur est avec vous. Vous êtes bénie entre toutes les femmes, et Jésus, le fruit de vos entrailles, est béni.
1: Sainte Marie, Mère de Dieu, priez pour nous, pauvres pécheurs, maintenant et à l'heure de notre mort. Amen.
0: Je vous salue, Marie, pleine de grâce. Le Seigneur est avec vous. Vous êtes bénie entre toutes les femmes, et Jésus, le fruit de vos entrailles, est béni.
1: Sainte Marie, Mère de Dieu, priez pour nous, pauvres pécheurs, maintenant et à l'heure de notre mort. Amen.
0: Je vous salue, Marie, pleine de grâce. Le Seigneur est avec vous. Vous êtes bénie entre toutes les femmes, et Jésus, le fruit de vos entrailles, est béni.
1: Sainte Marie, Mère de Dieu, priez pour nous, pauvres pécheurs, maintenant et à l'heure de notre mort. Amen.
0: Je vous salue, Marie, pleine de grâce. Le Seigneur est avec vous. Vous êtes bénie entre toutes les femmes, et Jésus, le fruit de vos entrailles, est béni.
1: Sainte Marie, Mère de Dieu, priez pour nous, pauvres pécheurs, maintenant et à l'heure de notre mort. Amen.
0: Je vous salue, Marie, pleine de grâce. Le Seigneur est avec vous. Vous êtes bénie entre toutes les femmes, et Jésus, le fruit de vos entrailles, est béni.
1: Sainte Marie, Mère de Dieu, priez pour nous pauvres pécheurs, maintenant et à l'heure de notre mort. Amen.
0: Je vous salue, Marie, pleine de grâce. Le Seigneur est avec vous. Vous êtes bénie entre toutes les femmes, et Jésus, le fruit de vos entrailles, est béni.
1: Sainte Marie, Mère de Dieu, priez pour nous pauvres pécheurs, maintenant et à l'heure de notre mort. Amen.
0: Je vous salue, Marie, pleine de grâce. Le Seigneur est avec vous. Vous êtes bénie entre toutes les femmes, et Jésus, le fruit de vos entrailles, est béni.
1: Sainte Marie, Mère de Dieu, priez pour nous, pauvres pécheurs, maintenant et à l'heure de notre mort. Amen.
0: Je vous salue, Marie, pleine de grâce. Le Seigneur est avec vous. Vous êtes bénie entre toutes les femmes, et Jésus, le fruit de vos entrailles, est béni.
1: Sainte Marie, Mère de Dieu, priez pour nous, pauvres pécheurs, maintenant et à l'heure de notre mort. Amen.
0: Je vous salue, Marie, pleine de grâce. Le Seigneur est avec vous. Vous êtes bénie entre toutes les femmes, et Jésus, le fruit de vos entrailles, est béni.
1: Sainte Marie, Mère de Dieu, priez pour nous, pauvres pécheurs, maintenant et à l'heure de notre mort. Amen.
0: Gloire au Père, et au Fils, et au Saint-Esprit.
2: Comme il était au commencement, maintenant et toujours, et dans les siècles des siècles. Amen.
3: Jésus, parole de notre Dieu, sois béni pour tous ceux qui te cherchent. Marie, reine de la paix,
4: priez pour nous.
3: Notre-Dame du Rosaire,
4: priez pour nous.
3: Ô Marie conçue sans péché,
4: priez pour nous qui avons recours à vous.
3: Prions. Saint Jean-Baptiste, vous que Jésus a nommé le plus grand des enfants des hommes, vous avez manifesté plusieurs fois votre bienveillance envers la fondation de Radio Espérance. Aussi, c'est avec confiance que nous nous tournons vers vous. Vous n'avez pas recherché votre propre gloire, malgré les incompréhensions et le mépris. Vous avez rendu témoignage à la lumière et proclamé la vérité. Vous, la voix de celui qui crie dans le désert, nous vous supplions d'intercéder auprès du Seigneur pour qu'il accorde à Radio Espérance tous les moyens nécessaires pour continuer d'annoncer le message d'amour du Christ, source de joie et de bonheur pour les hommes. Notre monde est devenu un grand désert spirituel et nous devons nous aussi crier pour proclamer sur les ondes l'amour miséricordieux du Seigneur et le salut apporté par Jésus, l'agneau de Dieu et l'unique chemin vers le Père. Amen. Au nom du Père, et du Fils, et du Saint-Esprit.
4: Amen.

Geneviève, Marie et Jeannine ont récité avec vous le premier chapelet de la journée. Vous pourrez suivre sur les ondes de Radio Inspirante l'enseignement donné par le Père Marie Van Meurice, fondateur du Carmel de Marie Vierge Missionnaire, sur le cantique de Frère Soleil et le cantique des trois jeunes gens. Nous vous souhaitons une bonne journée à l'écoute de Radio Espérance.

Bonjour. Quelles sont les créatures évoquées dans le cantique de Frère Soleil? Dans le cantique des trois jeunes gens, les créatures célestes, les phénomènes naturels, les créatures terrestres, dont les plantes et les animaux, et l'homme, louent le Seigneur et Créateur. Dans le cantique de Frère Soleil, en dehors de l'homme, avec la strophe sur le pardon, les seules créatures vivantes évoquées sont des végétaux, les fruits, les fleurs et les herbes. On est en droit de s'étonner de l'absence des arbres, et surtout des animaux. Pensons aux aventures de saint François avec le loup de Goubiot, à sa prédication aux oiseaux. De fait, il convient de distinguer, dans la partie primitive du poème, une liste principale, composée des créatures directement impliquées dans la louange adressée à Dieu. Leur désignation est précédée de la formule « Loué sois-tu, mon Seigneur ». Et une liste annexe, comprenant les créatures simplement citées à titre d'appoint. Les fruits, les fleurs et les herbes s'inscrivent dans cette seconde liste, car François ne les mentionne que pour illustrer le rôle maternel et nourricier de notre sœur Mère Terre. Leur rôle est donc accessoire dans la construction du cantique, ce qui relativise l'absence des animaux, puisque aucun être vivant ne figure comme tel dans la première liste. Celle-ci inclut, conformément à la physique et aux connaissances astronomiques de l'époque, l'ensemble des corps célestes, à savoir le soleil, la lune et les étoiles, et les quatre éléments fondamentaux dont est composée la matière de toutes les réalités terrestres, végétaux et animaux compris, le feu, l'air, l'eau et la terre. C'est donc la totalité du monde sensible que récapitule le cantique de Frère Soleil, et c'est une fraternité cosmique vécue avec l'ensemble des créatures qui peuplent l'univers qu'expérimente François. Venons-en à la strophe sur le pardon, sous le signe du pardon. Il manquerait quelque chose d'essentiel au cantique des créatures, si Dieu n'y était pas loué pour la plus noble d'entre elles, l'homme lui-même. Loué sois-tu, mon Seigneur, par ceux qui pardonnent par amour pour toi et supportent maladie et tribulation. Heureux ceux qui les supporteront en paix, car par toi, très haut, ils seront couronnés. Ce couplet ne faisait pas partie du cantique primitif. Il a été ajouté par François lorsqu'il envoya ses frères chanter celui-ci devant l'évêque et le podestat d'Assise afin d'amener ces deux hommes à se réconcilier. Il est explicitement consacré à la louange de l'homme miséricordieux et pacifique. Jusque-là, la louange cosmique se déroulait tout entière sous le signe d'une fraternité sans nuages. Or, nous voici plongés dans un monde où apparaissent tensions, conflits, souffrances, où l'homme se débat avec ses semblables et aussi avec la maladie et toutes sortes d'épreuves. En prolongeant la louange cosmique par celle de l'homme du pardon et de la paix, non seulement François complétait son œuvre, mais il en révélait le sens profond. Cette strophe, qui semble tout d'abord commandée par une circonstance extérieure, est en réalité l'épanouissement de l'inspiration fondamentale du cantique. Celui-ci apparaît ici vraiment comme le chant de l'homme réconcilié, miséricordieux, solaire à l'image du Très-Haut, le soleil étant le symbole du Très-Haut. Fils du Père qui est aux cieux et qui fait lever son soleil sur les méchants et sur les bons et tomber la pluie sur les justes et sur les injustes. Matthieu, chapitre 5, versets 43-48. François est devenu frère universel. Il ne l'était pas au départ. Or lui-même,
toute sa vie depuis sa conversion, était engagé à fond dans une expérience intime de réconciliation. L'homme qui chante le cantique du soleil au sortir de la nuit est devenu lui-même miséricordieux comme le Très-Haut. Il peut dire en vérité « Loué sois-tu par ceux qui pardonnent ».

Tous les hommes ont péché. Ils sont privés de la gloire de Dieu. Et lui, gratuitement, les fait devenir justes par sa grâce. Romains 3, 23, 24.

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2: Auditeurs de Radio Espérance, écoutons tout de suite une série d'enregistrements réalisés cette année au Festival des Familles à Nouhans-le-Fuselier. Nous écoutons tout de suite une homélie de la messe du 5 août par le Père Jean Bosco. Ensuite, nous pourrons écouter une homélie de la messe du 6 août par Claude Banty. Et enfin, la présentation du Shabbat par Sœur Laure.

En ce temps-là, Jésus se retira dans la région de Tyr et de Sidon. Voici qu'une Cananéenne, venue de ces territoires, disait en criant « Prends pitié de moi, Seigneur, fils de David. Ma fille est tourmentée par un démon. » Mais il ne lui répondit pas un mot. Les disciples s'approchèrent pour lui demander « Renvoie-la, car elle nous poursuit de ses cris. » Jésus répondit « Je n'ai été envoyé qu'aux brebis perdues de la maison d'Israël. » Mais elle vint se prosterner devant lui en disant « Seigneur, viens à mon secours. » Il répondit « Il n'est pas bien de prendre le pain des enfants et de le jeter aux petits chiens. » Elle reprit « Oui, Seigneur, mais justement, les petits chiens mangent les miettes qui tombent de la table de leur maître. » Jésus répondit « Femme, grande est ta foi, que tout se passe pour toi comme tu le veux. » Et à l'heure même, sa fille fut guérie. »

Dans ces lectures de ce jour, nous avons cette belle lecture du prophète Jérémie. Et en les lisant, je me suis dit, c'est pleinement tout cela que nous allons vivre cette semaine. Et dans les 10 différentes étapes de cette lecture, c'est pleinement ça que le Seigneur a prévu pour nous. La première chose, le Seigneur dit, « Je serai le Dieu de toutes les familles d'Israël. » Et nous sommes là, et le Seigneur nous redit, « Je serai le Dieu de toutes les familles. » Et donc, il veut encore, au début de ce festival, vous redire, « Je veux être ce Dieu qui visite vos familles. » Ce Dieu qui veut donner à vos familles le réconfort, le repos, un nouvel élan et peut-être il y a ces lointains qui viennent et qui veulent monter à Sion. Alors qui vient de plus loin? Qui sont ceux qui viennent de plus de 500 kilomètres? Ah, il y en a. Ok, plus de 600. Ah, il y en a encore quand même encore. 700. 700 encore. Ah, il y en a encore là. Aïe, aïe, aïe. Bon, 800. Ah, encore quand même. Alors, que l'on vienne de tous ces lointains ou de proches, le Seigneur, c'est celui qui veut que nous puissions être proches. Et qu'est-ce qu'il veut? Il veut que nous puissions faire route vers celui qui nous fait reposer. Et donc, c'est un repos aussi pour nos âmes que ce festival. Alors, quelquefois, pour nos corps, c'est pas toujours le repos, ça dépend aussi comment est l'attente va être montée ou quoi que ce soit. Mais sûr, le Seigneur va donner aussi le repos à nos âmes. Et c'est ça aussi que nous avons besoin au début de ce festival. Et le Seigneur continue dans cette lettre en nous disant que il nous aime d'un amour éternel. Je t'aime d'un amour éternel. Aussi, je te garde ma fidélité. Et c'est beau de s'entendre dire que il est ce Dieu fidèle. Et à la suite de chacun d'entre vous, couple, qui avait redit le jour de votre mariage encore, que vous voulez vous marier pour toujours dans cette fidélité et que dans ce que vous voulez vivre encore aujourd'hui, c'est de pouvoir vous attacher à ce Dieu fidèle. Alors, oui, de nouveau, comme le redit Jérémie, tu planteras des vignes. Un jour viendra où, de nouveau, tu prendras tes tambourins de fête pour te mêler aux danses joyeuses. Et il y aura un temps de danse joyeuse cette semaine. Un jour viendra où les veilleurs crieront dans la montagne d'Éphraïm. Alors les veilleurs, ils seront pas dans la montagne, mais il y aura ce temps de veille qu'on vivra au pied de Jésus dans le Saint-Sacrement. Debout, montons à Sion vers le Seigneur notre Dieu. Peut-être c'est ce que vous avez dit ce matin à vos enfants. Debout, on monte à Nouan. Alors il y en a peut-être qui sont descendus, ça dépend d'où vous venez, mais vous avez fait ce déplacement, parce que le Seigneur veut faire résonner encore en ce lieu pendant les prochains jours sa louange. Et sa louange, c'est quoi? Et la louange que nous voulons faire résonner, c'est « Seigneur, sauve ton peuple et bénis ton héritage ». Et pour cela, le Seigneur va donner à chacun de nous cette joie de savoir que par son nom, par cette muraille qui est son nom, il va
venir nous sauver. Il va venir nous réconforter. Il va nous permettre de connaître un peu plus quel est son nom. Souvent, on dit le nom de Jésus, ok. Mais comment dit-on le nom de Jésus? Est-ce qu'on va le dire comme cette Cananéenne qui va crier « Fils de David !» Prends pitié de ma fille qui est là. Et là, qu'importe où nous en sommes, qu'importe si nous sommes encore un peu loin par rapport à la foi ou que nous revenons doucement, qu'importe, regardez cette femme cananéenne qui a osé interpeller le Seigneur alors que les disciples vont dire « C'est bon, fais la terre, c'est bon, elle nous saoule, fais la terre !» Et non, le Seigneur va continuer à se laisser interpeller. Alors cette semaine, ces quelques jours, n'hésitez pas à crier vers Dieu dans tout ce que vous voulez demander au Seigneur, parce qu'il écoute, parce qu'il prend pitié et il attend, comme il le redira à cette femme, que sa foi est grande. Femme, grande est ta foi. Que tout se passe pour moi comme tu le veux. Et à l'heure même, sa fille fut guérie. Alors que nous puissions encore, ensemble, crier vers Dieu, invoquer ce nom de Dieu sur nous-mêmes, sur nos familles, sur nos proches, pour que ça soit une muraille face à l'ennemi et que ça soit un lieu où nous sommes en sécurité. Et celle qui nous permet d'être en sécurité, c'est celle qui veut faire reposer sur chacun de nous son manteau, la Vierge Marie, Mère de Dieu. Alors demandons encore cette grâce aujourd'hui, au début de ce festival, de savoir avoir l'audace de crier vers Dieu, l'audace de proclamer le nom de Jésus et la confiance de se blottir dans le manteau de Marie. Amen.

avec lui. Pierre alors prit la parole et dit à Jésus, « Seigneur, il est bon que nous soyons ici. Si tu le veux, je vais dresser trois tentes, une pour toi, une pour Moïse et une pour Élie. » Il parlait encore lorsqu'une nuée lumineuse les couvrit de son ombre. Et voici que de la nuit,

Quand ils entendirent cela, les disciples tombèrent face contre terre et furent saisis d'une grande crainte. Jésus s'approcha, les toucha et leur dit : Relevez-vous.

Seul, en descendant de la montagne, Jésus leur donna cet ordre. Ne parlez de cette vision à personne, avant que le Fils de l'homme soit ressuscité d'entre les morts.

Cet épisode de la transfiguration de Jésus est un événement majeur de sa vie. C'est pourquoi aussi on a souhaité dans la communauté que ce soit une solennité, ça a été accepté par l'Église. C'est un événement, vous savez, qui est célébré dans l'Église latine 40 jours avant la fête de la Croix glorieuse, le 14 septembre. Et dans l'évangile que je viens de lire, le texte commence, la traduction liturgique commence par « en ce temps-là », mais la traduction littérale, c'est « 6 jours après ». Après quoi ? Et donc, c'est intéressant de faire cette remarque, bien sûr, parce que tout de suite, nous voyons que Jésus a, après quoi ? Après que Jésus ait commencé à annoncer sa passion, hein, dans l'évangile de Matthieu. C'est un premier rapport chronologique, il y en a un deuxième, on va le voir. Donc, cet événement de la transfiguration se passe dans un moment précis de la vie de Jésus. Alors, qu'est-ce qui se passe? C'est représenté sur ce vitrail ici, hein, que vous pourrez peut-être regarder et puis avoir aussi les explications. Benoît XVI dit « La transfiguration, c'est pas un changement de Jésus, mais elle est une révélation de sa divinité. » En même temps, c'est une théophanie, une manifestation de la Trinité. Il y a Jésus, bien sûr, mais il y a aussi la voix du Père. Et puis, il y a la nuée lumineuse, la lumière qui évoque le Saint-Esprit. Et puis, il y a autour de Jésus Moïse et Élie, deux personnages qui sont déjà au ciel. Moïse, parce que nul ne sait où il est enterré. Vous savez, il est mort dans un baiser de Dieu, dit la Bible. Et Élie, il est monté sur un char de feu. Et nous savons qu'il représente la loi et les prophètes. Moïse nous invite à l'obéissance à la Torah, à la parole, à l'enseignement de l'Église. Élie nous invite à une existence prophétique, une mission pour tout baptiser, d'être prophète. Et alors, il y a cet épisode dont les trois, Pierre, Jacques et Jean, là, sont témoins. Je vous avoue que moi, j'aurais aimé être à ce moment. Moïse et Élie qui s'entretiennent avec Jésus. De quoi parlait-il ? L'ancien et le nouveau parlent ensemble, se répondent l'un à l'autre. Et à la fin, il n'y a plus que Jésus seul. Pourquoi ? Ça nous dit que Jésus réunit les deux testaments pour n'en faire qu'un. Pierre, il veut construire trois tentes. Et il n'a pas compris que c'est dans une seule tente qu'il s'agit de demeurer et d'écouter Jésus. Il n'y a plus que Jésus seul, mais en lui, il y a tout. Il y a la parole de Dieu qui réunit l'ancien et le nouveau. C'est qu'il est cette tente dans laquelle on est invité à demeurer. Et puis, qu'est-ce qui s'est passé vraiment ? Dans la communauté, il y a longtemps, j'ai entendu ce commentaire, cette proposition, cette suggestion. Est-ce que c'est Jésus lui-même qui a changé ? Ou est-ce que c'est le regard de ses disciples qui a changé ? Est-ce que c'est pas les yeux de leur cœur qui s'est ouvert et qui leur a donné de percevoir la divinité de Jésus, de voir Dieu au-delà des apparences de son humanité ? Il y a ces moments dans nos vies où peut-être nos yeux s'ouvrent et on voit et nous voyons quelque chose de la lumière de Dieu dans un événement, dans la nature, dans un frère, dans un pauvre, dans une personne handicapée, dans une personne qui prie, dans un regard, bien sûr, un regard de foi, comme peut-être nous voyons Jésus dans la foi, dans le Saint-Sacrement. En fait, vous le savez, dans cet épisode, Jésus montre à ses disciples choisis, les trois, qui seront les mêmes d'ailleurs que ceux qui vont se retrouver avec lui à Gethsémani, dans un moment très douloureux. Il leur a voulu leur montrer sa gloire autant
qu'il leur était possible de la voir, mais dans son humanité. Cela nous dit quelque chose de notre vocation, qui est de voir la gloire de Dieu. Et peut-être que cet événement de la transfiguration nous invite à rester à ce niveau de foi. Peut-être on en a fait l'expérience dans des moments d'onction, hein, où la présence de Dieu se faisait sentir. Ceux et celles qui ont vécu, par exemple, l'effusion de l'Esprit-Saint, ont peut-être vécu un moment de cet ordre. Et nous sommes invités, vous êtes invités à garder cet événement en mémoire, dans la mémoire du cœur. Alors, qu'est-ce qui s'est passé et pourquoi cet événement? Donc, c'est une expérience un peu double, à la fois la vision de la gloire de Dieu et puis, après, Jésus seul, tout simplement dans son humanité. Ça nous dit que les expériences spirituelles fortes ne sont pas destinées à durer. Au début, moi, après ma conversion, je pensais que, vous voyez, la vie spirituelle, ça serait un long fleuve tranquille de grâce. Et nous voyons bien que le combat spirituel arrive. Mais il nous faudra parfois voir la gloire de Dieu, puis vivre avec sa seule parole, avec les sacrements, avec les signes visibles, parfois pauvres, simples, d'une réalité invisible, mais une réalité céleste, pour nous nourrir et nous conduire. Alors, vous allez l'entendre tout de suite, dans la préface de cette messe, il est dit « Le but de la transfiguration est de préparer le cœur des disciples à surmonter le scandale de la croix. » Le but de ces événements glorieux dans nos vies est aussi de nous préparer à l'épreuve, mais pour la vivre dans l'espérance, que le mal n'a pas le dernier mot, que l'amour vaincra. Il y a autre chose qu'on lit aussi dans la préface, qui dit « Jésus manifestait que s'accomplirait dans le corps tout entier de l'Église ce qui déjà rayonnait de manière admirable en lui. » Alors ça, c'est très très beau. Jésus manifeste dans son corps cette lumière, que son corps, l'Église, est invitée aussi à manifester, dont elle est invitée à témoigner. Et ça, c'est aussi notre vocation, c'est notre appel. Benoît XVI, dans son livre sur Jésus, dit que selon plusieurs théologiens, la transfiguration de Jésus aurait eu lieu le dernier jour de la fête des Tentes. Deuxième rapport chronologique dans les 6 jours après. Fête des Tentes et en même temps ce 6e jour qui est le sommet et la synthèse de cette fête. Vous savez, la fête des Tentes, on a fêté ça il y a quelque temps dans la communauté, mais ce rassemblement a une tonalité fête des Tentes. Il y en a qui étaient là, les fêtes des Tentes. Voilà, donc vous vous souvenez de ça. La fête d'automne dans le judaïsme qui nous dit que nous sommes passants et pèlerins, que nous sommes en exode, en marche vers une nouvelle terre, vers la terre de la promesse, vers notre patrie céleste. Nous sommes tous passants et pèlerins en marche vers le royaume. Et la transfiguration annonce ce qui se produira pour chacun de nous dans les cieux. Parce que notre vocation de baptiser, c'est quoi? C'est voir la gloire de Dieu. C'est la contemplation, la vision de Dieu face à face, de voir sa lumière. Vous voyez, cette fête nous redit que notre vocation, c'est cela. Cet événement de la transfiguration, c'est comme une anticipation de la parousie, de ce que nous vivrons dans l'éternité. Quand, c'est dans Philippiens, hein, le Christ transfigura notre corps de misère pour le conformer à son corps de gloire, nous le verrons tel qu'il est. Voilà ce que nous dit cette célébration, cette solennité. Et le vêtement blanc que porte Jésus, ce vêtement de lumière lors de la transfiguration, parle aussi de notre avenir. Dans l'Apocalypse de Jean, vous savez que ceux qui sont sauvés portent un vêtement blanc. Ils sont blancs, les vêtements, parce que lavés et blanchis dans le sang de l'agneau, comme le vêtement que portent les nouveaux baptisés. Pour ça aussi que dans la communauté, nous avons un vêtement blanc pour la prière, ce qui nous invite
à cette dimension d'anticiper le royaume. Mais c'est aussi ce que nous anticipons tous dans l'adoration. Vous savez que l'ostensoir est posé sur un socle qu'on appelle le tabor, avec deux chandeliers, paraît-il, qui rappellent Moïse et Élie. L'adoration est aussi, bien sûr, un lieu où le Seigneur peut manifester sa gloire aux yeux de notre cœur. En conclusion, peut-être on peut juste, chacun de nous, voyez, faire mémoire d'un moment où dans notre vie, on a pu vivre un moment de transfiguration, de bénédiction, un moment aussi d'onction spéciale. Cette fête nous invite à en faire mémoire, à rester à l'écoute dans une attitude de foi. Un jour, j'ai entendu un commentaire qui disait que Pierre, au moment de la Passion, quand il a renié le Christ, peut-être qu'il ne s'est pas souvenu de la transfiguration. Et c'est pour ça qu'il n'a pas eu la grâce, la force d'adhérer au Christ à ce moment-là. Cette grâce qu'il aura, dans la première lecture, on l'a entendu longtemps après, le moment de persécution de Néron, les chrétiens étaient persécutés, et Pierre dit, souvenons-nous, nous avons entendu sur la Sainte Montagne la parole de Dieu. Là, il s'est souvenu, il a fait mémoire. La parole de Jésus à Marthe dans Jean 11, 40, épisode que nous avons illustré hier, hein, juste avant qu'il ressuscite Lazare, cette parole est pour chacun de nous, que nous puissions l'écouter, la garder dans nos cœurs, en faire mémoire. Je te dis que si tu crois, tu verras la gloire de Dieu.

Alors ce soir, nous allons vivre le Shabbat. Je voudrais savoir combien d'entre vous n'ont jamais vécu un Shabbat à la communauté, ne connaissent pas. Merci, donc ça fait beaucoup. Donc il est important de partir vraiment déjà de la question, mais pourquoi ? Pourquoi dans une communauté catholique avons-nous besoin d'aller célébrer une fête juive ? Eh bien pourquoi ? Parce que c'est notre héritage, parce que c'est notre famille. Aujourd'hui, beaucoup de gens recherchent la généalogie, recherchent leurs sources, on a tous besoin de savoir d'où on vient. Eh bien, comme nous l'a dit le pape Pie XI, nous sommes spirituellement des sémites. Des juifs, très très important. Toute notre foi vient d'Israël et de toute la tradition Abraham, Isaac et Jacob, etc. Et tout cela nous appartient. C'est un héritage très important et l'antisémitisme. Alors aujourd'hui, il y a des choses douloureuses qui se passent. Nous ne sommes pas sur un point de vue politique, nous sommes au niveau spirituel. Et l'antisémitisme est une folie. C'est vraiment scier la branche sur laquelle nous sommes. Et une petite histoire juive raconte que avant la Deuxième Guerre mondiale, en Allemagne, il y avait toute une campagne, Hitler lançait toute une campagne de haine et d'antisémitisme, et qui avait même pénétré dans les milieux catholiques. Et un prêtre, lors de la messe, un prêtre en chair, qui dit « Et nous leur dirons à tous ces juifs, dehors, sortez de chez nous !» Et à ce moment-là, le Christ descend de la croix et sort de l'église, suivi de la Vierge Marie, de Saint Joseph, de Saint Jean-Baptiste, de tous les apôtres et des premiers martyrs. Comprenez qu'il restera pas grand monde si nous voulons extraire de nous tout ce qui est juif. Voilà. Et si en plus nous croyons vraiment dans l'Eucharistie, que nous recevons le corps et le sang du Christ, eh ben c'est une vraie transfusion, donc coule en nos veines du sang juif. Nous sommes spirituellement des sémites. Jésus est venu accomplir et non pas abolir. Et comment nous, chrétiens, nous pouvons vivre justement cet héritage ? Et à quel point c'est important de le vivre ? Parce que si vous cherchez dans le catéchisme de l'Église catholique, au terme « parousie », « retour du Seigneur en gloire », eh bien vous allez voir « fin des temps », « eschatologie », tous ces grands termes qui indiquent la fin des temps, vous allez voir que dans le catéchisme de l'Église catholique, il est bien marqué que ce retour du Christ en gloire est conditionné à l'illumination d'Israël. Ce n'est pas dit comme cela, mais c'est vraiment à cette reconnaissance par le peuple juif de Jésus comme le Messie. C'est très mystérieux, mais c'est très important. Il est donc important que nous gardions, que nous fassions tomber ces murs de la haine. Tous nos papes, depuis un siècle maintenant, ont travaillé à faire tomber ce mur de la haine entre juifs et chrétiens pour que nous préparions ce moment où ils vont reconnaître Jésus comme leur Messie. Nous leur préparions la maison pour que nous puissions vraiment nous retrouver. C'est saint Paul dans l'Épître aux Romains. Je vous invite à relire ces chapitres très forts de l'Épître aux Romains 9, 10 et 11 qui parlent de ce mystère et de sa souffrance terrible. Et il dit « Mais j'éprouve une douleur incessante. Je voudrais, et c'est très fort dans la bouche de saint Paul, je voudrais être moi-même anathème, maudit, séparé du Christ, c'est fou, pour mes frères de race qui n'ont pas reconnu Jésus. » C'est une souffrance incroyable et une incompréhension de Paul. Alors il médite dessus, pourquoi eux qui ont été préparés depuis des millénaires, au moment voulu, n'ont-ils pas reconnu le Messie ? Eh bien, Paul médite et il dit « Mais en fait, c'est à cause de vous ». Il écrit aux Romains, une église composée de judéo-chrétiens, mais déjà d'une grande majorité de païens. Et il dit « C'est à cause de vous, pour que vous puissiez entrer dans le salut. » En effet, imaginons un instant que après la mort et la résurrection du Christ, les grands prêtres, les pharisiens se soient convertis et vraiment reconnu Jésus, et que tout Israël ait reconnu Jésus comme le Messie. Eh bien, nous n'existerions pas.
parce que tout serait resté en l'état, la loi, les prescriptions juridiques, etc., et les païens seraient restés en marge. Or, le fait que dans une grande majorité, les juifs refusent et que les païens, au contraire, sont tout heureux d'accueillir la parole, eh bien, c'est le premier concile de Jérusalem où Paul et Barnabé montent d'Antioche à Jérusalem pour raconter tout ce qui se passe et que les apôtres prennent la grande décision de ne pas imposer aux païens le joug de la loi que ni nous ni nos pères n'avons pu porter. C'est grâce à cet endurcissement, à cet aveuglement que nous sommes entrés dans la promesse. Donc, saint Paul poursuit sa méditation en disant, eh bien, c'est à cause de vous qu'ils ont bronché, qu'ils sont tombés. Mais un jour viendra où des deux, il n'en fera plus qu'un, où l'olivier sauvageon sera greffé sur l'olivier franc et où tous ensemble, nous pourrons accueillir celui qui vient. Donc, voyez, célébrer le Shabbat, c'est une des vocations de notre communauté. C'est pas simplement folklorique, archaïque, archéologique, non, pas du tout. C'est prophétique. Voyez, nous, nous préparons à ce jour où nous célébrerons le Shabbat tous ensemble avec nos frères juifs. Donc, c'est important et il faut vivre cela dans cette espérance et cette prière instante du retour du Seigneur. Nous le disons à chaque Eucharistie, nous attendons ton retour dans la gloire. Viens Seigneur Jésus, Maranatha. Et si nous sommes logiques, il faut d'abord que nos frères juifs reconnaissent Jésus, et le fait d'être en amitié avec eux, eh bien, nous permettra vraiment de préparer cela. Saint Bernard, un grand saint qui préparait la croisade pour libérer le tombeau du Christ, hein, il faut remettre aussi la croisade dans son contexte, il y a eu des grandes persécutions à ce moment-là. Les chevaliers, les chrétiens qui se préparaient à aller en Terre Sainte se faisaient d'abord la main sur leurs voisins juifs, et donc il y avait des pogroms, des massacres. Et nous avons ce témoignage extraordinaire de l'écriture même d'un rabbin qui écrit à ses coreligionnaires en disant « Une grande persécution a éclaté contre toutes nos communautés. Nous aurions tous péri si Dieu n'avait suscité un homme parmi les chrétiens, Bernard de Clairvaux. » Et Bernard de Clairvaux a dit aux chrétiens « Ne touchez pas aux Juifs, ils sont la prunelle de l'œil de Dieu. » Magnifique. Donc ce témoignage d'un rabbin sur saint Bernard qui a protégé les Juifs, et Bernard qui commentait le Cantique des Cantiques, et il semble bien qu'il ait pris des renseignements, qu'il ait travaillé avec des rabbins, parce que on sent vraiment cette veine très forte de la parole. Bernard commente le Cantique des Cantiques où la bien-aimée dit « J'ai saisi mon bien-aimé et je ne le lâcherai pas jusqu'à ce que je l'ai conduit dans la chambre de ma mère, dans la chambre de celle qui m'a donné le jour. » Saint Bernard commente « Qui est la bien-aimée ? C'est l'Église. Qui est le bien-aimé ? C'est le Christ. » Donc l'Église saisit le Christ et va l'amener dans la chambre de sa mère, dans la chambre de celle qui lui a donné le jour. Qui est sa mère qui lui a donné le jour ? Dans le langage de saint Bernard, la synagogue. C'est magnifique, hein ? Donc voyez, nous avons cette responsabilité, nous avons dans notre prière, dans notre amitié, à ouvrir vraiment les portes. Alors le sens du Shabbat, eh bien c'est le septième jour. Dieu crée toute chose pendant six jours et le septième jour, il se repose. Mais relisez bien le texte, il ne fait pas que se reposer. Dieu bénit le septième jour et le sanctifia, car il avait alors, et il se reposa de toutes ses œuvres. Et il dit « tout est très bon ». Donc ce septième jour, cet accomplissement, eh bien, c'est la fin de la semaine. Ce n'est pas le dernier jour de la semaine, c'est le samedi. Et pourquoi ça commence le vendredi soir ? Parce que dans la parole de Dieu, il y eut un soir, il y eut un matin.
Le jour commence quand le soleil tombe, quand on ne peut plus distinguer un fil blanc d'un fil noir. Voilà, on passe au jour suivant. Liturgiquement, nous l'avons gardé avec la messe du samedi soir, avec les vigiles des grandes fêtes, dont nous entrons dans le samedi, qui est le septième jour. Le dimanche, c'est le premier jour, celui de la résurrection, c'est le premier jour. Donc c'est l'accomplissement, accomplissement de toute chose où cela est bien. Et pour nous chrétiens, eh bien comment pouvons-nous vivre le Shabbat ? Regardons Jésus. Aujourd'hui, vous voyez, c'est l'icône de la croix qui est là, et nous allons entendre parler de la croix, ce sommet de notre salut. Eh bien, Jésus est mort sur la croix un vendredi. Non pas un lundi ou un mardi, non, un vendredi. Et on l'a détaché de la croix rapidement. On n'a pas pu faire sur lui tous les préparatifs normaux, car déjà les lumières du Shabbat pointaient dans les maisons. Déjà, on commençait à célébrer le Shabbat, donc on ne pouvait plus faire de travail. C'est pour cela que rapidement, Joseph et Nicodème ont mis le corps de Jésus dans le grand linceul et l'ont déposé au tombeau, sans faire sur lui les préparatifs. C'est grâce au Shabbat que nous avons le linceul de Turin. Sinon, le corps de Jésus aurait été lavé, embaumé, etc. Et donc, le plus grand Shabbat du monde, Dieu l'a passé au tombeau. Vous voyez, il y a le Shabbat du Père à la création, le Shabbat du Fils à la croix. Et sur la croix, que dit Jésus ? Tout est accompli. C'est un accomplissement. Il va se reposer de son travail. Il descend aux enfers durant le Shabbat. Et nous attendons la fin des temps, nous attendons ce Shabbat de l'Esprit Saint où tout sera accompli, où il essuiera toutes larmes de nos yeux, où il ne se fera plus de mal, où nous pourrons tous nous retrouver. Et donc, ce jour très important de cet accomplissement, ce repos, nous pouvons donc rendre grâce pour toute la semaine écoulée. Et nous qui avons vécu ce rassemblement aussi, tout ce que nous recevons, nous le portons durant la liturgie du Shabbat. Alors vous verrez, il y a des chants, voilà, c'est une liturgie qui sera particulière parce que nous ne sommes pas dans nos maisons où nous pouvons un petit peu plus cadrer. On sera dehors, donc, mais

Lumière, eh bien, c'est la mère de famille, en principe, qui prend la lumière et qui va la répandre. Et c'est là que nous voyons les prophéties, nous voyons comment Jésus accomplit tout cela avec vraiment une grille de lecture très belle. Les rabbins disent de même que le péché est entré dans le monde par la femme, c'est Ève qui a été tentée la première, de même c'est par la femme que la lumière doit revenir dans le monde. Mais ce qui pour les Juifs est un peu encore nébuleux, mais nous, nous la connaissons, la femme par qui la lumière est venue dans le monde. Celle qui a dit oui, nous la connaissons, c'est la Vierge Marie. Et quel est le jour dans l'église consacré à la Vierge Marie ? Le samedi, le jour du Shabbat. C'est pas un hasard. Pourquoi ? Parce que Marie a été la seule à garder la petite flamme de l'espérance dans son cœur le samedi après la croix, à repasser toutes les paroles de Jésus dans son cœur. Et donc, la mère de famille donc allume la lumière. Et c'est vraiment la vocation de la mère de famille d'être la lumière de son foyer. Et puis, il y a différentes... Vous le verrez, différentes choses, et à un moment, il y a la bénédiction des enfants par le père de famille. Si le papa n'est pas là, la maman peut les bénir, bien sûr. Mais voyez, le père de famille prend toute sa place pour bénir chacun de ses enfants, comme Dieu nous bénit, hein, chacun de nous. Et puis, il y a ensuite... la bénédiction du pain et du vin. Alors là, on peut se sentir un peu mal à l'aise en disant « Mais c'est quoi une Eucharistie sauvage ?» Bah, c'est l'ancêtre de l'Eucharistie, c'est très très vieux. Abraham vint au devant de Melchisédek, roi de Salem, et lui offrit du pain et du vin. C'est très très vieux. Et les Juifs, chaque fois qu'ils accueillent quelqu'un, qu'il y a quelque chose de... Mais on offre du pain et du vin, quel que soit le jour de la semaine. Quand il y a eu les accords de Camp David entre Anwar el-Sadat et Begin, eh bien il y a eu du pain et du vin qui ont été offerts, un kiddush, vous voyez. Et au moment de la Pâque, quand Jésus, la semaine des pains sans levain, a rassemblé ses disciples, eh bien, il a pris du pain sans levain, c'était celui qu'il avait, et du vin pour les transformer en son Eucharistie. Donc, le kiddouche de Shabbat est quelque chose de très ancien, qui ne va pas se conclure par l'Eucharistie, mais qui peut ressembler. Et que dit le célébrant ? Tu es béni, Seigneur, roi de l'univers, pour le fruit de la vigne, on commence d'abord par le vin, et tu es béni, roi de l'univers, pour le fruit de la terre. Et oui, nous avons repris ces paroles dans notre liturgie eucharistique. Et alors, on commence d'abord par la coupe, et le célébrant, il va faire déborder la coupe. Alors vous le verrez pas trop, ce sera un petit peu loin, mais je vous le dis, il va la faire déborder. C'est pas qu'il tremble et que ça c'est maladroit, non, non, c'est volontaire. Pourquoi ? Parce que le psaume dit « Tu oins d'huile ma tête et ma coupe déborde ». Dieu donne toujours en trop. Dieu donne. Et pourquoi nous recevons peu ? Ben parce que nous sommes étroits. C'est comme si nous mettons un dé à coudre sous une cascade. Vous pouvez garder votre dé à coudre sous la cascade, votre dé sera toujours vide. C'est trop puissant. Alors il faut élargir, voyez, élargir pour recevoir. Si vous mettez une bouteille dehors sous la pluie la plus violente, elle sera toujours quasiment vide. Mettez une bassine, voyez, élargissons pour recevoir les dons de Dieu. Et puis, on fait passer le vin, alors chacun se partagera du jus de raisin ou du vin, en disant Shabbat, Shalom. Puis après, c'est la bénédiction du pain, et là, on va mettre du sel sur le pain. Parce que le sel, c'est le symbole de l'amour. Le sel, c'est ce qui donne de la saveur. Et qui, avant que nous ayons les congélateurs et les frigos, c'est ça qui servait à conserver la viande, à conserver les aliments. Donc le sel, vous voyez, dans une famille, ayez du sel en vous, dit Jésus. C'est ce qui permet de garder l'amour et la saveur. Donc on met du sel sur le pain, on le bénit et on se le partage en disant Shabbat Shalom. Alors Shabbat Shalom, eh bien c'est une Shalom, voilà, on a Shalom, Shalom, on réalise pas en fait ce qu'est le Shalom. C'est pas simplement bonjour, c'est pas seulement paix. En hébreu, chaque lettre de l'alphabet hébreu a un sens.
Et c'est le rappel un peu, c'est des idéogrammes quand même.

peu l'Égyptien. Et donc, Shin, c'est le feu. Le Lamed, c'est la balance qui pèse. Et le Mem, c'est l'eau, la mer, l'élément liquide. Donc le Shalom, c'est l'équilibre impossible entre le feu et l'eau. Comment voulez-vous ? Le feu va éteindre l'eau, l'eau va absorber l'eau va éteindre le feu et le feu va absorber l'eau. Eh bien voilà, ce Shalom, c'est cette paix, cet accomplissement que Dieu seul peut nous donner. Ou la vache et l'ours auront même pâture, où le petit enfant étendra la main sur le nid du cobra, où ceux qui blessent et ceux qui sont blessés pourront s'asseoir ensemble. C'est le royaume. Donc le Shabbat, c'est déjà une ouverture vers le royaume. Alors je vous souhaite de le vivre pleinement.

vous qui êtes mauvais, vous savez donner de bonnes choses à vos enfants, combien plus le Père du ciel donnera-t-il l'Esprit Saint à ceux qui le lui demandent ? Luc 11, 13.

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0: 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Tout a commencé à Jérusalem, la ville des prophètes et de la rédemption, où le Christ est mort pour rassembler dans l'unité les enfants de Dieu dispersés. En elle, tout homme est né, dit le psalmiste. En elle, tout chrétien y trouve ses racines et y découvre la richesse des traditions et des rites des églises qui la composent. 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La ville sainte se révèle être la mère de toutes les églises. Jérusalem, la cité du grand roi, ouvre ses richesses pour ceux qui savent écouter.
3: Dans le cadre de notre série d'émissions sur Paul et la tradition d'Israël, nous poursuivons notre lecture du livre des Actes des Apôtres et nous allons donc commenter le très beau discours que Paul prononce, la première homélie de Paul, à la synagogue d'Antioche, en Pisidie.

Alors nous poursuivons notre lecture du livre des Actes des Apôtres. Nous sommes toujours au chapitre 13 et nous avons commencé à évoquer donc la semaine dernière le discours, le premier discours que Paul va prononcer donc à Antioche de Pisidie dans une synagogue. C'est la première fois que Paul, contrairement à Pierre ou à d'autres apôtres, va prendre la parole devant une communauté et va proclamer Jésus. Je dis proclamer Jésus et non pas proclamer le kérigme. Parce que nous voyons ici que Paul, en bon juif, et c'est le sens de cette émission que nous faisons, essayons de comprendre donc quel est l'arrière-fond de la tradition dans laquelle donc Paul a grandi, cette tradition d'Israël, qui est une tradition hellénistique, comme nous l'avons expliqué plusieurs fois, mais qui montre bien que Paul est un connaisseur de l'Écriture sainte. C'est-à-dire, Paul connaît les Écritures et les cite de façon très précise. Il va faire une anamnèse, une commémoration, une relecture de toute l'histoire du salut. Il va relire l'histoire du salut par rapport donc à l'événement qui vient de se dérouler donc il y a quelques années en Judée. À travers donc ce personnage qu'il va déclarer le Messie, Jésus. Paul, contrairement aux idées, je l'ai dit plusieurs fois dans les émissions précédentes, n'est pas prédestiné à prêcher auprès des païens. À chaque fois que Paul se rend dans un lieu, il se rend tout d'abord à la synagogue ou dans un lieu où les Juifs se trouvent. Nous verrons que ce n'est pas seulement les lieux des synagogues dans lesquels donc les Juifs se retrouvent, nous en reparlerons plus tard. Les Actes des Apôtres sont un livre du 1er siècle qui témoigne aussi, du point de vue historique, quelle était la situation du peuple d'Israël à cette époque-là, à travers ce livre qui est pour nous un objet de foi. Mais les chercheurs, les historiens, utilisent le Nouveau Testament comme une source historique, en tout cas pour essayer de comprendre quel est le judaïsme du 1er siècle et du 2e siècle de l'ère chrétienne. Donc Paul, qui connaît les Écritures, a fait donc une anamnèse, et est arrivé à la conclusion, et c'est ainsi que nous avons terminé donc la semaine dernière, c'est de la descendance donc de David que Dieu, selon sa promesse, a fait sortir Jésus, le sauveur d'Israël. Goël Israël. Il ne dit pas le Messie, il dit celui qui vient apporter la Géoula, la rédemption. C'est un thème qui est très fort chez Paul. Paul ne voit pas Jésus comme un simple messie, comme celui qui est oint par le Seigneur et qui aurait une mission prophétique, quel qu'il soit, une mission royale. Mais il voit véritablement Jésus et nous verrons la différence. Nous allons voir la différence très importante du point de vue théologique. Paul va faire une théologie de la libération de la Géoula. Jésus est le sauveur d'Israël de la même manière que Moïse a été le sauveur d'Israël au moment de la sortie du pays d'Égypte. Qu'est-ce que ça veut dire sauveur? C'est-à-dire faire passer la Géoula, la rédemption. Nous faire passer d'un état à un autre état. Et Paul va développer donc une théologie extrêmement forte de ce thème de la rédemption. Gal, qui est un thème fondamental donc de la tradition d'Israël. Donc il dit c'est le sauveur d'Israël. C'est-à-dire finalement, Paul parle au peuple d'Israël et ici nous avons donc comme arrière-fond cette idée que le peuple d'Israël, donc à cette époque, au premier siècle de la chrétienne, attend donc la rédemption. L'idée de Messie est une idée qui est extrêmement courante dans les différents courants du judaïsme. Ce n'est pas seulement donc dans le judaïsme sicaire, dans le judaïsme que nous connaissons bien, qui est donc celui de ceux qui se révoltent contre le pouvoir romain, ce qu'on appelle donc hein,
les sicaires, c'est-à-dire ceux qui ont des armes pour prendre le pouvoir. Ce n'est pas seulement dans le monde pharisien, mais c'est également dans le monde hellénistique. C'est-à-dire, on est à une époque où on attend quelque chose. On attend que Dieu se révèle de façon manifeste. Et puis, Paul continue son discours. Il est arrivé donc à Jésus. Alors, est-ce que les gens, c'est la question que tout historien qui lit le texte des Actes des Apôtres se pose. Quand les gens qui sont à la synagogue d'Antioche en Pisidie ont-ils entendu parler de Jésus? Jésus était-il connu au premier siècle? Vraisemblablement pas. L'affaire Jésus est une affaire qui est restée finalement très restreinte dans le monde de Judée, de la Galilée, peut-être un peu de la Samarie. Vraisemblablement, il n'a pas franchi les frontières dans un premier temps. C'est l'histoire finalement dramatique d'un juif qui s'oppose au pouvoir romain et qui va terminer sa vie comme beaucoup d'autres juifs, crucifié, condamné par les Romains. C'est en gros l'histoire donc qui est racontée sur ce personnage qui est Jésus. S'ils ont entendu parler de Jésus, c'est vraisemblablement, non pas seulement peut-être parce qu'il a fait des miracles, il y avait beaucoup de rabbins miraculeux, ce qu'on appelle des Baalanes dans la tradition d'Israël à cette époque-là, des gens qui proclamaient la Torah, des maîtres, peut-être les gens d'Antioche, de Chypre, de la Cappadoce, ont-ils entendu parler les Juifs, en tout cas ont-ils entendu parler de Jésus, comme l'événement dramatique finalement de d'autres Juifs qui sont condamnés à mort par le pouvoir romain. Une victime de plus. Et Paul va faire un pas. Et il prend en considération, donc on a l'impression quand même, quand on lit le texte de façon très précise, que les gens qui sont dans la synagogue connaissent, ont entendu parler de Jésus. Continuons. Précédant sa venue, Jean, qui lui était plus connu. Jean a fait beaucoup parler de lui. L'écrivain, le grand historien du premier siècle de l'ère chrétienne, qui est donc Flavius Joseph, ne mentionne pas le Galiléen de Jésus, le Galiléen. Il n'en parle pas. Il parlera donc de Jacques, son frère. Lui en parlera. Donc il mentionnera Jésus, j'ai envie de dire presque par accident. Mais par contre, Flavius Joseph va raconter l'histoire de Jean, tué par Hérode. Donc Jean est connu. Jean était un prophète qui, vraisemblablement, avait déjà dépassé les frontières de la terre d'Israël. Voilà pourquoi, donc, Paul va utiliser Jean. Parce que Jean est connu. Ça dit quelque chose, donc, à la population auquel il s'adresse. Précédant sa venue, Jean avait déjà proclamé un baptême de conversion pour tout le peuple d'Israël. Et alors qu'il terminait sa course, il disait « Que supposez-vous que je suis ? Je ne le suis pas. Mais voici que vient après moi quelqu'un dont je ne suis pas digne de délier les sandales. » Alors, nous connaissons très bien ce texte-là dans le livre des Actes des Apôtres, c'est le même auteur, hein, les actes dans le livre de l'Évangile de Luc et des Actes des Apôtres, c'est le même auteur. Et puis également, nous avons donc ce terme-là donc dans l'Évangile de Jean, au chapitre 1. « Je ne suis pas digne de délier ces sandales. » Ce qui est intéressant, c'est que dans les Actes des Apôtres, nous avons la mention de Jean le Baptiste. Jean le Baptiste est une figure donc qui a énormément marqué la tradition d'Israël. Il est connu. Et là, Paul va reprendre donc le thème que nous retrouvons donc également dans l'évangile de Luc. Ce n'est pas lui. Ce n'est pas le Messie. Et Jean le dit lui-même. Je ne suis que celui qui vient avant.
le prédécesseur, comme on dira plus tard. Et je ne suis pas digne de délier les courroies de ses sandales. Donc, Paul finit son catéchisme. C'est-à-dire, il reprend donc l'histoire du salut et il arrive donc jusqu'à quelqu'un qui est connu, qui est donc Jean. Et puis, il continue son discours. Un discours extrêmement intéressant. Un discours d'une envergure théologique absolument remarquable. Frères, que vous soyez des fils de la race d'Abraham ou de ceux qui, parmi vous, craignent Dieu, alors nous l'avons déjà évoqué la semaine dernière et dans les semaines précédentes, dans les synagogues, il n'y avait pas seulement donc des juifs, ce qu'il appelle ici la race d'Abraham, mais également une foule, une multitude de gens qui étaient des craignants Dieu, des gens qui voulaient se rapprocher de la foi d'Israël, qui voyaient dans la tradition de la foi d'Israël, dans la tradition juive, une vérité philosophique, une vérité de vie. La population en avait marre de ces multitudes de dieux, de ce polythéisme qui était finalement très infantile, et les couches, les hautes couches de la société, donc, avaient délaissé le culte des dieux pour se tourner donc vers, par exemple, le judaïsme. Mais vous qui craignez Dieu, c'est à nous que cette parole de salut a été envoyée. Alors Paul ne fait pas de différence entre les juifs et les craignants Dieu. C'est la même communauté. La population de Jérusalem et ses chefs ont méconnu Jésus. En le condamnant, ils ont accompli des paroles qu'on lit chaque Shabbat. C'est-à-dire la parole des prophètes qu'on lit chaque Shabbat s'accomplit donc en la personne de Jésus. C'est-à-dire Paul ici va développer une théologie qui est une théologie extrêmement forte parce que c'est la théologie paulinienne. Jésus accomplit les Écritures. C'est un thème fondamental de Paul. Paul ne parle jamais en aucun cas de l'abolition des Écritures. Le marcionisme, qui a été condamné plus tard par l'Église, est véritablement une hérésie. Il n'y a pas l'Ancien et le Nouveau Testament. C'est la même bonne nouvelle qui est proclamée. Jésus accomplit les paroles des prophètes qui est lu chaque Shabbat. Nous sommes donc dans un contexte profondément juif. Il ne faudrait surtout pas nous couper de ce contexte. De lire Paul avec une lecture, si vous voulez, anachronique, comme pratiquement nous faisons toujours. Parce que nous ne sommes pas plongés dans la tradition paulinienne qui est la tradition juive. Donc, il dit bien, il vient accomplir les paroles des prophètes qu'on lit chaque Shabbat. Sans avoir trouvé aucune raison de le mettre à mort, ils ont demandé à Pilate de le faire périr. Donc nous retrouvons ce personnage célèbre de l'histoire, Pilate et sa bassine, qui est mentionné encore une fois donc dans le livre des Actes des Apôtres. Pilate, alors Paul ici fait un peu, j'ai envie de l'ordre dans les idées. Peut-être ce que les gens savaient donc de Jésus, s'ils savaient quelque chose, c'est que c'est les Romains qui l'ont mis à mort. Là, Paul leur dit, c'est pas tout à fait comme ça que ça s'est passé, écoutez bien. Ce ne sont pas les Romains qui ont mis Jésus à mort, mais ce sont les Juifs, les commandants. Ils se gardent bien de dire toute la communauté juive. N'est-ce pas? On prendra malheureusement ces textes dans l'histoire de l'Église pour justifier l'antisémitisme, pour justifier la haine du Juif. Le fameux thème du déicide, qui est absolument incompréhensible quand on lit le Nouveau Testament. Ce sont les prêtres, les chefs, par jalousie, qui ont condamné Jésus. Et Paul dit très clairement dans ses épîtres comme ici, il ne savait pas, il n'était pas conscient. Ils l'ont condamné par jalousie, mais il ne savait pas, il ne connaissait pas. Mais il n'y a pas de déicide.
Ils ont demandé à Pilate de le faire périr. Et une fois qu'ils ont eu la

0: Jésus, nous ne savons pas. Et il ne raconte pratiquement aucune anecdote. Paul, j'ai envie de dire, c'est un philosophe juif qui a reçu la bonne nouvelle du salut et qui, à travers sa pensée philosophique, va développer une théologie du salut. Mais savait-il où était Cana? Savait-il où était donc dans la vallée d'Israël, la ville de Jaïr? Connaissait-il? Vraisemblablement pas. Il n'y a jamais été. Vraisemblablement, Paul n'a jamais été en Galilée. Nous n'avons aucune trace, en tout cas. A-t-il été une seule fois à Nazareth? Sait-il où se trouve Cana? Où se trouve Capharnaüm? Il n'en a sans doute aucune idée. Il ne sait rien, finalement, de l'histoire terrestre de Jésus. Mais il va au but. Il connaît ce qui est le plus important. Jésus est celui qui a compris les, qui accomplit les Écritures. Donc, il est descendu du bois, déposé dans un tombeau. Mais Dieu l'a ressuscité des morts et il est apparu plusieurs jours à ceux et il est apparu pendant plusieurs jours à ceux qui étaient montés avec lui de Galilée, de la Galilée à Jérusalem, eux qui sont maintenant ses témoins devant le peuple. Paul dit deux choses. Premièrement, il affirmera plus tard qu'il est pharisien, fils de pharisien. On ne sait pas si c'est la réalité en fait. Hein. Les historiens ne sont pas d'accord avec cette phrase, mais nous en parlerons plus tard. Les pharisiens se caractérisent par une chose fondamentale, la croyance en la résurrection des morts. Et nous verrons plus tard que Paul va jouer sur ce thème. La résurrection des morts. C'est pour notre foi dans la résurrection des morts que nous sommes là. Donc la résurrection des morts est d'abord et avant tout une croyance juive, fondamentale du monde pharisien. Il y a une phrase dans le Talmud, un verset, qui dit « Celui qui ne croit pas à la résurrection des morts n'a pas part au monde à venir. » On pourrait presque dire que la résurrection des morts est un dogme. Alors, il n'y a pas de dogme en judaïsme, ne nous trompons pas. Mais c'est un élément de foi absolument fondamental. Donc, Paul s'adresse ici à une communauté juive qui, d'emblée, semble croire donc à cet élément fondamental de la tradition pharisienne qui a dépassé le monde pharisien, qui est donc celui de la résurrection des morts, premièrement. Et deuxièmement, ce qui n'est pas rien, Paul va dire « Les témoins, ce n'est pas moi, ce sont ceux qui sont montés de la Galilée à Jérusalem et qui sont maintenant les témoins devant le peuple. » C'est-à-dire, Paul ne prend pas la place des apôtres. Nous avons un certain nombre de commentaires, d'exégètes, j'ai entendu même des homélies en disant que Paul prend la place donc de Pierre, Paul prend la place de personne. Paul, justement, se met en retrait. Il ne vole pas la place de ceux qui ont accompagné Jésus depuis le début. Depuis la Galilée jusqu'à Jérusalem. Et il se met véritablement à part. Il dit, ce sont eux qui maintenant sont les témoins devant le peuple. Paul, en aucun cas, ne prend la place des apôtres, des disciples, de ceux qui ont accompagné Jésus durant sa vie terrestre et qui ont été les témoins de la résurrection et de sa montée au ciel. C'est-à-dire, Paul, ici, on pourrait dire, il y a une très grande humilité de Paul. Beaucoup d'exégètes ne mettent pas assez en valeur le fait que Paul se voit comme le dernier. Et ce n'est pas de la rhétorique. C'est quelque chose d'extrêmement puissant, j'ai envie de dire. C'est une position théologique de l'apôtre.
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Dans le cadre de notre série d'émissions sur Paul et la tradition d'Israël, nous avons poursuivi cette semaine notre lecture du livre des Actes des Apôtres et continué à commenter la première homélie, le premier discours de Paul dans la synagogue d'Antioche.

Transformez-vous en renouvelant votre façon de penser pour discerner quelle est la volonté de Dieu, ce qui est bon, ce qui est capable de lui plaire, ce qui est parfait. Romains 12, 2.

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0: Le Seigneur s'est choisi Saint Pie X comme grand prêtre et lui ouvrant ses trésors, il l'a comblé de tous les biens. Au nom du Père et du Fils et du Saint-Esprit.
1: Amen.
0: Le Seigneur soit avec vous. Nous fêtons donc aujourd'hui le pape Saint Pie X. On aimait à le définir par deux qualificatifs, la simplicité, la fermeté. Il a eu à guider la barque de l'Église à une période de l'histoire compliquée. Il est mort peu après la déclaration de la guerre, 1914. Il a eu à lutter contre toutes ces erreurs qu'on appelait le modernisme, dans un contexte aussi de laïcisme virulent. C'est l'époque où il y a eu la séparation de l'Église et de l'État en France, et Saint Pie X a dû tenir la barque avec simplicité, avec fermeté. Au cours de cette Eucharistie, prions pour l'Église et prions bien sûr pour notre pape Léon XIV. Préparons-nous à la célébration du mystère de l'Eucharistie en reconnaissant que nous avons péché. Je confesse à Dieu Tout-Puissant.
1: Je reconnais devant vous, frères et sœurs, que j'ai péché en pensée, en parole, par action et par omission. Oui, j'ai vraiment péché. C'est pourquoi je supplie la bienheureuse Vierge Marie, les anges et tous les saints, et nous aussi, frères et sœurs, de prier pour moi, le Seigneur, notre Dieu.
0: Que Dieu Tout-Puissant nous fasse miséricorde, qu'il nous pardonne nos péchés et nous conduise à la vie éternelle.
1: Amen.

Seigneur Dieu, pour veiller sur la foi catholique et récapituler toutes choses dans le Christ, tu as comblé le pape Saint Pie X de sagesse divine et de courage apostolique. Accorde-nous de suivre ses instructions et ses exemples pour obtenir l'éternelle récompense. Par Jésus-Christ, ton Fils, notre Seigneur, qui vit et règne avec toi dans l'unité du Saint-Esprit, Dieu pour les siècles des siècles. Amen.

0: Lecture du livre du prophète Ézéchiel. En ces jours-là, la main du Seigneur se posa sur moi. Par son esprit, il m'emporta et me déposa au milieu d'une vallée. Elle était pleine d'ossements. Il me fit circuler parmi eux. Le sol de la vallée en était couvert, et ils étaient tout à fait desséchés. Alors le Seigneur me dit, « Fils d'homme, ces ossements peuvent-ils revivre ?» Je lui répondis, « Seigneur Dieu, c'est toi qui le sais. » Il me dit alors, « Prophétise sur ces ossements. Tu leur diras, « Ossements desséchés, écoutez la parole du Seigneur. » Ainsi parle le Seigneur Dieu à ses ossements. Je vais faire entrer en vous l'esprit, et vous vivrez. Je vais mettre sur vous des nerfs, vous couvrir de chair, et vous revêtir de peau. Je vous donnerai l'esprit, et vous vivrez. Alors vous saurez que je suis le Seigneur. Je prophétisais comme j'en avais reçu l'ordre. Pendant que je prophétisais, il y eut un bruit, puis une violente secousse. Et les ossements se rapprochèrent les uns des autres. Je vis qu'ils se couvraient de nerfs, la chair repoussée, la peau les recouvrait, mais il n'y avait pas d'esprit en eux. Le Seigneur me dit alors, « Adresse une prophétie à l'esprit, prophétise, fils d'homme. Dis à l'esprit, ainsi parle le Seigneur Dieu. Viens des quatre vents, esprit, souffle sur ces morts et qu'ils vivent. Je prophétisais, comme il m'en avait donné l'ordre, et l'Esprit entra en eux. Ils revinrent à la vie, et ils se dressèrent sur leurs pieds. C'était une armée immense. Puis le Seigneur me dit, « Fils d'homme, ces ossements, c'est toute la maison d'Israël. Car ils disent, « Nos ossements sont desséchés, notre espérance est détruite, nous sommes perdus. C'est pourquoi prophétise, tu leur diras. Ainsi parle le Seigneur Dieu. Je vais ouvrir vos tombeaux et je vous en ferai remonter, ô mon peuple, et je vous ramènerai sur la terre d'Israël. Vous saurez que je suis le Seigneur quand j'ouvrirai vos tombeaux et vous en ferai remonter, ô mon peuple. Je mettrai en vous mon esprit et vous vivrez. Je vous donnerai le repos sur votre terre. Alors, vous saurez que je suis le Seigneur. J'ai parlé et je le ferai. Oracle du Seigneur.
1: Parole du Seigneur.
0: Rendez grâce au Seigneur, il est bon, éternel est son amour.
1: Rendez grâce au Seigneur, il est bon, éternel est son amour.
0: Ils le diront, les rachetés du Seigneur, qu'il rachètera de la main de l'oppresseur. Qu'il racheta de la main de l'oppresseur, qu'il rassembla de tous les pays, du nord et du midi, du levant et du couchant.
1: Rendez grâce au Seigneur, il est bon, éternel est son amour.
0: Certains erraient dans le désert sur des chemins perdus, sans trouver de ville où s'établir. Ils souffraient la faim et la soif, ils sentaient leur âme défaillir.
1: Rendez grâce au Seigneur, il est bon, éternel est son amour.
0: Dans leur angoisse, ils ont crié vers le Seigneur, et lui les a tirés de la détresse. Il les conduit sur le bon chemin, les mène vers une ville où s'établir.
1: Rendez grâce au Seigneur, il est bon, éternel est son amour.
0: Qu'il rende grâce au Seigneur de son amour, de ses merveilles pour les hommes. Car il étanche leur soif, il comble de bien les affamés.
1: Rendez grâce au Seigneur, il est bon, éternel est son amour.
2: Alléluia.
3: Alléluia.
0: Fais-moi connaître ta route, mon Dieu, dirige-moi par ta vérité.

0: Le Seigneur soit avec vous.
1: Et avec votre esprit.
0: Évangile de Jésus-Christ selon saint Matthieu. En ce temps-là, les pharisiens, apprenant que Jésus avait fermé la bouche aux Sadducéens, se réunirent. Et l'un d'entre eux, un docteur de la loi, posa une question à Jésus pour le mettre à l'épreuve. « Maître, dans la loi, quel est le grand commandement ?» Jésus lui répondit, « Tu aimeras le Seigneur ton Dieu de tout ton cœur, de toute ton âme et de tout ton esprit. » Voilà le grand, le premier commandement. Et le second lui est semblable. Tu aimeras ton prochain comme toi-même. De ces deux commandements dépend toute la loi ainsi que les prophètes. Acclamons la parole de Dieu.
1: Amen.

Lorsqu'on lit ce passage du prophète Ézéchiel que nous avons entendu, là, il y a toute une imagerie, hein, cette vision des ossements desséchés, puis voilà, qui tout d'un coup se réanime, et les nerfs qui repoussent, la chair, la peau, ça nous fait penser à des films d'épouvante, de fiction, voilà. Bien sûr, on croit à la résurrection des corps glorieux. Mais bien sûr, ce qui est visé, c'est le fait de ne pas être des morts vivants. Voilà, on peut être en pleine santé, mais qu'en est-il de notre âme, de notre cœur ? Que notre cœur, de notre âme ? Est-ce que c'est vivant ou est-ce que c'est mort ? Et le péché fait œuvre de mort. Voilà. Alors est-ce que nous sommes des vivants ? Est-ce que nous sommes dans la grâce de Dieu ? Ou est-ce qu'au contraire, nous sommes comme des morts ? Sans véritablement avoir la vie de Dieu en nous. Qu'est-ce qui fait que nous sommes vivants ? C'est l'amour, l'amour de Dieu, qui est au cœur de la loi, l'Évangile nous le rappelle. Et donc, bien, il est important, pauvres pécheurs que nous sommes, que nous revenions toujours vers le Christ, qui est ce Dieu de vie. Vous savez hein, que le thème du voyage du pape, hein, pour septembre, c'est « Pour que le monde ait la vie ». Pour que le monde ait la vie, nous sommes faits pour être des vivants. Et la devise du saint pape Pie X était très belle, c'était « Instaurare omnia in Christo », restaurer toute chose dans le Christ. C'est le Christ qui est le vivant, je suis le chemin, la vérité, la vie. J'ai le Christ en moi, je suis vivant. Je n'ai pas le Christ en moi, mais c'est comme si j'étais mort. Alors le saint pape Pie X voilà, travailler à restaurer effectivement toute chose dans le Christ. Hein, et il a laissé plein de belles choses. Voilà. L'enseignement avec une grande force, une grande liberté de rappeler l'enseignement de l'Église contre vents et marées, contre toutes les idéologies, les courants de pensée qui étaient à l'œuvre à l'époque, qui le sont aujourd'hui encore. Et nous lui devons, entre autres, son catéchisme, hein, le petit catéchisme de Saint Pie X, le catéchisme de Saint Pie X, qui font encore autorité. Hein. Et puis, enseigner l'importance de la foi de l'Église, et puis la prière, et Saint Pie X, nous lui devons d'avoir, là aussi, fait une grande œuvre de renouvellement liturgique, avec le chant grégorien, cette langue du latin, la liturgie en latin, etc. Voilà, la restauration aussi du chant sacré, prier avec ce qui est beau. Voilà. Avec ce qui est beau. Et puis, les sacrements. Dieu nous donne vie par les sacrements, et nous savons que nous devons à Saint Pie X cette initiative qu'il a prise avec autorité de recommander la communion fréquente. Hein. Ce qui n'était pas le cas avant. Hein. Avant, lui, on communiait le dimanche seulement. Hein, et c'est, voilà. Là, il encourageait à la communion fréquente et à la communion des petits-enfants, dès qu'ils ont l'âge de raison. Comme pour bien rappeler ce trésor de l'Eucharistie. Nous célébrons l'Eucharistie, nous recevons l'Eucharistie. Quel trésor, quel trésor. Nous devons beaucoup à ce saint pape Pie X.

Tu es béni, Seigneur, Dieu de l'univers. Nous avons reçu de ta bonté le pain que nous te présentons, fruit de la terre et du travail des hommes. Il deviendra pour nous le pain de la vie. Tu es béni, Seigneur, Dieu de l'univers. Nous avons reçu de ta bonté le vin que nous te présentons, fruit de la vigne et du travail des hommes. Il deviendra pour nous le vin du royaume éternel.

0: prier, frères et sœurs, que mon sacrifice, qui est aussi le vôtre, soit agréable à Dieu, le Père Tout-Puissant.
1: Que le Seigneur
0: en ta bonté, Seigneur, tu accueilles nos offrandes. Donne-nous de suivre les enseignements du pape Saint Pie X, afin de célébrer avec respect ces mystères divins et d'y communier avec foi par le Christ, notre Seigneur.
1: Amen.
0: Le Seigneur soit avec vous.
1: Et avec votre esprit.
0: Élevons notre cœur.
1: Nous le tournons vers le Seigneur.
0: Rendons grâce au Seigneur, notre Dieu. Vraiment, il est juste et bon pour ta gloire et notre salut de t'offrir notre action de grâce, toujours et en tout lieu. Seigneur, Père très saint, Dieu éternel et tout-puissant, par le Christ notre Seigneur. Tu donnes à ton Église de se réjouir en la fête de Saint Pie X. Par l'exemple qu'il a donné, tu nous encourages. Par son enseignement, tu nous éclaires. À sa prière, tu veilles sur nous. C'est pourquoi, avec la multitude des anges et des saints, nous chantons l'hymne de ta gloire et sans fin nous proclamons.

Tu es vraiment saint Dieu de l'univers, et il est juste que toute la création proclame ta louange, car c'est toi qui donnes la vie. C'est toi qui sanctifies toutes choses, par ton Fils Jésus-Christ, notre Seigneur, avec la puissance de l'Esprit-Saint. Et tu ne cesses de rassembler ton peuple afin que du levant au couchant du soleil, une offrande pure soit présentée à ton nom. C'est pourquoi nous te supplions, Seigneur, de consacrer toi-même les offrandes que nous apportons. Sanctifie-les par ton Esprit, pour qu'elles deviennent le corps et le sang de ton Fils, Jésus-Christ, notre Seigneur, qui nous a dit de célébrer ce mystère. La nuit même où il fut livré, il prit le pain. En te rendant grâce, il dit la bénédiction, il rompit le pain et le donna à ses disciples en disant « Prenez et mangez-en tous, ceci est mon corps livré pour vous. »

De même, après le repas, il prit la coupe. En te rendant grâce, il dit la bénédiction et donna la coupe à ses disciples en disant « Prenez et buvez-en tous, car ceci est la coupe de mon sang, le sang de l'alliance nouvelle et éternelle qui sera versée pour vous et pour la multitude en rémission des péchés. Vous ferez cela en mémoire de moi. »

0: En faisant ainsi mémoire de ton Fils, de sa passion qui nous sauve, de sa glorieuse résurrection et de son ascension dans le ciel, alors que nous attendons son dernier avènement, nous t'offrons, Seigneur, en action de grâce, ce sacrifice vivant et saint. Regarde, nous t'en prions, l'oblation de ton Église, et daigne y reconnaître ton Fils qui, selon ta volonté, s'est offert en sacrifice pour nous réconcilier avec toi. Quand nous serons nourris de son corps et de son sang et remplis de l'Esprit Saint, accorde-nous d'être un seul corps et un seul esprit dans le Christ.
1: Que l'Esprit Saint fasse de nous une éternelle offrande à ta gloire, pour que nous obtenions un jour l'héritage promis avec tes élus. En premier lieu, la bienheureuse Vierge Marie, Mère de Dieu, avec Saint Joseph, son époux, les bienheureux apôtres, les glorieux martyrs, Saint Pie X, Saint Vincent de Paul, Saint François de Sales, bienheureux Henri Planchat, et tous les saints qui ne cessent d'intercéder auprès de toi et nous assurent de ton secours. Et maintenant, nous te supplions, Seigneur, par le sacrifice qui nous réconcilie avec toi, étends au monde entier le salut et la paix. Affermis ton Église en pèlerinage sur la terre, dans la foi et la charité, en union avec ton serviteur, notre pape Léon, l'ensemble des évêques, les prêtres, les diacres et tout le peuple que tu as racheté. Écoute en ta bonté les prières de ta famille que tu as voulu rassembler devant toi. Dans ta miséricorde, ramène à toi, Père très aimant, tous tes enfants dispersés.
0: Pour nos frères et sœurs défunts et pour tous ceux qui ont quitté ce monde et trouvent grâce devant toi, nous te prions. En ta bienveillance, accueille-les dans ton royaume où nous espérons être comblés de ta gloire, tous ensemble et pour l'éternité, par le Christ notre Seigneur, par qui tu donnes au monde toute grâce et tout bien. Par lui, avec lui et en lui, à toi, Dieu le Père Tout-Puissant, dans l'unité du Saint-Esprit, tout honneur et toute gloire pour les siècles des siècles. Amen. Comme nous l'avons appris du Sauveur et selon son commandement, nous osons dire.
2: Notre Père, qui es aux cieux, que ton nom soit sanctifié, que ton règne vienne, que ta volonté soit faite sur la terre comme au ciel. Donne-nous aujourd'hui notre pain de ce jour. Pardonne-nous nos offenses, comme nous pardonnons aussi à ceux qui nous ont offensés. Et ne nous laisse pas entrer en tentation, mais délivre-nous du mal.
0: Délivre-nous de tout mal, Seigneur, et donne la paix à notre temps. Soutenus par ta miséricorde, nous serons libérés de tout péché, à l'abri en toute épreuve. Nous qui attendons que se réalise cette bienheureuse espérance, l'avènement de Jésus-Christ, notre Sauveur. Seigneur Jésus-Christ, tu as dit à tes apôtres, « Je vous laisse la paix, je vous donne ma paix. » Ne regarde pas nos péchés, mais la foi de ton Église. Pour que ta volonté s'accomplisse, donne-lui toujours cette paix et conduis-la vers l'unité parfaite, toi qui vis et règnes pour les siècles des siècles.
2: Amen.
0: Que la paix du Seigneur soit toujours avec vous.
2: Et avec toi.

0: Voici l'agneau de Dieu, voici celui qui enlève les péchés du monde. Heureux les invités au repas des noces de l'agneau.
1: Seigneur, je ne suis pas digne de te recevoir, mais

0: en célébrant la mémoire du pape Saint Pie X, nous te prions, Seigneur notre Dieu, que notre participation à la table du ciel nous fortifie, qu'elle nous rende fermes dans la foi et unis dans ton amour, par le Christ notre Seigneur.
1: Amen.
0: Nous prions pour les vocations. Père infiniment bon, Maître de la moisson, donne à ton Église les pastiers, les pasteurs, les consacrés, dont notre monde a besoin. Que chaque jeune découvre la beauté de sa vocation et y réponde avec confiance et générosité. Qu'ensemble nous nous mettions davantage à ton service et à celui de tous nos frères. Notre-Dame bénie, prie pour nous. Le Seigneur soit avec vous. Et que Dieu Tout-Puissant vous bénisse. Le Père et le Fils et le Saint-Esprit.
1: Amen.
0: Allez dans la paix du Christ.
1: Nous rendons grâce à Dieu.
0: L'ange du Seigneur porta l'annonce à Marie.
1: Et elle conçut du Saint-Esprit.
0: Je vous salue Marie, pleine de grâce, le Seigneur est avec vous. Vous êtes bénie entre toutes les femmes, et Jésus, le fruit de vos entrailles, est béni.
1: Sainte Marie, Mère de Dieu, priez pour nous pauvres pécheurs, maintenant et à l'heure de notre mort. Amen.
0: Voici la servante du Seigneur.
1: Qu'il nous soit fait selon votre parole.
0: Je vous salue Marie, pleine de grâce, le Seigneur est avec vous. Vous êtes bénie entre toutes les femmes, et Jésus, le fruit de vos entrailles, est béni.
1: Sainte Marie,
0: et le Verbe se fait chair. Je vous salue Marie, pleine de grâce, le Seigneur est avec vous. Vous êtes bénie entre toutes les femmes, et Jésus, le fruit de vos entrailles, est béni.
1: Sainte Marie, Mère de Dieu, priez pour nous, pauvres
0: pécheurs,
1: maintenant et à l'heure de notre mort. Amen.
0: Priez pour nous, Sainte Mère de Dieu. Daigne, Seigneur, répandre ta grâce en nos âmes. Par le message de l'ange, tu nous as fait connaître l'incarnation de ton Fils bien-aimé. Conduis-nous par sa passion et par sa croix, avec le secours de la Vierge Marie, jusqu'à la gloire de la résurrection, par ce même Jésus-Christ, notre Seigneur.
1: Amen.
2: Chers amis auditeurs, c'est avec la prière de l'Angélus que nous concluons la messe de ce vendredi 21 août. Nous étions en direct depuis le crypte du patronage Saint-Joseph à Saint-Étienne. Je vous rappelle brièvement notre programme pour cet après-midi, 14h30, la prière du chapelet, suivie à 15h de l'heure de la miséricorde. Chapelet qui sera médité, bien sûr, à vos intentions avec les mystères lumineux. Puisque nous sommes vendredi à 15h30, nous aurons aussi la méditation du chemin de croix depuis l'oratoire de la radio. Méditation du chemin de croix qui sera suivie d'une conférence du frère Léopold de Marie, une conférence de la famille missionnaire de Notre-Dame. C'était en février dernier à Sens que cette conférence a été donnée sur le thème général de l'Esprit Saint, le divin méconnu. Et donc à 16h, nous écouterons le frère Léopold de Marie qui nous parlera de l'action de l'Esprit Saint dans l'âme. À 17h, bien sûr, notre temps d'intercession et la prière du chapelet de la miséricorde qui sera méditée en direct de l'oratoire de la radio à Saint-Étienne. Et un peu plus tard, après 18h30, l'office des Vêpres, toujours en direct du couvent Saint-Antoine à Bastia. Pour l'instant, après le chant du Bénédicité, une très rapide pause musicale, nous retrouverons notre page d'évangile avec l'évangile selon Saint-Matthieu que nous poursuivons au chapitre 5e. Puis après 12h30, ce seront les petites chroniques de l'été, en parler c'est parfois la clé avec le collectif Rescapé. Puis parlons philo avec Pascal Jacob qui nous parlera force et dialogue. Et vers 12h50, l'écho du Saint-Siège, c'est l'actualité de l'Église universelle pour ce vendredi 21 août. Il est déjà midi passé d'un peu plus de 8 minutes, presque 9. Je vous souhaite donc un bon appétit, une bonne et belle journée à notre écoute sur les ondes de Radio Espérance.

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Car je vous le dis, si votre justice ne surpasse pas celle des scribes et des pharisiens, vous n'entrerez pas dans le royaume des cieux. Vous avez entendu qu'il a été dit aux ancêtres, « Tu ne tueras point. » Et si quelqu'un tue, il en répondra au tribunal. Eh bien moi, je vous dis, quiconque se fâche contre son frère en répondra au tribunal. Mais s'il dit à son frère, « Crétin », il en répondra au Sanhédrin. Et s'il lui dit « Renégat », il en répondra dans la géhenne de feu. Quand donc tu présentes ton offrande à l'autel, si là tu te souviens que ton frère a quelque chose contre toi, laisse là ton offrande devant l'autel et va d'abord te réconcilier avec ton frère. Puis reviens et alors présente ton offrande. Hâte-toi de t'accorder avec ton adversaire tant que tu es encore avec lui sur le chemin, de peur que l'adversaire ne te livre au juge et le juge au garde et qu'on ne te jette en prison. En vérité, je te le dis, tu ne sortiras pas de là que tu n'aies rendu jusqu'au dernier sou.

guérisse un seul de tes membres et que tout ton corps ne s'en aille pas dans la géhenne. Il a été dit d'autre part, quiconque répudiera sa femme qu'il lui remette un acte de divorce. Eh bien, moi, je vous dis, tout homme qui répudie sa femme, hormis le cas de prostitution, l'expose à l'adultère, et quiconque épouse une répudiée commet un adultère. Vous avez encore entendu qu'il a été dit aux ancêtres, tu ne te parjureras pas, mais tu t'acquitteras envers le Seigneur de tes serments. Eh bien, moi, je vous dis de ne pas jurer du tout, ni par le ciel, car c'est le trône de Dieu, ni par la terre, car c'est l'escabeau de ses pieds, ni par Jérusalem, car c'est la ville du grand roi. Ne jure pas non plus par ta tête, car tu ne peux en rendre un seul cheveu blanc ou noir. Que votre langage soit oui, oui, et non, non. Ce qu'on dit de plus vient du mauvais.

Vous avez entendu qu'il a été dit « œil pour œil et dent pour dent ». Eh bien moi, je vous dis de ne pas tenir tête aux méchants. Au contraire, quelqu'un te donne-t-il un soufflet sur la joue droite ? Tends-lui encore l'autre. Veut-il te faire un procès et prendre ta tunique ? Laisse-lui même ton manteau. Te requiert-il pour une course d'un mille ? Fais-en deux avec lui. À qui te demande, donne. À qui veut t'emprunter, ne tourne pas le dos. Vous avez entendu qu'il a été dit, tu aimeras ton prochain et tu haïras ton ennemi. Eh bien moi, je vous dis, aimez vos ennemis et priez pour vos persécuteurs, afin de devenir fils de votre Père qui est aux cieux, car il fait lever son soleil sur les méchants et sur les bons, et tomber la pluie sur les justes et sur les injustes. Car si vous aimez ceux qui vous aiment, quelle récompense aurez-vous? Les publicains eux-mêmes n'en font-ils pas autant? Et si vous réservez vos saluts à vos frères, que faites-vous d'extraordinaire? Les païens eux-mêmes n'en font-ils pas autant? Vous donc, vous serez parfaits, comme votre Père céleste est parfait.

Gardez-vous de pratiquer votre justice devant les hommes pour vous faire remarquer d'eux. Sinon, vous n'aurez pas de récompense auprès de votre Père qui est dans les cieux. Quand donc tu fais l'aumône, ne va pas le claironner devant toi. Ainsi font les hypocrites dans les synagogues et les rues, afin d'être glorifiés par les hommes. En vérité, je vous le dis, ils tiennent déjà leur récompense. Pour toi, quand tu fais l'aumône, que ta main gauche ignore ce que fait ta main droite, afin que ton aumône soit secrète, et ton Père, qui voit dans le secret, te le rendra. Et quand vous priez, ne soyez pas comme les hypocrites.

hypocrites. Ils aiment pour faire leurs prières à se camper dans les synagogues et les carrefours afin qu'on les voie. En vérité, je vous le dis, ils tiennent déjà leur récompense. Pour toi, quand tu pries, retire-toi dans ta chambre, ferme sur toi la porte et prie ton Père qui est là, dans le secret. Et ton Père qui voit dans le secret te le rendra. »

Eh bien moi, je vous dis, quiconque se fâche contre son frère en répondra au tribunal. Mais s'il dit à son frère « crétin », il en répondra au Sanhédrin. Et s'il lui dit « renégat », il en répondra dans la géhenne de feu. »

pour toi quand tu pries. Retire-toi dans ta chambre, ferme sur toi la porte et prie ton Père qui est là dans le secret. Et ton Père qui voit dans le secret te le rendra. »

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1: Qu'est-ce qui t'agace ? T'arrive-t-il d'être agacé ? Par les autres, par exemple ? Parce qu'on est rarement agacé par soi. Enfin, c'est ce qu'on croit. Là où la psychologie parle d'effet de miroir, la Bible utilise l'image de la paille et la poutre. Pourquoi vois-tu la paille qui est dans l'œil de ton frère et n'aperçois-tu pas la poutre qui est dans ton œil ? Ceci pour nous dire que ce que nous voyons chez l'autre et qui nous irrite est un aperçu de ce que nous ne voulons pas voir en nous. Ainsi, l'agacement ressenti devient-il une belle opportunité de croissance si nous décidons de nous occuper de notre poutre plutôt que de la paille du voisin ? Sans doute, as-tu pu remarquer comme moi qu'il est très difficile de changer l'autre. La seule personne que nous pouvons véritablement changer, c'est nous-mêmes. Mais la bonne nouvelle, c'est que lorsque nous modifions notre attitude, cela a une influence directe sur l'autre. C'est gagnant-gagnant. En ce qui me concerne, il y a eu une période où je trouvais mon mari ingrat, ce qui me contrariait beaucoup, beaucoup. Jusqu'à ce que je réalise à quel point j'étais moi-même ingrate vis-à-vis de tout ce qu'il faisait pour moi. À partir de ce moment-là, je ne me suis plus sentie irritée par ce que je jugeais être de l'ingratitude chez les autres. Et j'ai davantage veillé à exprimer ma reconnaissance. Et toi ? Qu'est-ce qui t'agace chez les autres ? Y a-t-il un trait de caractère que tu as du mal à supporter ? Plutôt que de te tourmenter avec ça et de céder à la critique, réjouis-t'en et fais-en un tremplin pour grandir.
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2: Pascal Jacob, bonjour.
3: Bonjour Jean-Yves.
2: L'ancien ministre François Bayrou déclarait à propos de la Russie et du conflit avec l'Ukraine, pour Poutine, dialoguer, c'est s'abaisser. Quand une personne n'écoute que la force, c'est valable dans le domaine des relations internationales, mais aussi même au sein d'un couple, dans des sphères plus petites, comment peut-on essayer de la convaincre ?
3: Si on avait la recette, peut-être que ça se saurait, à vrai dire, et on l'aurait déjà utilisé. Tout n'est pas toujours une question de parole et de discours. Parfois, les personnes avec qui nous sommes en conflit ont besoin de s'apercevoir que leur puissance est limitée. Au fond, le grand drame de certains dirigeants, on parlait de Poutine, mais on pourrait parler d'autres dirigeants, c'est cette illusion de la toute-puissance.
2: Oui, invulnérable.
3: Ouais. Voilà, d'invulnérabilité, de toute-puissance qui s'enracine bien souvent dans une très grande immaturité, dans une très grande idée ou illusion que tout nous est dû, qui relève souvent d'une insécurité, parce que, au fond, c'est parce que je me sens vulnérable la plupart du temps que je cherche à me réfugier dans la toute-puissance. Regardez comment font les enfants, les petits-enfants, les petits bébés, se croient tout-puissants. Ils pensent que quand ils crient, on leur apporte le biberon, et c'est parce qu'ils sont une sorte de toute-puissance. Et par conséquent, ils crient lorsque ça ne vient pas tout de suite. Mais parce que si cet enfant prenait conscience de sa vulnérabilité, finalement, il serait dans une angoisse absolument insurmontable. Et donc, la seule solution, déjà, avant, en amont, disons, c'est de créer des conditions dans lesquelles personne ne va se sentir dans une telle vulnérabilité qu'il va chercher à exprimer une telle toute-puissance. Alors, c'est facile, évidemment, après coup, de dire « on aurait dû », mais à vrai dire, il y a beaucoup de signaux qui ont été émis, il y a beaucoup de tirettes d'alarme qui ont été tirées depuis assez longtemps. Une fois qu'on est dans le fait accompli, dans la présence du fait, ben, si le discours ne passe pas, effectivement, la force est importante, mais celui qui veut montrer sa force doit voir qu'en face de lui, il y a aussi de la force. Toute la difficulté est de ne pas rentrer dans une escalade, parce que c'est l'escalade qu'il faut éviter. Mais de dire que nous sommes forts, de montrer que nous sommes forts, que nous n'allons pas céder à tous les désirs d'une personne, ça c'est important. Après, comment le faire ? Est-ce que nous sommes vraiment suffisamment forts pour le faire ? C'est une autre question. Mais disons que quand une personne n'écoute que la force, eh bien, il faut lui montrer la force. Mais la force n'est pas la violence. La violence, c'est ce qui va conduire à l'escalade. Il faut lui montrer sa force, qui est d'abord une force d'âme, de caractère, une force peut-être militaire, mais que nous n'avons pas tellement en réalité. Et donc, il y aurait vraiment un travail à faire pour savoir où est notre force, où est notre identité à nous.
2: Merci beaucoup, Pascal Jacob.

Bienvenue sur les ondes de Radio Espérance, chers amis auditeurs, pour ce point d'actualité de l'Église universelle, ce vendredi 21 août. Ouvrons ce point d'actualité avec la Centrafrique, où la mine de Zamboï a été fermée après un éboulement meurtrier. Deux jours après l'effondrement du site minier d'or, survenu le 18 août dernier et qui a fait plusieurs dizaines de morts, les autorités centrafricaines ont décidé de fermer ce site, situé à environ 50 km de Baboua, à la frontière du Cameroun. Le père Marcelo Bartolomei, vicaire général du diocèse de Boire, déplore un désintérêt complet de la dignité humaine et dénonce une exploitation de l'or vraiment irresponsable. Poursuivons avec les États-Unis, où les évêques catholiques dénoncent la propagation des pilules abortives. La Commission pour les activités pro-vie de la Conférence des évêques catholiques des États-Unis invite les catholiques à prier et à agir pour mettre un terme à cette diffusion croissante, notamment en pharmacie, appelant les fidèles à une mobilisation à la fois spirituelle et concrète. Terminons avec la Colombie, marquée par une grande chaîne de solidarité de l'Église après le tremblement de terre du 10 août dernier. La Banque alimentaire de l'archidiocèse de Bogota est devenue l'un des principaux centres de collecte des aides destinées à ceux qui ont tout perdu. Le père Daniel Saldarriaga, son directeur, affirme que c'est la première fois que la générosité des gens leur a permis d'atteindre autant de villes à travers le pays. Cette mobilisation s'inscrit dans un élan national, porté également par une journée de prière organisée par l'Église catholique colombienne sous la devise « Avec la Colombie » jusqu'aux quatre coins du pays. Merci d'avoir suivi l'écho de l'Église universelle de ce vendredi. Notre prochain rendez-vous avec l'actualité du Saint-Siège, c'est lundi, à la même heure, sur les ondes de Radio Espérance. Bon week-end à tous.

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1: Chers amis, pour cette émission, permettez-moi de sortir de mes sentiers battus. Je vais parler de deux choses. D'une part, du journal de la félicité de Nicolas Steinhardt, dont il va être question pendant quelques semaines, tant ce texte est prodigieux. Et puis, j'aurai le plaisir de vous faire partager, vous le savez, le goût que j'ai pour le chant byzantin, et j'ai apporté du monastère de Stavropoléos à Bucarest, en Roumanie, un chant qui va être long, mais qui me semble très beau. Et je suis très heureux de vous l'offrir. Nicolas Steinhardt est un journaliste qui est devenu moine orthodoxe et prêtre orthodoxe. Il est né en 1912, il est mort en 1989. Sa vie est une vie de résistant. Il n'a jamais voulu collaborer avec le régime communiste et il a été à maintes reprises emprisonné, torturé pour cela. Mais il a continué à vivre dans des conditions extrêmement difficiles avant, sur la fin de sa vie, de connaître une notoriété pour ses talents d'essayiste et de traducteur. Le journal de la félicité est considéré comme son chef-d'œuvre, mais aussi un chef-d'œuvre de la littérature roumaine du XXe siècle et de la littérature tout court, puisque je crois que vers les années 1990, ce livre a été reconnu comme étant le meilleur livre de l'année. Nous allons donc cheminer pendant un certain temps avec Nicolas Steinhardt et pour ouvrir le bal de notre cheminement avec lui, permettez-moi de vous lire ce texte du 8 août 1964. Personne ne devient chrétien, même s'il se fait baptiser à l'âge adulte, tard dans sa vie comme moi-même. Je pense qu'il n'en va pas autrement des conversions bouleversantes. La vocation est toujours antérieure. On a beau la dissimuler au plus profond de soi, avec un maximum de ruse et de subtilité. « Tu ne me chercherais point », disait Pascal. Toujours cette logique mal interprétée, on cherche ce que l'on a trouvé. On trouve ce qui vous a été réservé, donné d'avance. J'en tire une double conclusion. D'abord que les véritables fondements de la conception chrétienne sont l'absurde et le paradoxe. Ensuite, que Dieu agit avec discernement et ne néglige aucun détail pour récompenser comme pour punir. Il se trompe lourdement tous ceux qui croient, et ce ne sont pas toujours des imbéciles, qu'ils peuvent mener Dieu par le bout du nez, qu'ils peuvent le flouer, il n'en est rien. Dieu nous comble, ou il nous frappe, avec une subtilité des plus minutieuses, d'où il ressort que Dieu n'est pas seulement infiniment bon et juste, mais absolument intelligent. Plusieurs choses dans ce texte. D'abord, une idée forte. On ne devient pas chrétien. Même si on demande le baptême, ce n'est pas parce que l'on demande le baptême que l'on devient chrétien. Dire que l'on devient chrétien parce qu'on le devient voudrait dire que nous sommes les maîtres du christianisme, les maîtres du Christ. Or, ce n'est pas nous qui sommes les maîtres du christianisme ni les maîtres du Christ, c'est le christianisme qui est notre maître, c'est le Christ qui est notre maître. Et par là même, il convient de dire qu'on ne devient pas chrétien, on est chrétien. Et quand on est chrétien, on rentre dans une autre dimension, à savoir que on rentre dans un niveau de réalité qui est immémorial. Tout ce qui est beau, tout ce qui est noble, tout ce qui est juste, tout ce qui est génial, tout ce qui est non seulement intelligent, mais surintelligent, a toujours été, est et sera. C'est la raison pour laquelle, quand on devient chrétien, on rentre dans un monde où on est chrétien. Au fond, il en va de la relation au Christ comme il en va de l'amour. Quand on aime, on dit à l'être aimé comme je t'aime. Et je t'aime tellement que j'ai l'impression que non seulement je t'aimerai toujours, mais avant même de te connaître, je t'aimais déjà. Et donc là, nous rentrons dans ce niveau de réalité tout à fait extraordinaire et qui est formal expliqué lorsque, pour essayer de comprendre ce paradoxe, on dit que on ne trouverait pas le Christ, on ne chercherait pas le Christ si on ne l'avait pas déjà trouvé. Platon, dans Le Banquet, explique que si on n'a aucune idée de ce que l'on veut chercher, on ne peut pas trouver. Et donc, il faut quelque part avoir trouvé pour pouvoir chercher. C'est vrai. Mais ça ne suffit pas. Et il convient d'aller plus loin. Ce n'est pas parce que l'on cherche que l'on trouve, ce n'est pas non plus parce que l'on trouve que l'on cherche. Pour comprendre ce qui est, il faut aller au-delà de ce que l'on cherche et de ce que l'on trouve. Il s'agit d'un événement phénoménal qui est la relation au Christ, c'est-à-dire au Dieu vivant, à la divino-humanité, au Logos fait chair, au Dieu fait homme, qui est une nouvelle inouïe, qui est au-delà de tout ce que l'on peut chercher et au-delà de tout ce que l'on peut trouver. Et c'est ce que Nicolas Steinhardt nous invite à concevoir autant qu'on puisse le concevoir. À savoir que pour aborder les choses divines, il faut penser autrement. Et en particulier, il faut apercevoir que rien n'est plus rationnel que ce qui semble absurde. Rien n'est plus cohérent que ce qui semble paradoxal. Rien n'est plus rationnel que ce qui est absurde. Pourquoi ? Parce que quand on va vers les raisons ultimes, on s'aperçoit que les raisons ultimes reposent sur une raison qui est à elle-même sa propre raison, donnant de la raison à tout sans que rien ne puisse lui donner raison. Là, nous sommes dans la raison absolue. Et la raison absolue, c'est celle qui s'impose à nous lorsque nous avons affaire à l'infini de la vie divine. La vie divine est divine parce qu'elle est infiniment infinie. Elle est parce qu'elle est et qu'elle est infiniment. L'absurde est la même chose que l'être infini qui, tout en étant cohérent, dépasse toute cohérence, tout en étant raison, va au-delà de toute raison. D'où ce paradoxe, à savoir que c'est ce qui est le plus dépourvu des raisons au sens banal du terme qui a le plus de raisons au sens céleste du terme. En fait, ce que Nicolas Steinhardt nous invite à voir, c'est un autre type d'intelligence, totalement nouveau, totalement inédit, avec lequel nous rentrons en contact dès lors que, au lieu de vouloir saisir et concevoir, nous nous laissons saisir et être conçus par cette raison assourdissante donnant plus que des raisons. Et c'est là où nous voyons apparaître un paradoxe que nous avons déjà eu l'occasion de rencontrer avec Denis l'Areopagite lorsque celui-ci explique que Dieu est tellement vivant qu'il est plus que vivant. Dieu est tellement intelligent qu'il est plus que intelligent, ce qui fait que quelque part il n'est pas intelligent, mais non pas parce qu'il est dépourvu d'intelligent, mais parce qu'il est surintelligent. Et là nous voyons apparaître la rencontre personnelle divine avec Dieu qui agit à l'intérieur de nos vies en nous guidant dans l'invisible, à la fois par sa fermeté qui nous redresse, mais ensuite et également par la douceur de son amour. Fermeté, douceur, c'est ce qui nous permet de vivre l'extraordinaire expérience de Dieu. Et c'est celle que Nicolas Steinhardt va développer tout au long de son journal de la félicité. Et pour la deuxième partie de cette émission, permettez-moi de vous offrir en cadeau ce magnifique enregistrement d'un hymne exécuté par le chœur monastique masculin du monastère de Stavropoléos à Bucarest en Roumanie, qui est l'une des meilleures maîtrises de chant byzantin dans tout le monde orthodoxe.

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0: En ce vendredi de la 20e semaine du temps ordinaire, la première lecture est tirée du livre d'Isaïe, Illusion, la protection de l'étranger.
1: Israël a disparu. C'est maintenant l'alliance de l'Égypte que recherche Ézéchias, successeur d'Akaz, contre l'Assyrie. À 30 ans de distance, Isaïe n'a pas varié. Seule la conversion et la confiance en Dieu font la force de Juda, et l'alliance étrangère n'aboutira qu'à la déception et à la défaite.
0: Malheur, ce sont des fils rebelles, oracle du Seigneur. Ils réalisent des plans qui ne sont pas les miens. Ils concluent des traités contraires à mon esprit, accumulant ainsi péché sur péché. Ils descendent en Égypte sans me consulter. Ils vont se mettre en sûreté dans la forteresse de Pharaon, se réfugier à l'ombre de l'Égypte. La forteresse de Pharaon tournera à votre honte et le refuge à l'ombre de l'Égypte à votre confusion. Déjà vos chefs sont à Tanis, les ambassadeurs ont atteint Annès. Ils seront tous déçus par un peuple qui leur sera inutile, qui ne leur sera d'aucun secours, d'aucune utilité, sinon pour leur honte et même leur infamie. Proclamation : les bêtes du Nekev. Au pays de la détresse, de l'angoisse et de l'aridité, de la lionne et du lion, de la vipère et du dragon volant, sur le dos des ânes, sur la bosse des chameaux, ils apportent leurs richesses, ils apportent leurs trésors à un peuple qui leur sera inutile. Les secours de l'Égypte, ce sera du vent et du vide. C'est pourquoi je l'appelle Kaav, l'immobile. Va maintenant. Écris cela devant eux sur une tablette, en deux exemplaires, et que ce soit pour l'avenir un témoin perpétuel. C'est un peuple révolté, ce sont des fils trompeurs, qui ne veulent pas écouter l'instruction du Seigneur. Ils disent aux voyants, « Ne voyez pas !» Et aux prophètes, « Ne nous prophétisez pas des choses justes, dites-nous des choses agréables, prophétisez des chimères. Détournez-vous du chemin, écartez-vous de la route, supprimez-nous le Saint d'Israël. » Or, voici ce que dit le Saint d'Israël. Donc, vous rejetez cette parole, vous faites confiance à l'oppression et la fourberie est votre appui. Aussi, ce péché sera-t-il pour vous comme une lézarde qui se creuse dans une haute muraille. Il se produit un renflement et tout à coup, elle s'écroule. Et de même se brise la jarre du potier en petits morceaux, sans rémission, et on ne trouverait pas dans ces débris un tesson pour prendre du feu au foyer ou pour puiser de l'eau dans la mare. Car ainsi parle le Seigneur Dieu, le Saint d'Israël. Votre salut est dans la conversion et le repos. Votre force est dans le calme et la confiance. Mais vous ne voulez pas. Vous dites, « Non, nous fuirons à cheval. » Eh bien, vous fuirez. Nous prendrons des chars rapides. Eh bien, vos poursuivants seront rapides. Mille et un seront sous la menace d'un seul. Sous la menace de cinq, vous prendrez la fuite jusqu'à n'être plus qu'un signal au sommet d'une montagne, un étendard sur une colline. Cependant, le Seigneur attend le moment de vous faire grâce. Il va se lever pour vous manifester sa miséricorde. Car le Seigneur est un Dieu juste, heureux tous ceux qui espèrent en lui.

La deuxième lecture est tirée de la constitution apostolique Divino Afflatu de Saint Pidis en 1911. Les psaumes recueillis dans la Bible ont été composés sous l'inspiration divine. Certes, dès les débuts de l'Église, ils ont merveilleusement contribué à nourrir la piété des fidèles qui offraient à Dieu en toutes circonstances un sacrifice de louange, c'est-à-dire l'acte de foi qui sortait de leurs lèvres en l'honneur de son nom. Mais il est certain aussi que selon un usage déjà reçu sous la loi ancienne, ils ont tenu une place éminente dans la liturgie proprement dite et dans l'office divin. Telle est l'origine de ce que saint Basile appelle la voix de l'Église, cette psalmodie définie par notre prédécesseur Urbain VIII comme la fille de cette louange qui se chante sans relâche devant le trône de Dieu et de l'agneau. Et, selon saint Athanase, elle enseigne aux hommes, surtout lorsqu'ils sont consacrés au culte divin, comment ils doivent louer Dieu et quelles paroles il leur faut employer pour le célébrer. Voici sur ce sujet une belle parole de saint Augustin. Pour que l'homme puisse adresser à Dieu une digne louange, Dieu s'est loué lui-même. Et parce qu'il a bien voulu se louer, l'homme sait quelle louange il doit lui adresser. Les psaumes possèdent en outre une étonnante efficacité pour éveiller dans le cœur le désir de toutes les vertus. Certes, toute la Sainte Écriture, de l'Ancien comme du Nouveau Testament, est inspirée par Dieu et utile pour l'enseignement, ainsi qu'il est écrit. Néanmoins, le livre des psaumes, comme un paradis contenant tous les fruits des autres livres, propose ses chants et ajoute ses propres fruits aux autres dans la psalmodie. Ces paroles sont encore de saint Athanase, qui ajoute très justement « Je pense que pour celui qui chante les psaumes, ils sont comparables à un miroir où il peut se contempler lui-même, ainsi que les mouvements de son âme, et psalmodier dans ses dispositions. » C'est pourquoi saint Augustin parle ainsi dans ses confessions. « Combien j'ai pleuré en chantant tes hymnes et tes cantiques, tant j'étais remué par les douces mélodies que chantait ton Église. Ces chants pénétraient dans mes oreilles, la vérité s'infiltrait dans mon cœur, que la ferveur transportait, mes larmes coulaient, et cela me faisait du bien. » En effet, peut-on être insensible à tous ces passages des psaumes où sont proclamés si hautement l'immense majesté de Dieu, sa toute-puissance, sa justice, sa bonté, sa clémence inexprimable et ses autres grandeurs infinies? Peut-on ne pas répondre par des sentiments semblables à ses actions de grâce pour les bienfaits reçus de Dieu, à ses prières humbles et confiantes pour ce que l'on attend, ou à ses cris d'une âme qui se repent de ses péchés? Peut-on ne pas être embrasé d'amour par cette image du Christ rédempteur esquissée avec persévérance? Car saint Augustin entendait dans tous les psaumes la voix du Christ, soit qu'elle chante ou qu'elle gémisse, qu'elle se réjouisse dans l'espérance ou qu'elle soupire dans la situation présente.

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Jésus lui dit, « Zachée, descends vite. Aujourd'hui, il faut que j'aille demeurer dans ta maison. » Luc 19, 5.

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0: la proclamation de l'Évangile en langue arabe.
1: Évangile de notre Seigneur Jésus-Christ selon saint Matthieu, au chapitre 26, versets 47 à 68.

من إنجيل ربنا يسوع المسيح بحسب القديس متى، الفصل 26 من الآية 47 حتى 68.

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0: Saint-Esprit pour les siècles des siècles.
1: Amen.
0: 14h sur Radio Espérance, présence catholique sur les ondes, dont les studios sont situés au 9 avenue Benoît Charvet à Saint-Étienne dans la Loire. Notre numéro de téléphone, 04 77 49 59 69, en ce vendredi 21 août. Dominique, Mireille, Marianic sont très heureuses de passer cet après-midi en votre compagnie. Dans quelques instants, Mireille vous évoquera l'avis du pape Saint-Pie-X, pape doux et pieux. Il dut condamner les erreurs dites modernes et invita les chrétiens à communier plus souvent. À 14h17, notre série d'enseignements nous est donnée par le père Marie Van Meurice, fondateur du Carmel de Marie Vierge Missionnaire, sur le cantique de Frère Soleil et le cantique des trois jeunes gens. À 14h30, deuxième chapelet de notre rosaire quotidien, nous méditerons les mystères lumineux de la vie du Christ. 15h30, nous aurons notre chapelet à miséricorde divine. Et 15h30, un chemin de croix. Très bel après-midi.

Joseph Sarto naquit en 1835 dans une humble famille de Vénétie. Enfant d'une grande piété, il se dirigea naturellement vers le sacerdoce. Prêtre à 23 ans, il fut évêque de Mantoue, puis patriarche de Venise. Au conclave de 1903, Joseph Sarto fut choisi comme successeur du pape Léon XIII. Il accepta dans les larmes cette charge et prit le nom de Pie X. Le nouveau pasteur de l'Église universelle avait compris que son pontificat serait douloureux. En effet, Pie X eut à vivre les conflits entre l'Église et les pouvoirs politiques. Par exemple, la séparation de l'Église et de l'État en France, en 1905. Il eut aussi à lutter contre de multiples déviations doctrinales. Fidèle à sa devise « Tout restauré dans le Christ », Pie X fut amené plusieurs fois à condamner des mouvements, comme le Sillon de Marc sans nier, l'Action française et le modernisme. Il ne faudrait pas limiter son action à ses rappels doctrinaux. Pie X a œuvré pour le renouvellement de la liturgie et de la catéchèse. Il aimait dire « Je veux que le peuple prie sûr de la beauté ». La béatification du curé d'Ars lui permit de rappeler le rôle pastoral du clergé et également d'inviter les chrétiens à communier plus souvent. Il entreprit aussi la réforme du code de droit canonique et de la curie romaine. Pie X mourut le 21 août 1914, quelques jours avant la Première Guerre mondiale. Pressentant l'imminence du conflit, ses dernières paroles furent les suivantes. « Mes pauvres enfants, j'offre ma vie. Des millions d'hommes vont mourir. J'aurais voulu l'éviter, mais je ne l'ai pas pu. » Pie X fut en fait un pape doux et pieux, bien éloigné du portrait caricatural brossé par ses opposants. Il répétait souvent cette prière « Seigneur, faites l'unité des esprits dans la vérité et l'unité des cœurs dans la charité. » Pie X fut canonisé en 1954.

Bonjour. Quelles sont les créatures évoquées dans le cantique de Frère Soleil? Dans le cantique des trois jeunes gens, les créatures célestes, les phénomènes naturels, les créatures terrestres, dont les plantes et les animaux, et l'homme, louent le Seigneur et Créateur. Dans le cantique de Frère Soleil, en dehors de l'homme, avec la strophe sur le pardon, les seules créatures vivantes évoquées sont des végétaux, les fruits, les fleurs et les herbes. On est en droit de s'étonner de l'absence des arbres, et surtout des animaux. Pensons aux aventures de saint François avec le loup de Goubiot, à sa prédication aux oiseaux. De fait, il convient de distinguer, dans la partie primitive du poème, une liste principale, composée des créatures directement impliquées dans la louange adressée à Dieu. Leur désignation est précédée de la formule « Loué sois-tu, mon Seigneur ». Et une liste annexe, comprenant les créatures simplement citées à titre d'appoint. Les fruits, les fleurs et les herbes s'inscrivent dans cette seconde liste, car François ne les mentionne que pour illustrer le rôle maternel et nourricier de notre sœur Mère Terre. Leur rôle est donc accessoire dans la construction du cantique, ce qui relativise l'absence des animaux, puisque aucun être vivant ne figure comme tel dans la première liste. Celle-ci inclut

avec l'ensemble des créatures qui peuplent l'univers qu'expérimente François. Venons-en à la strophe sur le pardon, sous le signe du pardon. Il manquerait quelque chose d'essentiel au cantique des créatures, si Dieu n'y était pas loué pour la plus noble d'entre elles, l'homme lui-même. Loué sois-tu, mon Seigneur, par ceux qui pardonnent par amour pour toi et supportent maladie et tribulation. Heureux ceux qui les supporteront en paix, car par toi, très haut, ils seront couronnés. Ce couplet ne faisait pas partie du cantique primitif. Il a été ajouté par François lorsqu'il envoya ses frères chanter celui-ci devant l'évêque et le podestat d'Assise afin d'amener ces deux hommes à se réconcilier. Il est explicitement consacré à la louange de l'homme miséricordieux et pacifique. Jusque-là, la louange cosmique se déroulait tout entière sous le signe d'une fraternité sans nuages. Or, nous voici plongés dans un monde où apparaissent tensions, conflits, souffrances, où l'homme se débat avec ses semblables et aussi avec la maladie et toutes sortes d'épreuves. En prolongeant la louange cosmique par celle de l'homme du pardon et de la paix, non seulement François complétait son œuvre, mais il en révélait le sens profond. Cette strophe, qui semble tout d'abord commandée par une circonstance extérieure, est en réalité l'épanouissement de l'inspiration fondamentale du cantique. Celui-ci apparaît ici vraiment comme le chant de l'homme réconcilié, miséricordieux, solaire à l'image du Très-Haut, le soleil étant le symbole du Très-Haut. Fils du Père qui est aux cieux et qui fait lever son soleil sur les méchants et sur les bons et tomber la pluie sur les justes et sur les injustes. Matthieu, chapitre 5, verset 43-48. François est devenu frère universel. Il ne l'était pas au départ. Or lui-même, toute sa vie depuis sa conversion, était engagé à fond dans une expérience intime de réconciliation. L'homme qui chante le cantique du soleil au sortir de la nuit est devenu lui-même miséricordieux comme le Très-Haut. Il peut dire en vérité « Loué sois-tu par ceux qui pardonnent ».

0: Au nom du Père, et du Fils, et du Saint-Esprit.
1: Amen.
0: Je crois en Dieu, le Père Tout-Puissant, Créateur du ciel et de la terre, et en Jésus-Christ, son Fils unique, notre Seigneur, qui a été conçu du Saint-Esprit, est né de la Vierge Marie, a souffert sous Ponce Pilate, a été crucifié et mort, et a été enseveli et descendu aux enfers. Le troisième jour est ressuscité d'entre les morts et est monté aux cieux, est assis à la droite de Dieu le Père Tout-Puissant, qui viendra juger les vivants et les morts.
1: Je crois en l'Esprit Saint, à la Sainte Église catholique, à la communion des saints, à la rémission des péchés, à la résurrection de la chair, à la vie éternelle. Amen.
0: C'est le cœur plein de joie. En nous mettant à l'école de Marie, qu'avec vous, amis auditeurs de Radio Espérance, nous allons pendant ce chapelet, dans les mystères lumineux de sa vie, regarder Jésus proclamant la bonne nouvelle du salut. Par l'intercession de Jean-Baptiste, qui a manifesté à plusieurs reprises sa bienveillance envers la Fondation Radio Espérance, nous prierons le Seigneur de nous donner les moyens nécessaires pour annoncer clairement sa parole. Nous confierons aussi à la Vierge Marie toutes les intentions des auditeurs.
1: Premier mystère lumineux, le baptême du Seigneur au Jourdain. De l'Évangile selon saint Jean. Le lendemain, voyant Jésus venir vers lui, Jean déclara : « Voici l'agneau de Dieu qui enlève le péché du monde. C'est de lui que j'ai dit, l'homme qui vient derrière moi est passé devant moi, car avant moi il était. » Notre Père qui es aux cieux, que ton nom soit sanctifié, que ton règne vienne, que ta volonté soit faite sur la terre comme au ciel.
2: Donne-nous aujourd'hui notre pain de ce jour. Pardonne-nous nos offenses, comme nous pardonnons aussi à ceux qui nous ont offensés. Et ne nous laisse pas tomber en tentation, mais délivre-nous du mal. Amen.
1: Je vous salue Marie, pleine de grâce, le Seigneur est avec vous. Vous êtes bénie entre toutes les femmes, et Jésus, le fruit de vos entrailles, est béni.
2: Sainte Marie, Mère de Dieu, priez pour nous pauvres pécheurs, maintenant et à l'heure de notre mort. Amen.
1: Je vous salue Marie, pleine de grâce, le Seigneur est avec vous. Vous êtes bénie entre toutes les femmes, et Jésus, le fruit de vos entrailles, est béni.
2: Sainte Marie, Mère de Dieu, priez pour nous pauvres pécheurs, maintenant et à l'heure de notre mort. Amen.
1: Je vous salue Marie, pleine de grâce, le Seigneur est avec vous. Vous êtes bénie entre toutes les femmes, et Jésus, le fruit de vos entrailles, est béni.
2: Sainte Marie, Mère de Dieu, priez pour nous pauvres pécheurs, maintenant et à l'heure de notre mort. Amen.
1: Je vous salue Marie, pleine de grâce, le Seigneur est avec vous. Vous êtes bénie entre toutes les femmes, et Jésus, le fruit de vos entrailles, est béni.
2: Sainte Marie, Mère de Dieu, priez pour nous pauvres pécheurs, maintenant et à l'heure de notre mort. Amen.
1: Je vous salue Marie, pleine de grâce, le Seigneur est avec vous. Vous êtes bénie entre toutes les femmes, et Jésus, le fruit de vos entrailles, est béni.
2: Sainte Marie, Mère de Dieu, priez pour nous pauvres pécheurs, maintenant et à l'heure de notre mort. Amen.
1: Je vous salue Marie, pleine de grâce, le Seigneur est avec vous. Vous êtes bénie entre toutes les femmes, et Jésus, le fruit de vos entrailles, est béni.
2: Sainte Marie, Mère de Dieu, priez pour nous pauvres pécheurs, maintenant et à l'heure de notre mort. Amen.
1: Je vous salue Marie, pleine de grâce, le Seigneur est avec vous. Vous êtes bénie entre toutes les femmes, et Jésus, le fruit de vos entrailles, est béni.
2: Sainte Marie, Mère de Dieu, priez pour nous pauvres pécheurs, maintenant et à l'heure de notre mort. Amen.
1: Je vous salue Marie, pleine de grâce, le Seigneur est avec vous. Vous êtes bénie entre toutes les femmes, et Jésus, le fruit de vos entrailles, est béni.
2: Sainte Marie, Mère de Dieu, priez pour nous pauvres pécheurs, maintenant et à l'heure de notre mort. Amen.
1: Je vous salue Marie, pleine de grâce, le Seigneur est avec vous. Vous êtes bénie entre toutes les femmes, et Jésus, le fruit de vos entrailles, est béni.
2: Sainte Marie, Mère de Dieu, priez pour nous pauvres pécheurs, maintenant et à l'heure de notre mort. Amen.
1: Je vous salue Marie, pleine de grâce, le Seigneur est avec vous. Vous êtes bénie entre toutes les femmes, et Jésus, le fruit de vos entrailles, est béni.
2: Sainte Marie, Mère de Dieu, priez pour nous pauvres pécheurs, maintenant et à l'heure de notre mort. Amen.
1: Gloire au Père, au Fils et au Saint-Esprit.
2: Comme il était au commencement, maintenant et toujours, et dans les siècles des siècles. Amen.
1: Sois béni, Seigneur Jésus, agneau de Dieu, de manifester ta bonté et ta tendresse pour nous. Deuxième mystère lumineux, les noces de Cana. De l'Évangile selon saint Jean. L'eau changée en vin, tel fut le commencement des signes que Jésus accomplit. C'était à Cana de Galilée. Il manifesta sa gloire et ses disciples crurent en lui. Après cela, il descendit à Capharnaüm avec sa mère, ses frères et ses disciples, et ils demeurèrent là-bas quelques jours. Notre Père qui es aux cieux, que ton nom soit sanctifié, que ton règne vienne, que ta volonté soit faite sur la terre comme au ciel.
2: Donne-nous aujourd'hui notre pain de ce jour. Pardonne-nous nos offenses, comme nous pardonnons aussi à ceux qui nous ont offensés. Et ne nous laisse pas entrer en tentation, mais délivre-nous du mal. Amen.
1: Je vous salue Marie, pleine de grâce, le Seigneur est avec vous. Vous êtes bénie entre toutes les femmes, et Jésus, le fruit de vos entrailles, est béni.
2: Sainte Marie, Mère de Dieu, priez pour nous pauvres pécheurs, maintenant et à l'heure de notre mort. Amen.
1: Je vous salue Marie, pleine de grâce, le Seigneur est avec vous. Vous êtes bénie entre toutes les femmes, et Jésus, le fruit de vos entrailles, est béni.
2: Sainte Marie, Mère de Dieu, priez pour nous pauvres pécheurs, maintenant et à l'heure de notre mort. Amen.
1: Je vous salue Marie, pleine de grâce, le Seigneur est avec vous. Vous êtes bénie entre toutes les femmes, et Jésus, le fruit de vos entrailles, est béni.
2: Sainte Marie, Mère de Dieu, priez pour nous pauvres pécheurs, maintenant et à l'heure de notre mort. Amen.
1: Je vous salue Marie, pleine de grâce, le Seigneur est avec vous. Vous êtes bénie entre toutes les femmes, et Jésus, le fruit de vos entrailles, est béni.
2: Sainte Marie, Mère de Dieu, priez pour nous pauvres pécheurs, maintenant et à l'heure de notre mort. Amen.
1: Je vous salue Marie, pleine de grâce, le Seigneur est avec vous. Vous êtes bénie entre toutes les femmes, et Jésus, le fruit de vos entrailles, est béni.
2: Sainte Marie, Mère de Dieu, priez pour nous pauvres pécheurs, maintenant et à l'heure de notre mort. Amen.
1: Je vous salue Marie, pleine de grâce, le Seigneur est avec vous. Vous êtes bénie entre toutes les femmes, et Jésus, le fruit de vos entrailles, est béni.
2: Sainte Marie, Mère de Dieu, priez pour nous pauvres pécheurs, maintenant et à l'heure de notre mort. Amen.
1: Je vous salue Marie, pleine de grâce, le Seigneur est avec vous. Vous êtes bénie entre toutes les femmes, et Jésus, le fruit de vos entrailles, est béni.
2: Sainte Marie, Mère de Dieu, priez pour nous pauvres pécheurs, maintenant et à l'heure de notre mort. Amen.
1: Je vous salue Marie, pleine de grâce, le Seigneur est avec vous. Vous êtes bénie entre toutes les femmes, et Jésus, le fruit de vos entrailles, est béni.
2: Sainte Marie, Mère de Dieu, priez pour nous pauvres pécheurs, maintenant et à l'heure de notre mort. Amen.
1: Je vous salue Marie, pleine de grâce, le Seigneur est avec vous. Vous êtes bénie entre toutes les femmes, et Jésus, le fruit de vos entrailles, est béni.
2: Sainte Marie, Mère de Dieu, priez pour nous pauvres pécheurs, maintenant et à l'heure de notre mort. Amen.
1: Je vous salue Marie, pleine de grâce, le Seigneur est avec vous. Vous êtes bénie entre toutes les femmes, et Jésus, le fruit de vos entrailles, est béni.
2: Sainte Marie, Mère de Dieu, priez pour nous pauvres pécheurs, maintenant et à l'heure de notre mort. Amen.
1: Gloire au Père, au Fils et au Saint-Esprit,
2: comme il était au commencement, maintenant et toujours, et dans les siècles des siècles. Amen.
1: Jésus, à la demande de ta mère, tu devances ton heure. Nous te remercions pour l'intensité de la prière de Marie.
0: Aujourd'hui, nous commençons la neuvaine à Saint Jean-Baptiste. Par l'intercession de Saint Jean-Baptiste qui a manifesté à plusieurs reprises sa bienveillance envers la Fondation Radio Espérance, nous prierons le Seigneur de nous donner les moyens nécessaires pour annoncer clairement sa parole. Nous confierons aussi à la Vierge Marie toutes les intentions des auditeurs.
1: Troisième mystère lumineux, l'annonce du royaume de Dieu avec l'appel à la conversion. De l'Évangile selon saint Matthieu. Ne vous faites pas de trésors sur la terre, là où les mites et les vers les dévorent, où les voleurs percent les murs pour voler, mais faites-vous des trésors dans le ciel, là où il n'y a pas de mites ni de vers qui dévorent, pas de voleurs qui percent les murs pour voler, car là où est ton trésor, là aussi sera ton cœur. Notre Père qui es aux cieux, que ton nom soit sanctifié, que ton règne vienne, que ta volonté soit faite sur la terre comme au ciel.
2: Donne-nous aujourd'hui notre pain de ce jour. Pardonne-nous nos offenses, comme nous pardonnons aussi à ceux qui nous ont offensés. Et ne nous laisse pas entrer en tentation, mais délivre-nous du mal. Amen.
1: Je vous salue Marie, pleine de grâce, le Seigneur est avec vous. Vous êtes bénie entre toutes les femmes, et Jésus, le fruit de vos entrailles, est béni.
2: Sainte Marie, Mère de Dieu, priez pour nous pauvres pécheurs, maintenant et à l'heure de notre mort. Amen.
1: Je vous salue Marie, pleine de grâce, le Seigneur est avec vous. Vous êtes bénie entre toutes les femmes, et Jésus, le fruit de vos entrailles, est béni.
2: Sainte Marie, Mère de Dieu, priez pour nous pauvres pécheurs, maintenant et à l'heure de notre mort. Amen.
1: Je vous salue Marie, pleine de grâce, le Seigneur est avec vous. Vous êtes bénie entre toutes les femmes, et Jésus, le fruit de vos entrailles, est béni.
2: Sainte Marie, Mère de Dieu, priez pour nous pauvres pécheurs, maintenant et à l'heure de notre mort. Amen.
1: Je vous salue Marie, pleine de grâce, le Seigneur est avec vous. Vous êtes bénie entre toutes les femmes, et Jésus, le fruit de vos entrailles, est béni.
2: Sainte Marie, Mère de Dieu, priez pour nous pauvres pécheurs, maintenant et à l'heure de notre mort. Amen.
1: Je vous salue Marie, pleine de grâce, le Seigneur est avec vous. Vous êtes bénie entre toutes les femmes, et Jésus, le fruit de vos entrailles, est béni.
2: Sainte Marie, Mère de Dieu, priez pour nous pauvres pécheurs, maintenant et à l'heure de notre mort. Amen.
1: Je vous salue Marie, pleine de grâce, le Seigneur est avec vous. Vous êtes bénie entre toutes les femmes, et Jésus, le fruit de vos entrailles, est béni.
2: Sainte Marie, Mère de Dieu, priez pour nous pauvres pécheurs, maintenant et à l'heure de notre mort. Amen.
1: Je vous salue Marie, pleine de grâce, le Seigneur est avec vous. Vous êtes bénie entre toutes les femmes, et Jésus, le fruit de vos entrailles, est béni.
2: Sainte Marie, Mère de Dieu, priez pour nous pauvres pécheurs, maintenant et à l'heure de notre mort. Amen.
1: Je vous salue Marie, pleine de grâce, le Seigneur est avec vous. Vous êtes bénie entre toutes les femmes, et Jésus, le fruit de vos entrailles, est béni.
2: Sainte Marie, Mère de Dieu, priez pour nous pauvres pécheurs, maintenant et à l'heure de notre mort. Amen.
1: Je vous salue Marie, pleine de grâce, le Seigneur est avec vous. Vous êtes bénie entre toutes les femmes, et Jésus, le fruit de vos entrailles, est béni.
2: Sainte Marie, Mère de Dieu, priez pour nous, pauvres pécheurs, maintenant et à l'heure de notre mort. Amen.
1: Je vous salue, Marie, pleine de grâce, le Seigneur est avec vous. Vous êtes bénie entre toutes les femmes, et Jésus, le fruit de vos entrailles, est béni.
2: Sainte Marie, Mère de Dieu, priez pour nous, pauvres pécheurs, maintenant et à l'heure de notre mort. Amen.
1: Gloire au Père, au Fils et au Saint-Esprit,
2: comme il était au commencement, maintenant et toujours, et dans les siècles des siècles. Amen.
1: Seigneur Jésus, tu es notre trésor. Par l'intercession de Marie, tourne notre cœur vers les biens impérissables. Quatrième mystère lumineux, la transfiguration du Seigneur. De l'Évangile selon saint Matthieu. Pierre alors prit la parole et dit à Jésus, « Seigneur, il est bon que nous soyons ici. Si tu le veux, je vais dresser ici trois tentes, une pour toi, une pour Moïse et une pour Élie. » Il parlait encore lorsqu'une nuée lumineuse les couvrit de son ombre. Et voici que, de la nuée, une voix disait, « Celui-ci est mon fils bien-aimé, en qui je trouve ma joie. Écoutez-le. » Notre Père qui es aux cieux, que ton nom soit sanctifié, que ton règne vienne, que ta volonté soit faite sur la terre comme au ciel.
2: Donne-nous aujourd'hui notre pain de ce jour. Pardonne-nous nos offenses, comme nous pardonnons aussi à ceux qui nous ont offensés. Et ne nous laisse pas entrer en tentation, mais délivre-nous du mal. Amen.
1: Je vous salue Marie, pleine de grâce, le Seigneur est avec vous. Vous êtes bénie entre toutes les femmes, et Jésus, le fruit de vos entrailles, est béni.
2: Sainte Marie, Mère de Dieu, priez pour nous pauvres pécheurs, maintenant et à l'heure de notre mort. Amen.
1: Je vous salue Marie, pleine de grâce, le Seigneur est avec vous. Vous êtes bénie entre toutes les femmes, et Jésus, le fruit de vos entrailles, est béni.
2: Sainte Marie, Mère de Dieu, priez pour nous pauvres pécheurs, maintenant et à l'heure de notre mort. Amen.
1: Je vous salue Marie, pleine de grâce, le Seigneur est avec vous. Vous êtes bénie entre toutes les femmes, et Jésus, le fruit de vos entrailles est béni.
2: Sainte Marie, Mère de Dieu, priez pour nous pauvres pécheurs, maintenant et à l'heure de notre mort. Amen.
1: Je vous salue Marie, pleine de grâce, le Seigneur est avec vous. Vous êtes bénie entre toutes les femmes, et Jésus, le fruit de vos entrailles est béni.
2: Sainte Marie, Mère de Dieu, priez pour nous pauvres pécheurs, maintenant et à l'heure de notre mort. Amen.
1: Je vous salue Marie, pleine de grâce, le Seigneur est avec vous. Vous êtes bénie entre toutes les femmes, et Jésus, le fruit de vos entrailles est béni.
2: Sainte Marie, Mère de Dieu, priez pour nous pauvres pécheurs, maintenant et à l'heure de notre mort. Amen.
1: Je vous salue Marie, pleine de grâce, le Seigneur est avec vous. Vous êtes bénie entre toutes les femmes, et Jésus, le fruit de vos entrailles, est béni.
2: Sainte Marie, Mère de Dieu, priez pour nous pauvres pécheurs, maintenant et à l'heure de notre mort. Amen.
1: Je vous salue Marie, pleine de grâce, le Seigneur est avec vous. Vous êtes bénie entre toutes les femmes, et Jésus, le fruit de vos entrailles, est béni.
2: Sainte Marie, Mère de Dieu, priez pour nous pauvres pécheurs, maintenant et à l'heure de notre mort. Amen.
1: Je vous salue Marie, pleine de grâce, le Seigneur est avec vous. Vous êtes bénie entre toutes les femmes, et Jésus, le fruit de vos entrailles, est béni.
2: Sainte Marie, Mère de Dieu, priez pour nous pauvres pécheurs, maintenant et à l'heure de notre mort. Amen.
1: Je vous salue Marie, pleine de grâce, le Seigneur est avec vous. Vous êtes bénie entre toutes les femmes, et Jésus, le fruit de vos entrailles, est béni.
2: Sainte Marie, Mère de Dieu, priez pour nous pauvres pécheurs, maintenant et à l'heure de notre mort. Amen.
1: Je vous salue Marie, pleine de grâce, le Seigneur est avec vous. Vous êtes bénie entre toutes les femmes, et Jésus, le fruit de vos entrailles, est béni.
2: Sainte Marie, Mère de Dieu, priez pour nous pauvres pécheurs, maintenant et à l'heure de notre mort. Amen.
1: Gloire au Père, au Fils et au Saint-Esprit,
2: comme il était au commencement, maintenant et toujours, et dans les siècles des siècles. Amen.
1: Seigneur Jésus, donne-nous d'entendre la parole du Père, t'écouter et te suivre.
0: Cinquième mystère lumineux, l'institution de l'Eucharistie.
1: De l'Évangile selon saint Jean. Au désert, nos pères ont mangé la manne, comme dit l'Écriture. Il leur a donné à manger le pain venu du ciel. Jésus leur répondit, « Amen, amen, je vous le dis. Ce n'est pas Moïse qui vous a donné le pain venu du ciel, c'est mon Père qui vous donne le vrai pain venu du ciel. Car le pain de Dieu, c'est celui qui descend du ciel et qui donne la vie au monde. Notre Père qui es aux cieux, que ton nom soit sanctifié, que ton règne vienne, que ta volonté soit faite sur la terre comme au ciel.
2: Donne-nous aujourd'hui notre pain de ce jour. Pardonne-nous nos offenses, comme nous pardonnons aussi à ceux qui nous ont offensés. Et ne nous laisse pas entrer en tentation, mais délivre-nous du mal. Amen.
1: Je vous salue Marie, pleine de grâce, le Seigneur est avec vous. Vous êtes bénie entre toutes les femmes, et Jésus, le fruit de vos entrailles, est béni.
2: Sainte Marie, Mère de Dieu, priez pour nous pauvres pécheurs, maintenant et à l'heure de notre mort. Amen.
1: Je vous salue Marie, pleine de grâce, le Seigneur est avec vous. Vous êtes bénie entre toutes les femmes, et Jésus, le fruit de vos entrailles, est béni.
2: Sainte Marie, Mère de Dieu, priez pour nous pauvres pécheurs, maintenant et à l'heure de notre mort. Amen.
1: Je vous salue Marie, pleine de grâce, le Seigneur est avec vous. Vous êtes bénie entre toutes les femmes, et Jésus, le fruit de vos entrailles, est béni.
2: Sainte Marie, Mère de Dieu, priez pour nous pauvres pécheurs, maintenant et à l'heure de notre mort. Amen.
1: Je vous salue Marie, pleine de grâce, le Seigneur est avec vous. Vous êtes bénie entre toutes les femmes, et Jésus, le fruit de vos entrailles, est béni.
2: Sainte Marie, Mère de Dieu, priez pour nous pauvres pécheurs, maintenant et à l'heure de notre mort. Amen.
1: Je vous salue Marie, pleine de grâce, le Seigneur est avec vous. Vous êtes bénie entre toutes les femmes, et Jésus, le fruit de vos entrailles, est béni.
2: Sainte Marie, Mère de Dieu, priez pour nous pauvres pécheurs, maintenant et à l'heure de notre mort. Amen.
1: Je vous salue Marie, pleine de grâce, le Seigneur est avec vous. Vous êtes bénie entre toutes les femmes, et Jésus, le fruit de vos entrailles, est béni.
2: Sainte Marie, Mère de Dieu, priez pour nous pauvres pécheurs, maintenant et à l'heure de notre mort. Amen.
1: Je vous salue Marie, pleine de grâce, le Seigneur est avec vous. Vous êtes bénie entre toutes les femmes, et Jésus, le fruit de vos entrailles, est béni.
2: Sainte Marie, Mère de Dieu, priez pour nous pauvres pécheurs, maintenant et à l'heure de notre mort. Amen.
1: Je vous salue Marie, pleine de grâce, le Seigneur est avec vous. Vous êtes bénie entre toutes les femmes, et Jésus, le fruit de vos entrailles, est béni.
2: Sainte Marie, Mère de Dieu, priez pour nous pauvres pécheurs, maintenant et à l'heure de notre mort. Amen.
1: Je vous salue Marie, pleine de grâce, le Seigneur est avec vous. Vous êtes bénie entre toutes les femmes, et Jésus, le fruit de vos entrailles, est béni.
2: Sainte Marie, Mère de Dieu, priez pour nous pauvres pécheurs, maintenant et à l'heure de notre mort. Amen.
1: Je vous salue Marie, pleine de grâce, le Seigneur est avec vous. Vous êtes bénie entre toutes les femmes, et Jésus, le fruit de vos entrailles, est béni.
2: Sainte Marie, Mère de Dieu, priez pour nous pauvres pécheurs, maintenant et à l'heure de notre mort. Amen.
1: Gloire au Père, au Fils et au Saint-Esprit,
2: comme il était au commencement, maintenant et toujours, et dans les siècles des siècles. Amen.
1: Nous te louons et nous t'adorons, Seigneur Jésus, Pain de Dieu qui donne la vie au monde.
0: Marie, Reine de la paix,
3: priez pour nous.
0: Ô Marie, conçue sans péché,
3: priez pour nous qui avons recours à vous.
0: Notre-Dame, refuge des pécheurs,
3: priez pour nous.
0: Saint Pidis,
3: priez pour nous.
0: Prions le Seigneur. Saint Jean-Baptiste, vous que Jésus a nommé le plus grand de tous les enfants des hommes, vous avez manifesté plusieurs fois votre bienveillance envers la Fondation Radio Espérance. Aussi, c'est avec confiance que nous nous tournons vers vous. Vous n'avez pas recherché votre propre gloire, et malgré les incompréhensions et le mépris, vous avez rendu témoignage à la lumière et proclamé la vérité. Vous, la voix de celui qui crie dans le désert, nous vous supplions d'intercéder auprès du Seigneur pour qu'il accorde à Radio Espérance tous les moyens nécessaires pour continuer à annoncer le message d'amour du Christ, source de joie et de bonheur pour les hommes. Notre monde est devenu un grand désert spirituel et nous devons nous aussi crier pour proclamer sur les ondes l'amour miséricordieux du Seigneur et le salut apporté par Jésus, l'agneau de Dieu et l'unique chemin vers le Père. Au nom du Père et du Fils et du Saint-Esprit.
1: Amen.

Radio Espérance, il est 15h, l'heure de la miséricorde. Jésus disait à sœur Faustine, choisie par lui pour être apôtre de sa miséricorde, « À 3h, immerge-toi tout entière en ma miséricorde, en l'adorant et en la glorifiant. Fais appel à sa toute-puissance pour le monde entier et particulièrement pour les pauvres pécheurs. » Entre au moins pour un moment à la chapelle et adore mon cœur qui est plein de miséricorde dans le très saint sacrement. Et si tu ne peux pas entrer à la chapelle, plonge-toi dans la prière, là où tu te trouves, ne serait-ce que pour un tout petit moment. En cette heure, je ne saurai rien refuser à l'âme qui me prie par ma passion. Par ces paroles, Jésus nous invite, nous aussi, là où nous nous trouvons, à nous plonger dans sa passion. C'est depuis l'oratoire de la radio, en présence du Saint-Sacrement, que nous sommes en union avec vous, auditeurs de Radio Espérance. Glorifions la miséricorde de Dieu et adorons le cœur de Jésus dans le Saint-Sacrement.

0: Dans un esprit de foi, de confiance et d'humilité, de contrition et de repentir pour les péchés commis, nous allons maintenant réciter pour le monde entier le chapelet à la miséricorde divine enseigné par Jésus à Sainte Faustine. Notre Père qui es aux cieux, que ton nom soit sanctifié, que ton règne vienne, que ta volonté soit faite sur la terre comme au ciel.
1: Donne-nous aujourd'hui notre pain de ce jour. Pardonne-nous nos offenses, comme nous pardonnons aussi à ceux qui nous ont offensés. Et ne nous laisse pas entrer en tentation, mais délivre-nous du mal. Amen.
0: Je vous salue, Marie, pleine de grâce. Le Seigneur est avec vous. Vous êtes bénie entre toutes les femmes, et Jésus, le fruit de vos entrailles, est béni.
1: Sainte Marie, Mère de Dieu, priez pour nous pauvres pécheurs, maintenant et à l'heure de notre mort. Amen.
0: Je crois en Dieu, le Père Tout-Puissant, Créateur du ciel et de la terre, et en Jésus-Christ, son Fils unique, notre Seigneur, qui a été conçu du Saint-Esprit, est né de la Vierge Marie, a souffert sous Ponce Pilate, a été crucifié et mort, a été enseveli, est descendu aux enfers. Le troisième jour est ressuscité des morts, est monté aux cieux, est assis à la droite de Dieu le Père Tout-Puissant, d'où il viendra juger les vivants et les morts.
1: Je crois en l'Esprit Saint, à la Sainte Église catholique, à la communion des saints, à la rémission des péchés, à la résurrection de la chair, à la vie éternelle. Amen.
0: Père éternel, je t'offre le corps et le sang, l'âme et la divinité de ton Fils bien-aimé, notre Seigneur Jésus-Christ,
1: en réparation de nos péchés et de ceux du monde entier.
0: Par sa douloureuse passion,
1: sois miséricordieux pour nous et pour le monde entier.
0: Par sa douloureuse passion,
1: sois miséricordieux pour nous et pour le monde entier.
0: Par sa douloureuse passion,
1: sois miséricordieux pour nous et pour le monde entier.
0: Par sa douloureuse passion,
1: sois miséricordieux pour nous et pour le monde entier.
0: Par sa douloureuse passion,
1: sois miséricordieux pour nous et pour le monde entier.
0: Par sa douloureuse passion,
1: sois miséricordieux pour nous et pour le monde entier.
0: Par sa douloureuse passion,
1: sois miséricordieux pour nous et pour le monde entier.
0: Par sa douloureuse passion,
1: sois miséricordieux pour nous et pour le monde entier.
0: Par sa douloureuse passion,
1: sois miséricordieux pour nous et pour le monde entier.
0: Par sa douloureuse passion,
1: sois miséricordieux pour nous et pour le monde entier.
0: Père éternel, je t'offre le corps et le sang, l'âme et la divinité de ton Fils bien-aimé, notre Seigneur Jésus-Christ,
1: en réparation de nos péchés et de ceux du monde entier.
0: Par sa douloureuse passion,
1: sois miséricordieux pour nous et pour le monde entier.
0: Par sa douloureuse passion,
1: sois miséricordieux pour nous et pour le monde entier.
0: Par sa douloureuse passion,
1: sois miséricordieux pour nous et pour le monde entier.
0: Par sa douloureuse passion,
1: sois miséricordieux pour nous et pour le monde entier.
0: Par sa douloureuse passion,
1: sois miséricordieux pour nous et pour le monde entier.
0: Par sa douloureuse passion,
1: sois miséricordieux pour nous et pour le monde entier.
0: Par sa douloureuse passion,
1: sois miséricordieux pour nous et pour le monde entier.
0: Par sa douloureuse passion,
1: sois miséricordieux pour nous et pour le monde entier.
0: Par sa douloureuse passion,
1: sois miséricordieux pour nous et pour le monde entier.
0: Par sa douloureuse passion,
1: sois miséricordieux pour nous et pour le monde entier.
0: Père éternel, je t'offre le corps et le sang, l'âme et la divinité de ton Fils bien-aimé, notre Seigneur Jésus-Christ,
1: en réparation de nos péchés et de ceux du monde entier.
0: Par sa douloureuse passion,
1: sois miséricordieux pour nous et pour le monde entier.
0: Par sa douloureuse passion,
1: sois miséricordieux pour nous et pour le monde entier.
0: Par sa douloureuse passion,
1: sois miséricordieux pour nous et pour le monde entier.
0: Par sa douloureuse passion,
1: sois miséricordieux pour nous et pour le monde entier.
0: Par sa douloureuse passion,
1: sois miséricordieux pour nous et pour le monde entier.
0: Par sa douloureuse passion,
1: sois miséricordieux pour nous et pour le monde entier.
0: Par sa douloureuse passion,
1: sois miséricordieux pour nous et pour le monde entier.
0: par sa douloureuse passion,
1: sois miséricordieux pour nous et pour le monde entier.
0: Par sa douloureuse passion,
1: sois miséricordieux pour nous et pour le monde entier.
0: Par sa douloureuse passion,
1: sois miséricordieux pour nous et pour le monde entier.
0: Père éternel, je t'offre le corps et le sang, l'âme et la divinité de ton Fils bien-aimé, notre Seigneur Jésus-Christ,
1: en réparation de nos péchés et de ceux du monde entier.
0: Par sa douloureuse passion,
1: sois miséricordieux pour nous et pour le monde entier.
0: Par sa douloureuse passion,
1: sois miséricordieux pour nous et pour le monde entier.
0: Par sa douloureuse passion,
1: sois miséricordieux pour nous et pour le monde entier.
0: Par sa douloureuse passion,
1: sois miséricordieux pour nous et pour le monde entier.
0: Par sa douloureuse passion,
1: sois miséricordieux pour nous et pour le monde entier.
0: Par sa douloureuse passion,
1: sois miséricordieux pour nous et pour le monde entier.
0: Par sa douloureuse passion,
1: sois miséricordieux pour nous et pour le monde entier.
0: Par sa douloureuse passion,
1: sois miséricordieux pour nous et pour le monde entier.
0: Par sa douloureuse passion,
1: sois miséricordieux pour nous et pour le monde entier.
0: Par sa douloureuse passion,
1: sois miséricordieux pour nous et pour le monde entier.
0: Père éternel, je t'offre le corps et le sang, l'âme et la divinité de ton Fils bien-aimé, notre Seigneur Jésus-Christ,
1: en réparation de nos péchés et de ceux du monde entier.
0: Par sa douloureuse passion,
1: sois miséricordieux pour nous et pour le monde entier.
0: Par sa douloureuse passion,
1: sois miséricordieux pour nous et pour le monde entier.
0: Par sa douloureuse passion,
1: sois miséricordieux pour nous et pour le monde entier.
0: Par sa douloureuse passion,
1: sois miséricordieux pour nous et pour le monde entier.
0: Par sa douloureuse passion,
1: sois miséricordieux pour nous et pour le monde entier.
0: Par sa douloureuse passion,
1: sois miséricordieux pour nous et pour le monde entier.
0: Par sa douloureuse passion,
1: sois miséricordieux pour nous et pour le monde entier.
0: Par sa douloureuse passion,
1: sois miséricordieux pour nous et pour le monde entier.
0: Par sa douloureuse passion,
1: sois miséricordieux pour nous et pour le monde entier.
0: Par sa douloureuse passion,
1: sois miséricordieux pour nous et pour le monde entier.
0: Dieu saint, Dieu fort, Dieu éternel,
1: prends pitié de nous et du monde entier.
0: Dieu saint, Dieu fort, Dieu éternel,
1: prends pitié de nous et du monde entier.
0: Dieu saint, Dieu fort, Dieu éternel,
1: prends pitié de nous et du monde entier.

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2: Je vous ai parlé dernièrement de la mystique et je vous ai montré qu'il fallait bien distinguer les états mystiques proprement dits, c'est-à-dire les manifestations exceptionnelles que le Seigneur accorde parfois à certains chrétiens, la stigmatisation, la bilocation, la lévitation, etc. Et puis la mystique de celui qui vit tout simplement sa vie chrétienne dans une très grande familiarité avec le Seigneur. Et c'est cela qui est important. Nous devons tous accéder, aspirer à cette familiarité avec le Seigneur. Eh bien, pour vous le montrer, je vais vous parler d'une mystique que vous ne connaissez sans doute pas beaucoup et qui peut nous aider à comprendre ce que le Seigneur demande de nous. Je vais vous parler de Gabrielle Bossis. C'est une femme qui a vécu au début du siècle dernier, qui est morte en 1950, et qui a eu la chance, la grâce, d'avoir pendant 14 ans Jésus, lui parlant en direct dans son cœur. Non pas en voix off, mais Jésus lui parlait avec une telle clarté qu'elle devait copier tout ce que le Seigneur lui dictait pour que cela puisse être édité plus tard et aider d'autres chrétiens à vivre la même familiarité qu'elle avait gagnée avec lui. Alors, disons quelques mots de son itinéraire. C'est une fille d'une grande famille. Elle appartenait à une grande famille bourgeoise de Nantes, dont les parents étaient enrichis en vendant des objets.

tout en étant tertiaire de saint François d'Assise. Elle rendait beaucoup de services à son curé à Nantes. Elle entendait souvent parler de Sainte Thérèse de l'Enfant Jésus parce que son curé avait été chargé de construire une église en l'honneur de Sainte Thérèse de l'Enfant Jésus, l'abbé Larose. Et donc, elle invitait volontiers des prêtres chez elle et elle entendait notamment le père Larose lui parler de Sainte Thérèse de l'Enfant Jésus. Elle avait aussi l'habitude de se rendre à 70 kilomètres de Nantes dans un manoir qui appartenait à ses parents et où elle avait une vue magnifique sur la Loire, une terrasse de la maison donnée directement sur la Loire. Et elle y passait des heures à regarder toute la beauté du fleuve, soit paisible, soit plein de vagues. Quand la Loire se met à déborder, vous savez, elle est même extrêmement dangereuse à traverser. Voici qu'à un moment donné, elle a 49 ans, le curé de cette paroisse jouxtant la Loire, Fresnes-sur-Loire, le curé de la paroisse lui dit « Mas Gabriel, vous devriez écrire une comédie parce que les comédies qu'on joue dans les patronages ne sont pas formidables. Tâchez d'écrire une comédie. » Pour faire plaisir à son curé, elle écrit une comédie, Le Charme, qu'elle joue avec un tel succès qu'elle va être invitée à jouer des comédies à travers le monde. Elle va composer 13 comédies différentes l'une de l'autre, les unes des autres, et très bien composées, très désopilantes. Elle avait un succès fou. Elle faisait rire aux larmes tout un auditoire. Si bien que, en 1936, elle accepte de partir au Canada pour apprendre aux jeunes de là-bas à danser et à jouer la comédie comme elle le faisait. Et voici que sur le paquebot qui l'emmenait là-bas, Jésus se met à lui parler en direct. Et comme elle est accompagnée depuis quelques années par un excellent père jésuite, le père de Parvillers, elle est rassurée. « C'est vraiment Jésus qui vous parle », lui dit le père de Parvillers. « N'ayez aucune crainte. » Et effectivement, je vous le disais, Jésus lui parle très distinctement, dans un français impeccable, et lui demande de noter tout cela, car cela pourra aider les autres plus tard à comprendre comment on peut vivre en familiarité avec le Seigneur. Nous verrons la prochaine comment le Seigneur l'a formé de plus en plus au cours des années à vivre une véritable intimité avec lui.

Elle est grande, la porte. Il est large le chemin qui conduit à la perdition. Et ils sont nombreux ceux qui s'y engagent. Matthieu 7, 13.

Je vais t'instruire, te montrer la route à suivre, te conseiller, veiller sur toi. N'imite pas les mules et les chevaux qui ne comprennent pas qu'il faut mater par la bride et le mors, et rien ne t'arrivera. »

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1: Sur Radio Espérance, nous allons méditer la montée au calvaire de Jésus, notre bien-aimé Sauveur, en nous rappelant que beaucoup de saints ont montré à maintes reprises que la joie chrétienne a des racines en forme de croix. Dans cette contemplation, demandons à Marie de nous aider à mieux saisir l'infinie grandeur de l'amour de notre Dieu.
2: Prions. Mon Seigneur et mon Dieu, sous le regard aimant de notre Mère, nous allons t'accompagner sur le chemin de douleur qui fut le prix de notre rachat. Ô notre Mère, Vierge des douleurs, aide-nous à vivre ces heures amères que ton Fils a voulu passer sur la terre pour que nous, qui ne sommes faits que d'un peu de boue, puissions enfin vivre dans la liberté et la gloire des enfants de Dieu.
1: Amen.
2: Première station, Jésus est condamné à mort. L'agneau de Dieu s'immole pour nous.
1: Adorons-le sur le chemin de la croix.
2: Jésus est seul. Qu'ils sont loin les jours où la parole de l'homme Dieu inondait les cœurs de lumière et d'espérance. Qu'elles sont loin les longues processions de malades qui s'en retournaient guéris et les clameurs triomphales de Jérusalem fêtant l'entrée du Seigneur.
1: Pendant le simulacre de procès, le Seigneur se tait. Après quoi, il répond aux questions de Caïphe et de Pilate. Pour Hérode, ce véléitaire, cet impur, pas un seul mot.
2: La sentence est sur le point de tomber. Pilate se moque. Voici votre roi. Hors d'eux-mêmes, les pontifes répondent, nous n'avons d'autre roi que César. Seigneur, où sont tes amis? Où sont tes sujets?
1: Ils t'ont abandonné. Cette débandade qui dure depuis plus de 20 siècles. Nous fuyons tous la croix, ta sainte croix.
2: Notre Père qui es aux cieux, que ton nom soit sanctifié, que ton règne vienne, que ta volonté soit faite sur la terre comme au ciel.
1: Donne-nous aujourd'hui notre pain de ce jour. Pardonne-nous nos offenses, comme nous pardonnons aussi à ceux qui nous ont offensés. Et ne nous laisse pas entrer en tentation, mais délivre-nous du mal. Amen.
2: Jésus, Seigneur, Sauveur du monde,
1: prends pitié de nous, pécheurs.
2: Deuxième station, Jésus est chargé de sa croix. L'agneau de Dieu s'immole pour nous.
1: Suivons-le et adorons-le sur le chemin de la croix.
2: Jésus se livre sans défense à l'exécution de la sentence. Rien ne lui serait épargné. Et voici que le bois de la croix infamante s'abat sur ses épaules. Mais par la vertu de l'amour, la croix se transformera en trône de sa royauté.
1: Comme s'il s'agissait d'une fête, ils ont préparé un cortège, une longue procession. Les juges veulent savourer leur victoire.
2: Si quelqu'un veut venir à ma suite, qu'il prenne sa croix chaque jour et qu'il me suive, a dit Jésus. Plus tu seras au Christ, plus tu obtiendras de grâce pour ton efficacité terrestre et ton bonheur éternel.
1: Tu dois te décider à suivre le chemin du don de soi. La croix sur tes épaules, le sourire sur tes lèvres et dans ton âme une grande lumière.
2: Notre Père qui es aux cieux, que ton nom soit sanctifié, que ton règne vienne, que ta volonté soit faite sur la terre comme au ciel.
1: Donne-nous aujourd'hui notre pain de ce jour. Pardonne-nous nos offenses, comme nous pardonnons aussi à ceux qui nous ont offensés. Et ne nous laisse pas entrer en tentation, mais délivre-nous du mal. Amen.
2: Jésus, Seigneur, Sauveur du monde,
1: prends pitié de nous, pécheurs.
2: Troisième station, Jésus tombe pour la première fois. L'agneau de Dieu s'immole pour nous.
1: Suivons-le et adorons-le sur le chemin de la croix.
2: La croix entame, déchire de son poids les épaules du Seigneur. La foule a grossi démesurément. Le peuple, agité et furieux, tel un fleuve sorti de son lit, afflue de toutes les ruelles de Jérusalem.
1: Le corps exténué de Jésus se met à chanceler sous l'énorme croix. à sa droite, à sa gauche, le Seigneur voit cette multitude, errant comme des brebis sans berger. Il pourrait les appeler une à une, par leur nom.
2: Il y a ceux qui ont été nourris lors de la multiplication des pains et des poissons, ceux qui ont été guéris de leurs infirmités, ceux qui l'ont écouté au bord du lac, sur la montagne et sous les portiques du temple.
1: Une douleur aiguë transperce l'âme de Jésus et le Seigneur s'écroule exténué. Nous savons maintenant pourquoi la croix de Jésus pèse tant et nous pleurons nos misères et la terrible ingratitude du cœur humain.
2: Notre Père qui es aux cieux, que ton nom soit sanctifié, que ton règne vienne, que ta volonté soit faite sur la terre comme au ciel.
1: Donne-nous aujourd'hui notre pain de ce jour. Pardonne-nous nos offenses, comme nous pardonnons aussi à ceux qui nous ont offensés, et ne nous laisse pas entrer en tentation, mais délivre-nous du mal. Amen.
2: Jésus, Seigneur, Sauveur du monde,
1: prends pitié de nous, pécheurs.

0: Quatrième station, Jésus rencontre sa très sainte mère. L'agneau de Dieu s'immole pour nous.
1: Suivons-le et adorons-le sur le chemin de la croix.
0: À peine Jésus s'est-il relevé de sa première chute qu'il rencontre sa très sainte mère au bord du chemin où il passe.
1: Avec un amour immense, Marie regarde Jésus et Jésus regarde sa mère. Leurs regards se croisent et chaque cœur déverse sa propre douleur dans le cœur de l'autre.
0: L'âme de Marie est plongée dans l'amertume. Ô vous qui passez par le chemin, considérez et voyez si les douleurs pareilles à ma douleur. Mais personne ne fait attention, personne, sauf Jésus.
1: Dans l'obscure solitude de la Passion, Notre-Dame offre à son Fils un baume de tendresse, d'union, de fidélité, un oui à la volonté divine. Nous aussi consolons Jésus, acceptons toujours et en tout la volonté de son Père, de notre Père.
0: Notre Père qui es aux cieux, que ton nom soit sanctifié, que ton règne vienne, que ta volonté soit faite sur la terre comme au ciel.
1: Donne-nous aujourd'hui notre pain de ce jour. Pardonne-nous nos offenses, comme nous pardonnons aussi à ceux qui nous ont offensés. Et ne nous laisse pas entrer en tentation, mais délivre-nous du mal. Amen.
0: Jésus, Seigneur, Sauveur du monde,
1: prends pitié de nous, pécheurs.
0: Cinquième station, Simon de Cyrène aide Jésus à porter sa croix. L'agneau de Dieu s'immole pour nous.
1: Suivons-le et adorons-le sur le chemin de la croix.
0: Jésus est exténué, son pas se fait de plus en plus lourd et les soldats sont pressés d'en finir.
1: Voilà pourquoi, sortant de la ville par la porte judiciaire, ils réquisitionnent un homme qui venait d'une ferme, un certain Simon de Cyrène, père d'Alexandre et de Rufus, et l'obligent à porter la croix de Jésus.
0: Par rapport à l'ensemble de la Passion, cette aide représente bien peu de choses. Mais il suffit à Jésus d'un sourire, d'un mot, d'un geste, d'un peu d'amour, pour qu'il déverse en abondance sa grâce dans l'âme de l'ami.
1: Parfois, la croix apparaît sans qu'on la cherche. C'est le Christ qui s'inquiète de nous. Devant cette croix inattendue, rappelle-toi, de belles choses peuvent surgir d'une rencontre fortuite avec la croix.
0: Notre Père, qui es aux cieux, que ton nom soit sanctifié, que ton règne vienne, que ta volonté soit faite sur la terre comme au ciel.
1: Donne-nous aujourd'hui notre pain de ce jour. Pardonne-nous nos offenses, comme nous pardonnons aussi à ceux qui nous ont offensés. Et ne nous laisse pas entrer en tentation, mais délivre-nous du mal. Amen.
0: Jésus, Seigneur, Sauveur du monde,
1: prends pitié de nous, pécheurs.
0: Sixième station, Véronique essuie le visage de Jésus. L'agneau de Dieu s'immole pour nous.
1: Suivons-le et adorons-le sur le chemin de la croix.
0: Il n'y a en lui ni grâce ni beauté pour attirer nos regards, ni apparence attirant notre amour. Il était méprisé et abandonné des hommes, homme de douleur et familier de la souffrance.
1: C'est pourtant le Fils de Dieu qui passe, fou, fou d'amour. Une femme nommée Véronique se fraye un chemin à travers la foule, portant un linge blanc avec lequel elle essuie pieusement le visage de Jésus.
0: Jésus laisse l'empreinte de sa sainte face sur ce voile. Le visage bien-aimé de Jésus, ce visage qui avait nourri, souri aux enfants et s'était transfiguré, glorieux sur le mont Tabor, a comme disparu, masqué par la douleur.
1: Cette douleur est notre purification. De même, cette sueur et ce sang qui ternissent ses traits, Seigneur, par la pénitence, aide-moi à arracher ce masque que m'ont fait mes misères pour te ressembler davantage.
0: Notre Père, qui es aux cieux, que ton nom soit sanctifié, que ton règne vienne, que ta volonté soit faite sur la terre comme au ciel.
1: Donne-nous aujourd'hui notre pain de ce jour. Pardonne-nous nos offenses, comme nous pardonnons aussi à ceux qui nous ont offensés. Et ne nous laisse pas entrer en tentation, mais délivre-nous du mal. Amen.
0: Jésus, Seigneur, Sauveur du monde,
1: prends pitié de nous, pécheurs.

0: résurrection, Jésus tombe pour la deuxième fois. L'agneau de Dieu s'immole pour nous.
1: Suivons-le, adorons-le sur le chemin de la croix.
0: Déjà, hors des murailles de la ville, le corps de Jésus s'abat de nouveau d'épuisement, tombant pour la seconde fois parmi les cris de la foule et la bousculade des soldats.
1: La faiblesse du corps et l'amertume de l'âme ont fait à nouveau tomber Jésus. Tous les péchés des hommes, les miens aussi, pèsent sur sa très sainte humanité.
0: Jésus défaille, sa chute nous relève. À notre récidive dans le mal, Jésus répond par son obstination à nous racheter, à nous pardonner sans cesse.
1: Afin que personne ne désespère, il étreint la croix et se relève péniblement. Que nos trébuchements et nos défaites ne nous éloignent plus jamais de lui.
0: Notre Père, qui es aux cieux, que ton nom soit sanctifié, que ton règne vienne, que ta volonté soit faite, sur la terre comme au ciel.
1: Donne-nous aujourd'hui notre pain de ce jour. Pardonne-nous nos offenses, comme nous pardonnons aussi à ceux qui nous ont offensés. Et ne nous laisse pas entrer en tentation, mais délivre-nous du mal. Amen.
0: Jésus, Seigneur, Sauveur du monde,
1: prends pitié de nous, pécheurs.
0: Huitième station, Jésus console les filles de Jérusalem. L'agneau de Dieu s'immole pour nous.
1: Suivons-le et adorons-le sur le chemin de la croix.
0: Parmi ceux qui regardent passer le Seigneur, quelques femmes ne peuvent retenir leur compassion et éclatent en sanglots, se souvenant peut-être des journées glorieuses de Jésus.
1: Mais le Seigneur veut donner à ses pleurs un motif plus surnaturel et il les invite à pleurer sur les péchés qui sont la cause de la passion.
0: Fille de Jérusalem, ne pleurez pas sur moi, pleurez sur vous-même et sur vos enfants. Si on traite ainsi le bois vert, quand sera-t-il du sec?
1: Nos péchés, ceux de tous les hommes, se dressent devant nous. Le mal que nous avons fait, le bien que nous avons négligé de faire.
0: Notre Père, qui es aux cieux, que ton nom soit sanctifié, que ton règne vienne. Que ta volonté soit faite sur la terre comme au ciel.
1: Donne-nous aujourd'hui notre pain de ce jour. Pardonne-nous nos offenses, comme nous pardonnons aussi à ceux qui nous ont offensés. Et ne nous laisse pas entrer en tentation, mais délivre-nous du mal. Amen.
0: Jésus, Seigneur, Sauveur du monde,
1: prends pitié de nous, pécheurs.
0: Neuvième station, Jésus tombe pour la troisième fois. L'agneau de Dieu s'immole pour nous.
1: Suivons-le et adorons-le sur le chemin de la croix.
0: Sur le flanc du calvaire, alors qu'il ne reste plus que 40 ou 50 pas pour arriver au sommet, le Seigneur tombe pour la troisième fois. Jésus ne tient plus debout. Les forces lui manquent et il gît à terre, épuisé.
1: Il s'est livré parce qu'il l'a voulu. Maltraité, il ne n'ouvrait pas la bouche. Tel l'agneau conduit à l'abattoir et la brebis muette devant ceux qui la tondent.
0: Tous sont contre lui, ceux de la ville et les étrangers, les pharisiens, les soldats et les princes des prêtres. Tous sont ses bourreaux. Sa mère, ma mère, Marie pleure.
1: Jésus accomplit la volonté de son Père. Pauvre, il est nu. Généreux, il a tout donné. Il m'a aimé et s'est livré pour moi jusqu'à la mort.
0: Notre Père, qui es aux cieux, que ton nom soit sanctifié, que ton règne vienne, que ta volonté soit faite, sur la terre comme au ciel.
1: Donne-nous aujourd'hui notre pain de ce jour. Pardonne-nous nos offenses, comme nous pardonnons aussi à ceux qui nous ont offensés. Et ne nous laisse pas entrer en tentation, mais délivre-nous du mal. Amen.
0: Jésus, Seigneur, Sauveur du monde,
1: prends pitié de nous, pécheurs.

0: Sixième station, Jésus est dépouillé de ses vêtements. L'agneau de Dieu s'immole pour nous.
1: Suivons-le et adorons-le sur le chemin de la croix.
0: Lorsque le Seigneur arrive au calvaire, on lui donne à boire un peu de vin mélangé avec du fiel. Sorte de narcotique pour atténuer un peu la douleur de la crucifixion.
1: Mais Jésus, après l'avoir goûté, par reconnaissance pour ce pieux service, n'a pas voulu le boire. Il se livre à la mort avec la pleine liberté de l'amour.
0: Puis les soldats dépouillent le Christ de ses vêtements. Ils en font quatre parts. Mais la tunique est sans couture et ils se disent « Ne la déchirons pas, mais tirons au sort pour savoir qui l'aura. »
1: C'est ainsi que l'Écriture s'accomplit une fois de plus. « Ils se sont partagés mes vêtements, ils ont tiré au sort ma tunique. »
0: Notre Père, qui es aux cieux, que ton nom soit sanctifié, que ton règne vienne, que ta volonté soit faite sur la terre comme au ciel.
1: Donne-nous aujourd'hui notre pain de ce jour. Pardonne-nous nos offenses, comme nous pardonnons aussi à ceux qui nous ont offensés. Et ne nous laisse pas entrer en tentation, mais délivre-nous du mal. Amen.
0: Jésus, Seigneur, Sauveur du monde,
1: prends pitié de nous, pécheurs.
0: 11e station, Jésus est cloué sur la croix. L'agneau de Dieu s'immole pour nous.
1: Suivons-le et adorons-le sur le chemin de la croix.
0: Mon peuple, que t'ai-je fait? En quoi t'ai-je attristé? Réponds-moi. Maintenant, il crucifie le Seigneur et à côté de lui deux voleurs. Père, pardonne-leur, ils ne savent pas ce qu'ils font.
1: C'est l'amour qui a conduit Jésus au calvaire. Et sur la croix, tous ses gestes et toutes ses paroles sont des gestes et des paroles d'amour serein et fort.
0: Les bourreaux ont exécuté sans pitié la sentence. Dans un geste de prêtre éternel, Jésus ouvre ses bras à l'humanité tout entière.
1: En même temps que les coups de marteau qui clouent Jésus, résonnent les paroles prophétiques de la Sainte Écriture. Ils ont troué mes mains et mes pieds. Je peux compter tous mes os.
0: Notre Père, qui es aux cieux, que ton nom soit sanctifié, que ton règne vienne, que ta volonté soit faite sur la terre comme au ciel.
1: Donne-nous aujourd'hui notre pain de ce jour. Pardonne-nous nos offenses, comme nous pardonnons aussi à ceux qui nous ont offensés. Et ne nous laisse pas entrer en tentation, mais délivre-nous du mal. Amen.
0: Jésus, Seigneur, Sauveur du monde,
1: prends pitié de nous, pécheurs.
0: 12e station, Jésus meurt sur la croix. L'agneau de Dieu s'immole pour nous.
1: Suivons-le et adorons-le sur le chemin de la croix.
0: Au fait de la croix, le motif de la condamnation, Jésus de Nazareth, roi des Juifs. Tous ceux qui passent là l'insultent et se moquent de lui.
1: Près de la croix se tient Marie avec d'autres saintes femmes. Jésus la regarde et regarde ensuite le disciple qu'il aime et dit « « Femme, voici ton fils, et aux disciples, voici ta mère. »
0: Le ciel s'obscurcit et la terre est plongée dans les ténèbres. Il est près de 3 heures lorsque Jésus s'exclame « mon Dieu, pourquoi m'as-tu abandonné ?»«
1: J'ai soif. » Jésus goûte le vinaigre que lui présentent les soldats et dit « tout est accompli. » Le rideau du temple se déchire, la terre tremble, tandis que le Seigneur s'exclame en un grand cri. En un grand cri, « Père, je remets mon esprit entre tes mains. » Et il expire.
0: Notre Père, qui es aux cieux, que ton nom soit sanctifié, que ton règne vienne, que ta volonté soit faite sur la terre comme au ciel.
1: Donne-nous aujourd'hui notre pain de ce jour. Pardonne-nous nos offenses, comme nous pardonnons aussi à ceux qui nous ont offensés. Et ne nous laisse pas entrer en tentation, mais délivre-nous du mal. Amen.
0: Jésus, Seigneur, Sauveur du monde,
1: prends pitié de nous, pécheurs.
0: 13e station, Jésus est descendu de la croix et remis à sa mère. L'agneau de Dieu s'immole pour nous.
1: Suivons-le et adorons-le sur le chemin de la croix.
0: Marie, submergée par la douleur, est près de la croix. Jean est avec elle, il se fait tard. Et les Juifs insistent pour que l'on emporte le Seigneur.
1: Après avoir obtenu de Pilate la permission que requiert la loi romaine pour enterrer les condamnés, un sénateur nommé Joseph, homme bon et juste, originaire d'Arimathie, arrive au calvaire. Il est de ceux qui attendent le royaume de Dieu.
0: Nicodème est avec lui. Il apporte un mélange de myrrhe et d'aloès d'environ 100 livres. À eux deux, ils prennent le corps de Jésus et le déposent dans les bras de sa très sainte mère.
1: La douleur de Marie se ravive. Où est parti ton bien-aimé, ô la plus belle des femmes? Où s'est tourné ton bien-aimé, que nous le cherchions avec toi? Marie est notre mère, nous ne pouvons la laisser seule.
0: Notre Père qui es aux cieux, que ton nom soit sanctifié, que ton règne vienne, que ta volonté soit faite sur la terre comme au ciel.
1: Donne-nous aujourd'hui notre pain de ce jour. Pardonne-nous nos offenses, comme nous pardonnons aussi à ceux qui nous ont offensés. Et ne nous laisse pas entrer en tentation, mais délivre-nous du mal. Amen.
0: Jésus, Seigneur, Sauveur du monde,
1: prends pitié de nous, pécheurs.
0: 14e station, Jésus est mis au tombeau. L'agneau de Dieu s'immole pour nous.
1: Suivons-le et adorons-le sur le chemin de la croix.
0: Tout près du calvaire, dans un jardin, Joseph d'Arimathie s'était fait tailler dans le roc un sépulcre neuf.
1: Et parce que c'est la veille de la grande Pâque des Juifs, on y dépose Jésus. Puis Joseph roule une grosse pierre à l'entrée du tombeau et s'en va.
0: Jésus est venu au monde sans rien, et c'est sans rien, pas même le lieu où il repose, qu'il s'en est allé.
1: La mère du Seigneur, ma mère, notre mère, et les femmes qui ont suivi le Maître depuis la Galilée, après avoir tout observé avec attention, s'en vont aussi. La nuit tombe, tout est fini. L'œuvre de notre rédemption s'est accomplie.
0: Notre Père qui es aux cieux, que ton nom soit sanctifié, que ton règne vienne, que ta volonté soit faite sur la terre comme au ciel.
1: Donne-nous aujourd'hui notre pain de ce jour. Pardonne-nous nos offenses, comme nous pardonnons aussi à ceux qui nous ont offensés. Et ne nous laisse pas entrer en tentation, mais délivre-nous du mal. Amen.
0: Jésus, Seigneur, Sauveur du monde,
1: prends pitié de nous, pécheurs.

Seigneur notre Dieu, nous te rendons grâce pour cette source inépuisable de vie qui est la passion de Jésus. Nous avons essayé de le suivre sur ce chemin de douleur qui s'est terminé au calvaire, où malgré les apparences, il a triomphé de la mort et du péché. Avec une immense reconnaissance pour l'accomplissement du salut, mets dans nos cœurs, Seigneur, un profond repentir de nos fautes. Par Jésus le Christ, notre Seigneur. Amen.

Sur Radio Espérance, nous avons suivi Jésus sur le chemin de douleur qu'il a parcouru pour nous sauver. Marie-Annick et Mireille vous souhaitent une excellente après-midi. Suivons Jésus, même sur la croix.

0: Gloire au Père et au Fils et au Saint-Esprit, pour les siècles des siècles.
1: Auditeurs de Radio Espérance, écoutons tout de suite un enseignement du frère Léopold Marie sur l'action de l'Esprit Saint dans l'âme, enseignement donné lors du Forum 2026 organisé par la famille missionnaire de Notre-Dame en février à Sens sur le thème principal de l'Esprit Saint, le divin méconnu.

Alors, jusque-là, on a vu l'Esprit Saint qui nous est révélé dans l'Écriture, ce que l'Église a approfondi sur sa personnalité. On a vu son action dans l'Église. Mais tout ça n'est possible que parce que l'Esprit Saint agit dans nos cœurs. Et donc, ce qu'on va voir ce matin, c'est vraiment cette action de l'Esprit Saint en nous. Qu'est-ce qu'il fait dans notre vie? Et on va voir que ce qu'il fait, même s'il le fait comme à son habitude, délicatement, avec douceur, eh bien néanmoins, c'est une action importante. Et sans cette action, finalement, nous ne pourrions pas être des saints, nous ne pourrions pas vivre en amitié avec Dieu. Cette action, on peut la résumer d'un mot, c'est la grâce. Ce mot qu'on utilise dans notre vocabulaire assez facilement, tout est grâce, on demande des grâces. Mais fondamentalement, on va voir dans ce premier topo que la grâce, c'est l'Esprit Saint en lui-même et ce qu'il fait en nous, dans notre âme. Donc, mon premier enseignement, une présentation un peu générale de tout ce que l'Esprit Saint fait dans notre vie. Et puis ensuite, Sœur Gaëtane nous parlera plus spécifiquement des dons de l'Esprit Saint. C'est 7 dons qui sont déjà énoncés par le prophète Isaïe. Donc, on aura une demi-heure vraiment pour les approfondir. Et puis ensuite, dans le deuxième forum, après la messe, on verra plus le lien entre l'Esprit Saint et la sainteté. Alors, pour ce premier enseignement, pour approfondir cette action de l'Esprit Saint en nous, on peut partir en tout cas de cette exhortation du pape Saint Léon le Grand, qui disait « Chrétien, reconnais ta dignité. Puisque tu participes maintenant à la nature divine, ne dégénère pas en revenant à la déchéance de ta vie passée. Rappelle-toi à quel chef tu appartiens et de quel corps tu es membre. Souviens-toi que tu as été arraché au pouvoir des ténèbres pour être transféré dans la lumière et le royaume de Dieu. » Donc la dignité du chrétien, c'est de participer à la nature divine. C'est une expression qui se trouve déjà dans la deuxième lettre de Saint-Pierre. Et tout le Nouveau Testament, de l'Évangile à Saint Paul, Saint Pierre, etc., nous montre que cette divinisation de l'homme, cette participation de notre humanité à la nature divine, n'est possible que par l'action de l'Esprit Saint. Donc, dans une première partie, on va essayer simplement, pour poser la base, d'approfondir qu'est-ce que c'est que cette participation à la vie divine. Et puis ensuite, dans la deuxième partie, on verra comment l'Esprit Saint nous permet de participer à cette nature divine parce qu'il vient demeurer en nous. Donc ce sera la deuxième partie, la présence de la personne de l'Esprit Saint en nous. Et puis ensuite, on verra dans la troisième et la quatrième partie des conséquences concrètes, entre guillemets, parce que la grâce, on peut pas la toucher, mais de ce que fait l'Esprit Saint en nous. L'Esprit Saint constitue notre personnalité spirituelle. Ce sera la troisième partie. Et puis, on verra ensuite le lien entre l'Esprit Saint et la prière. Alors d'abord, donc, devenir participant de la nature divine. C'est là le but de notre vie, en fait. De toute éternité, Dieu, qui est amour, a créé l'homme pour partager avec lui sa vie divine. À l'origine, l'homme et la femme furent créés déjà dans un état bon, dans un état de sainteté originelle, donc déjà dans une certaine communion avec Dieu. Mais l'homme, comme on le sait, a choisi la désobéissance. C'est le péché originel. Mais la bonne nouvelle, c'est que Dieu n'a pas laissé l'homme au pouvoir de la mort, mais qu'il veut le sauver, ce qu'il accomplit ultimement par la venue du Christ en notre chair, par sa mort et sa résurrection sur la croix, par sa mort sur la croix et sa résurrection, et ensuite par l'envoi de l'Esprit Saint. Cet Esprit, longuement promis, doit achever l'œuvre de la sanctification des hommes en réunissant sous un seul chef, le Christ, ceux que le péché avait dispersés. C'est par lui, l'Esprit Saint, que l'homme purifié du péché peut alors devenir un seul être avec le Christ, comme on le dit, comme Saint Paul le dit dans une lettre. De cette filiation divine, il s'ensuit que le but de notre vie sera d'imiter notre Seigneur, son enseignement pour le mettre en pratique, mais aussi ses actions qui deviennent un peu le modèle de nos actions. Saint Paul nous exhorte encore « Cherchez à imiter Dieu, puisque vous êtes ses enfants bien-aimés. Vivez dans l'amour, comme le Christ nous a aimés et s'est livré lui-même pour nous, s'offrant en sacrifice à Dieu comme un parfum d'agréable odeur. » Donc, le plan de Dieu, c'est vraiment que l'accomplissement de notre vie soit cette sainteté, cette imitation du Christ, au point d'avoir en nous les mêmes sentiments que ceux qui étaient en notre Seigneur.
Et c'est ainsi que, avec saint Paul, nous pourrons dire « Ce n'est plus moi qui vis, mais le Christ qui vit en moi ». Donc, il ne s'agit pas simplement d'une sorte d'imitation extérieure. On a un modèle devant le miroir et puis il faut faire pareil que lui. Mais c'est une configuration intérieure de tout notre être au Christ. Jean-Paul II explique dans Veritatis Splendor « Être disciple de Jésus veut dire être rendu conforme à celui qui s'est fait serviteur jusqu'au don de lui-même sur la croix. Par la foi, le Christ habite dans le cœur du croyant, et ainsi le disciple est assimilé à son Seigneur et lui est configuré. C'est le fruit de la grâce, de la présence agissante de l'Esprit-Saint en nous. » Donc, il ne peut pas y avoir de sainteté sans cette configuration au Christ, mais cette configuration au Christ, nous dit Jean-Paul II, n'est possible que par la grâce, c'est-à-dire par la présence agissante de l'Esprit-Saint en nous. Et saint Paul le dit dans la lettre aux Romains, « Tous ceux qui sont guidés par l'Esprit de Dieu, ceux-là sont fils de Dieu. » Donc le but de la mission de l'Esprit-Saint en nous, c'est de nous rendre capables d'être fils de Dieu, d'être configurés au Christ. Et c'est pour ça que saint Paul, plusieurs fois dans sa lettre, nous demande d'être dans le Christ. Le grec même est très fort, c'est « ein »,« in » en latin. Donc vraiment, entre guillemets, de rentrer dans le Christ, d'être configuré à lui, d'être conformé à lui. Et donc cela est possible par le baptême et le don de l'Esprit-Saint réalisé au moment de ce sacrement. C'est alors que l'Esprit-Saint en personne nous est donné pour nous rendre participants de l'unique filiation divine. Donc voilà un peu pour le plan de Dieu qui veut faire de nous ses fils, des fils adoptifs, de par notre union à son unique fils qui est le Christ, et cela est possible parce que l'Esprit-Saint vient demeurer en nous. Alors on va voir maintenant qu'est-ce que c'est que cette grâce, qu'est-ce que c'est que cette présence de l'Esprit-Saint en nous. Donc Jésus le dit dans l'Évangile selon saint Jean, cette filiation divine à laquelle nous sommes appelés est une vie nouvelle. Ça demande de naître de nouveau, comme il le dit à Nicodème, et de naître de l'eau et de l'Esprit, donc de recevoir le sacrement, le baptême d'eau, par lequel l'Esprit-Saint nous est donné et inaugure en nous une vie nouvelle. Pour ce qui nous concerne ici, on va s'arrêter surtout sur l'effet propre du baptême. Donc il y a le pardon des péchés, d'une part, mais aussi cette nouvelle naissance ou cette filiation divine. Et cette filiation divine, ça ne suppose pas seulement un don que Dieu ferait le moment du baptême à l'heure précise, etc., mais c'est plus que ça. C'est la venue en nous de la troisième personne de la Trinité et par elle du Fils et du Père. C'est ce que la théologie appelle l'inhabitation de l'Esprit-Saint ou de la Trinité en nous. Donc inhabitation, ça veut dire habiter dans, demeurer. Alors, essayons de comprendre plus précisément ce grand mystère. De nombreux textes de l'Écriture attestent la réalité de cette présence. Ce n'est pas une image. On pense par exemple au terme à la fin de sa vie, juste avant de mourir sur la croix, Jésus annonce à ses apôtres qu'il leur enverra un autre paraclet. Il leur dit « Comme toi, Père, tu es en moi et moi en toi, qu'eux aussi soient en nous, afin que le monde croie que tu m'as envoyé. Je leur ai donné la gloire que tu m'as donnée, et la gloire c'est un des symboles de l'Esprit-Saint, pour qu'ils soient un comme nous sommes un. » Moi en eux et toi en moi, afin qu'ils soient parfaits dans l'unité. Donc, juste avant d'accomplir sa Pâque, Jésus annonce qu'il enverra son esprit à ceux qui croiront en lui, afin que, comme le Père et le Fils sont un dans l'esprit, ainsi ceux qui auront part à son esprit seront eux aussi un en Dieu. Donc voilà le grand plan de Dieu réalisé à travers l'envoi de l'Esprit-Saint qui doit venir demeurer en nous. La tradition va dans le même sens, par exemple saint Athanase, qui est cité dans le catéchisme. « C'est par l'Esprit que nous avons part à Dieu, par la participation de l'Esprit, nous devenons participants de la nature divine. C'est pourquoi ceux en qui habite l'Esprit sont divinisés. » Et du côté du magistère, on peut citer Léon XIII, qui est le premier pape à parler explicitement de cette question dans un document magistériel. « Dieu, par sa grâce, réside dans l'âme juste ainsi qu'en un temple. » D'une façon très intime et spéciale. De là, ce lien d'amour qui unit étroitement l'âme à Dieu, plus qu'un ami ne peut l'être à son meilleur ami, et la fait jouir de lui avec une pleine suavité. Cette admirable union, appelée inhabitation,
dont l'état bienheureux des habitants du ciel ne diffère que par la condition, est cependant produit très réellement par la présence de toute la Trinité. Nous viendrons en lui et nous ferons en lui notre demeure, est-il écrit dans l'évangile de saint Jean. Cette inhabitation est attribuée néanmoins d'une façon spéciale au Saint-Esprit. Donc le Saint-Esprit, selon ce que nous dit Léon XIII, est envoyé pour rendre possible cette présence en nous de toute la Trinité. Alors d'un côté, nous on y est peut-être un peu habitué, ça peut nous sembler évident que Dieu veut entrer en relation, en communion avec l'homme, mais en fait, si on y réfléchit, ça ne va pas de soi, et c'est même le trait spécifique de la foi chrétienne par rapport à d'autres religions. Dieu, ce qui ne va pas de soi, c'est que Dieu est le seul saint, plénitude d'amour, de lumière, de vie. L'homme est infiniment différent, infiniment inférieur à Dieu. Donc, par lui-même, l'homme ne peut être en communion avec Dieu. C'est donc Dieu qui prend l'initiative et qui élève l'homme en lui donnant de le connaître et de l'aimer. Et récemment, le pape Léon XIV disait, en s'appuyant sur saint Augustin, « Nous ne sommes pas égaux à Dieu, mais Dieu lui-même nous rend semblables à lui dans son Fils. » Cette capacité donc de rentrer en communion avec Dieu n'est pas une simple concession que Dieu nous fait. Ça va beaucoup plus loin que le simple pardon des péchés. Ça demande une élévation de notre être pour que nous soyons capables d'être en relation avec Dieu comme un ami parle à son ami, comme un fils peut s'adresser à son père. Et pour citer encore le pape Léon XIV, Jésus-Christ transforme radicalement la relation de l'homme avec Dieu qui sera désormais une relation d'amitié. C'est pourquoi l'unique condition de la nouvelle alliance est l'amour. Et donc là encore, nous avons besoin de l'Esprit-Saint qui est l'amour pour pouvoir vivre cette relation avec Dieu. Donc cette communion avec Dieu ne sera possible que parce que lui-même se penche sur l'homme pour l'élever jusqu'à lui. Et étymologiquement, c'est justement ce que signifie le mot « grâce » en hébreu, « se pencher sur ». La grâce, nous dit le catéchisme, c'est la faveur, le secours gratuit que Dieu nous donne pour répondre à son appel « devenir enfant de Dieu ». Participant de la nature divine, de la vie éternelle. Et c'est là le sens de l'action de l'Esprit-Saint en nous. Cette élévation n'est pas accomplie de l'extérieur, mais de l'intérieur. Elle est parce que l'Esprit-Saint vient demeurer en nous par le baptême. Par conséquent, comme l'écrit Guillaume de Saint-Thierry, qui était un moine cistercien du XIe siècle, l'homme est uni à Dieu par l'amour même qui unit le Père et le Fils. Alors, il faut bien comprendre, cette divinisation dont parlent surtout les pères orientaux signifie participation à la vie divine, mais ça ne signifie pas que l'homme devienne Dieu, donc infaillible, sans péché, saint par le fait même, sans plus avoir à mener de combat, etc. Ça ne signifie pas non plus que l'Esprit-Saint prend le contrôle de notre vie et que nous n'avons plus à exercer nos facultés d'intelligence et de nos volontés, comme si on deviendrait des robots entre les mains de l'Esprit-Saint. La présence personnelle de l'Esprit-Saint en nous ne nous fait pas devenir une nouvelle personne de la Trinité, il n'y a toujours que trois personnes dans la Trinité, mais elle établit l'âme du juste dans une nouvelle relation avec les trois personnes de la Trinité. Notre nature humaine n'est donc pas changée, on est toujours des êtres humains, mais elle est élevée. Et donc, pour qu'il y ait vraiment cette communion, l'Esprit-Saint élève nos facultés pour nous rendre capables de connaître et aimer Dieu comme on connaît et aime un ami. Donc Dieu ne se substitue pas à nous, mais il donne à nos facultés de faire ce qu'elles ne pouvaient pas faire. Et cela, donc, il le fait de l'intérieur, par l'Esprit-Saint, qui vient demeurer en nous comme en un temple. Alors, précisons encore que l'Esprit-Saint, comme on dit dans le Veni Creator, est le doux hôte de l'âme. Donc ce qu'il fait en nous et qu'on va détailler maintenant, il le fait de manière délicate, souvent sans rien d'extraordinaire, ce qui fait qu'on ne peut pas mesurer notre état de grâce, on ne peut pas le ressentir, l'expérimenter de manière sensible, et donc on ne peut pas se fier à nos sentiments pour savoir, pour essayer de mesurer l'action de l'Esprit-Saint en nous. On ne peut pas identifier ce que nous ressentons au plan spirituel à l'action ou non de l'Esprit-Saint. Parfois, il y a des grâces sensibles, mais ça reste du domaine de l'extraordinaire. La vie chrétienne habituelle est surtout dans l'effort pour être docile à cette action de l'Esprit-Saint, effort que nous ne faisons pas sans la grâce.
Donc au sens fort, la grâce, c'est cette présence de l'Esprit-Saint en nous. Les théologiens vous diront c'est la grâce incréée, puisque l'Esprit-Saint est une personne divine, donc non créée. Mais de cette présence découlent des effets qui sont, j'allais dire, bien concrets, même si on peut pas les mesurer, mais qui, eux, sont créés. Et donc, c'est ce qu'on va voir maintenant. C'est l'Esprit-Saint qui édifie notre personnalité spirituelle, notre être intérieur. Alors, c'est tout un processus qui va du pardon des péchés jusqu'à la glorification. Pour en rester à la phase terrestre, c'est d'abord l'Esprit-Saint qui opère en nous la conversion. Mais nous, on va surtout s'arrêter sur ce qu'il fait pour nous rendre capables d'être en communion avec Dieu. On va surtout voir trois aspects rapidement. Les vertus infuses et les dons de l'Esprit-Saint, la loi nouvelle qui est gravée en nos cœurs et les fruits de l'Esprit. Bien sûr, toute cette action, l'Esprit-Saint agit dans nos cœurs, mais il vient en nous par le baptême. Et cette présence, cette grâce sanctifiante, elle est développée par les sacrements. Donc même si l'Esprit-Saint peut agir librement en nous, il agit d'abord par les sacrements. Et donc tout ce qu'on va dire est possible que parce qu'on fréquente assidûment les sacrements. Alors d'abord, le lien entre l'Esprit-Saint, les vertus infuses et les dons du Saint-Esprit. Cette élévation de notre nature pour la rendre capable d'être en communion avec Dieu se traduit par le perfectionnement de nos vertus. Les vertus, ce sont des dispositions stables à agir, à faire le bien, qui grandissent en proportion du bien que nous faisons. Pour nous rendre capables d'un agir surnaturellement bon, donc en relation avec Dieu, l'Esprit-Saint nous donne, on dit infuse, des vertus théologales de foi, d'espérance et de charité. On parle de vertus théologales parce que, à la différence des vertus morales, elles ont pour but d'orienter notre connaissance et notre volonté vers Dieu. Par elles, l'homme se trouve adapté à la relation avec Dieu en ce qu'il a de plus spécifique, sa rationalité, donc l'intelligence et la volonté. Mais la grâce de l'Esprit-Saint informe aussi de l'intérieur nos vertus morales. Alors certes, la prudence, la force, la tempérance, la justice sont des vertus qui appartiennent à la nature humaine, donc tous les hommes l'ont. Dans la perspective de la foi, le critère du bien moral reçoit un nouvel étalon, puisqu'il faut se conformer à la vie du Christ. Ce qui fait que, certes, le Christ assume tout ce qui est bon de la nature humaine, mais il l'apporte aussi à son accomplissement, lui fait faire un pas de plus, comme on verra d'ailleurs dans l'évangile d'aujourd'hui. Et donc, le critère qui nous permet de reconnaître le bien est beaucoup plus profond à la lumière de la vie du Seigneur. C'est pour ça que l'Écriture nous dit aussi que ces mêmes vertus morales, la prudence, la justice, la force, la tempérance, sont données par Dieu et donc concrètement par l'action de l'Esprit-Saint en nous à travers le don de la grâce sanctifiante. Donc, le don de l'Esprit-Saint illumine... ce perfectionnement des vertus trouve son accomplissement dans les dons de l'Esprit-Saint. L'Esprit-Saint vient perfectionner notre intelligence, notre volonté à travers les vertus théologales, nos vertus morales pour nous rendre capables de modeler notre agir sur le Christ. Et le couronnement de ce perfectionnement, c'est les dons de l'Esprit-Saint. Sur la base du prophète Isaïe, la tradition en a retenu 7, l'intelligence, la sagesse, le conseil, la science, la piété, la force, la crainte. Et donc ce sont des dispositions permanentes qui rendent l'homme docile à suivre les impulsions de l'Esprit-Saint. Donc je détaille pas plus puisque on les verra en détail juste après. Donc première action de l'Esprit-Saint qui nous donne les vertus par lesquelles nous allons

devient ainsi le moteur de nos actions, si du moins nous nous laissons guider par l'Esprit, comme dit saint Paul, puisque l'Esprit est votre vie, laissez-vous conduire par l'Esprit. Donc, le chrétien, renouvelé par la grâce sanctifiante, donc par l'Esprit Saint, sa loi d'action devient le nouveau commandement de l'amour. C'est cela la loi nouvelle qui distingue les membres du nouveau peuple de Dieu. Comme l'écrit saint Thomas, la loi nouvelle, c'est la grâce de l'Esprit Saint donnée par la foi au Christ. Alors, loin d'abolir les commandements, cette loi nouvelle, gravée en nos cœurs par l'Esprit, les porte à leur accomplissement. L'obligation de faire le bien ne se trouve plus dans une sorte de prescription juridique imposée de l'extérieur, mais c'est en se conformant à cette motion intérieure que celui qui vit de l'Esprit a la force de vivre selon ce que Dieu commande et qui nous est connu par les 10 commandements, les béatitudes et plus largement par l'enseignement moral de l'Église. Saint Augustin dira ainsi: la loi a donc été donnée pour que l'on demande la grâce. Quand je prends conscience de tout ce qu'exige la vie chrétienne, je me dis tout seul, je ne peux pas y arriver, je suis porté à demander la grâce. La grâce a été donnée pour que l'on remplisse les obligations de la loi. Donc, le Seigneur nous donne sa grâce qui nous donne la force pour vivre en conformité avec ses exigences. Mais la loi nouvelle va plus loin que d'indiquer simplement le bien à faire, que de nous faire connaître. Elle transforme le cœur même de l'homme, qui est la racine profonde de la moralité de nos actes. C'est ainsi que les oracles prophétiques sont accomplis. Par exemple, ce matin à Olod, on a entendu le prophète Ézéchiel qui nous disait, qui suppliait pour que nous puissions recevoir un cœur nouveau, que l'Esprit mettrait sa loi dans nos cœurs. Et c'est aussi ce que dit le prophète Jérémie: je mettrai ma loi au fond de leur être et je l'écrirai sur leur cœur. Donc, le don de l'Esprit Saint illumine notre intelligence pour faire le bien et nous entraîne vers ce bien. Donc, le souffle de l'Esprit Saint, ainsi compris, doit être le guide de notre vie. Et c'est en nous laissant conduire par lui que nous pourrons vivre ce commandement de l'amour que le Seigneur nous a laissé au dernier soir de sa vie terrestre. Par conséquent, le fait de se laisser guider par l'Esprit nous oblige à mettre de côté les œuvres de mort, qui viennent les œuvres de la chair, comme dit saint Paul, qui, elles, conduisent à la damnation, qui feront que nous ne pourrons pas hériter du royaume de Dieu. Donc il y a une sorte de combat entre la loi de Dieu, la loi de l'Esprit, et la concupiscence, cette blessure de notre nature humaine qui est entraînée vers le mal. Mais l'Esprit Saint, de par la force qu'il nous donne, mais par la loi nouvelle qu'il vient graver en nos cœurs, nous entraîne, lui, vers le bien. Mais donc l'Esprit Saint ne supprime pas l'héritage du péché originel, cette concupiscence, mais il nous donne toute force, toute lumière pour choisir la vie, c'est-à-dire de nous soumettre à lui, l'Esprit qui est la vie, pour vivre en conformité avec le commandement de l'amour. Et puis dernière action, on va dire, de l'Esprit Saint pour constituer notre personnalité spirituelle, les fruits de l'Esprit. Plus l'âme est possédée par l'Esprit Saint, plus elle va pouvoir faire germer les fruits de l'Esprit, c'est-à-dire c'est bien du ciel que l'Esprit nous donne de posséder dès maintenant et qui forme comme un avant-goût du paradis. La tradition en compte 12, telle que saint Paul les présente dans la lettre aux Galates, où il dit « Le fruit de l'Esprit est charité, joie, paix, patience, longanimité, bonté, bénignité, mansuétude, fidélité, modestie, continence, chasteté. » En fait, on pourrait presque dire qu'il n'y a qu'un seul fruit, c'est la charité, c'est au singulier dans la lettre de saint Paul. Mais et donc les 11 autres sont un peu comme des effets de l'amour en nous. Et donc c'est finalement ces fruits de l'Esprit nous permettent d'irradier autour de nous cette bonne odeur, ce parfum du Christ. Ça nous donne d'être, on pourrait dire, des personnes céleste dans le sens habité par la grâce, et cela irradie autour de nous et met là où nous sommes un climat de paix, de joie, de patience, etc. Alors ça, c'est on vient de voir l'Esprit Saint, donc, qui constitue notre personnalité spirituelle. Mais c'est pas la seule action de l'Esprit Saint. On pourrait dire c'est la base, c'est les fondements, mais ensuite, une fois que cette personnalité est constituée, elle agit

Et ce que je voudrais surtout souligner, c'est que l'Esprit Saint nous associe à son œuvre de sanctification. Il nous donne de collaborer avec lui. Non seulement il nous rend capables de participer à la vie divine, mais il nous rend toujours plus dociles à son action et il vient vivifier de l'intérieur toutes nos occupations. Alors il le fait surtout de deux manières. Les grâces sacramentelles qui nous accompagnent tout au long de notre vie pour que cette vie de l'Esprit-Saint en nous puisse grandir. Donc chaque sacrement a des conséquences spécifiques qui nous permettent de grandir en sainteté. Et puis aussi, en fonction du libre projet de Dieu sur chacun, nous recevons des grâces spéciales, les charismes dont on a parlé hier, qu'ils soient ordinaires ou extraordinaires. Ils ont pour but de servir au bien de toute l'Église et de nous permettre à chacun d'apporter quelque chose à la vie de l'Église. Comme on disait, c'est les saints au final qui constituent, qui font l'Église, et ces charismes nous accompagnent sur ce chemin de sainteté. Et puis aussi, dans la mesure où notre chemin de sainteté nous conduit dans un état de vie particulier, ou alors à exercer des responsabilités particulières ou un service d'Église, l'Esprit-Saint, là encore, nous assiste de sa grâce pour bien les remplir. C'est ce qu'on appelle la grâce d'État. Dans tout ce que nous faisons, l'Esprit-Saint est à notre aide, si on a le cœur ouvert, pour nous aider et pour faire en sorte que nos activités, que ce soit le travail, la vie de famille, la prière, etc., que tout cela soit une occasion de sanctification. Alors l'Esprit-Saint donc nous accompagne dans tout ce que nous faisons, mais aussi il nous rend agréable à Dieu, capable de vivre en relation avec lui, mais aussi il nous rend capable de collaborer à l'œuvre du salut en faisant que toutes nos actions nous conduisent à la vie éternelle. C'est ce qu'on appelle le mérite. L'Esprit-Saint, lorsqu'il agit en nous, donc lorsque ce que nous faisons et le fruit aussi de son œuvre en nous, eh bien, les œuvres que nous faisons sont agréables à Dieu, et Dieu n'est pas indifférent, n'est pas insensible à ce que nous faisons, et récompense le bien que nous faisons ainsi. Et la récompense ultime, c'est de nous ouvrir les portes du ciel. Donc, par le mérite, on veut pas dire que c'est nous qui achetons le royaume de Dieu, mais le royaume de Dieu nous est donné par Dieu, mais il nous est donné d'une manière à ce que le bon Dieu nous permette de participer à cette récompense qu'il veut lui-même nous donner. Il est plus digne, plus conforme à notre dignité humaine de participer nous-mêmes à ce don que Dieu nous fait. Il y a plus de gloire à recevoir la vie éternelle en récompense de ses mérites, dit saint Thomas, que d'y parvenir sans aucun mérite. Et ce mérite, c'est donc l'Esprit-Saint, à travers la vie de la grâce, qui nous donne de pouvoir l'obtenir. Donc, être dans la grâce de l'Esprit-Saint est fondamental, parce que c'est lui qui constitue notre personnalité spirituelle, par laquelle on va être en relation avec Dieu, et c'est lui qui permet à nos actes de trouver grâce devant Dieu, et donc d'accéder au ciel. Alors, dernier point, l'Esprit-Saint et la prière. Dans la mesure où l'Esprit-Saint est l'artisan de notre sanctification, du déploiement en nous de la vie divine, il est aussi la source de notre prière, puisque c'est dans la prière que va se jouer notre relation filiale avec Dieu. Saint Paul nous le dit, l'Esprit vient au secours de notre faiblesse, car nous ne savons que demander pour prier comme il faut. Dieu a envoyé dans nos cœurs l'Esprit de son Fils qui crie « Abba, Père ». Donc le fond de la prière, c'est cette attitude filiale que nous avons envers Dieu, et elle n'est possible que parce que, en fait, c'est l'Esprit-Saint qui prie en nous et qui nous donne de participer à cette dimension filiale. Dans la mesure où notre prière sera saine de l'Esprit-Saint en nous, nous pouvons avoir confiance en son efficacité. La prière par excellence est cependant celle où nous demandons le don de l'Esprit, car Dieu n'a pas de meilleur don à offrir aux hommes que celui qui est le don par excellence, l'Esprit-Saint, et qui donc va faire toute cette œuvre en nous de notre divinisation, de notre participation à la vie divine. Alors, on a dit beaucoup de choses dans cet enseignement. Pour résumer, cet enseignement veut nous inviter à prendre conscience de la richesse de l'action de l'Esprit-Saint en nous et du fait qu'on ne peut pas s'en passer. La vie chrétienne est vraiment une vie spirituelle qui doit être vécue sous la motion de l'Esprit-Saint en nous. On peut donc admirer le plan de Dieu et son action qui est tout à la fois respectueuse de notre dignité, car Dieu ne nous sauve pas sans nous, et généreuse parce que Dieu a vraiment tout fait pour que nous puissions devenir ses fils et ses filles.
Alors puissions-nous tous mieux réaliser le trésor que représente le fait d'être en état de grâce. Préservons cet état de grâce, fortifions-le, et en même temps, nous le portons dans un vase d'argile, alors demandons à la Vierge Marie, qui est la pleine de grâce, qu'elle nous fasse grandir dans une véritable docilité à l'Esprit Saint, pour nous rendre toujours plus semblables à son Fils, pour la gloire du Père et la louange de sa grâce.

Sur les ondes de Radio Espérance, nous venons d'écouter un enseignement du frère Léopold Marie sur l'action de l'Esprit-Saint dans l'âme. Enseignement donné lors du Forum 2026, organisé par la famille missionnaire de Notre-Dame en février à Sens, sur le thème principal de l'Esprit-Saint, le divin méconnu.

0: arbre bon ne peut pas donner des fruits mauvais, ni un arbre qui pourrit donner de beaux fruits. Matthieu 7, 18.
1: Edith Stein, un amour engagé. Si le Christ est admirable dans ses saintes et dans ses saints, il est souvent déconcertant. Il choisit qui il veut pour l'édification de son corps, l'Église. On ne sépare pas la tête de ses membres. Ainsi, honorer les membres du corps du Christ, c'est rendre gloire au crucifié ressuscité. C'est donc le mystère pascal que nous célébrons dans le martyre de la philosophe et carmélite Edith Stein, canonisée à Rome par Saint Jean-Paul II le 11 octobre 1998, déclarée copatronne de toute l'Europe le 1er octobre 1999, avec Brigitte de Suède et Catherine de Sienne. Edith Stein naît le 12 octobre 1891 à Breslau en Allemagne, au sein d'une famille juive de 11 enfants. Enfant, elle est hypersensible, douée, assoiffée de savoir. Comme bien des saints, elle sent qu'elle est née pour la gloire, pour quelque chose de grand qui lui échappe et qui déborde le cadre bourgeois dans lequel elle est née. Vers l'âge de 14 ans, elle traverse une grave crise d'adolescence et se déclare athée. À 20 ans, elle obtient avec l'aide de sa mère la rare autorisation pour une femme d'entreprendre des études à l'université de Breslau. Elle cherche la vérité dans des études de psychologie, puis elle quitte sa ville natale pour s'inscrire en philosophie où elle rencontre le père de la phénoménologie, Edmund Husserl. La Première Guerre mondiale éclate. Edith interrompt ses études et sert comme infirmière à la Croix-Rouge. Elle reprend toutefois sa thèse de doctorat et la termine avec succès, ce qui lui vaut de devenir l'assistante privée de son professeur, Edmund Husserl. Déçue dans ses aspirations profondes, elle abandonne ce poste. Une question se fait de plus en plus persistante. Y a-t-il une possibilité objective de la transcendance que l'on appelle Dieu ? Durant l'été 1921, elle lit l'autobiographie de Thérèse d'Avila. C'est l'illumination. Elle vient de rencontrer une âme sœur qui lui brûle le cœur. « Voilà la vérité !» s'exclame-t-elle. Cette vérité a un nom et un visage, Jésus-Christ. Après une période d'athéisme qui dura 8 ans, Edith est baptisée le 1er janvier 1922. Le baptême lui permet de redécouvrir ses racines juives. Elle trouve le repos de l'âme en abandonnant tout à Dieu. Cet extrait d'un texte sur la causalité psychique, paru l'année même de son baptême, montre ce chemin d'abandon que tant de nos contemporains cherchent désespérément. Je fais des plans pour l'avenir et j'organise en conséquence ma vie présente. Mais je suis au fond convaincue qu'il va se produire quelques événements qui vont jeter par-dessus bord tous mes projets. Il existe un état de repos en Dieu, de totale suspension de toute activité de l'esprit, dans laquelle on ne peut plus ni dresser de plans, ni prendre de décisions, ni même rien faire. Mais où, ayant remis tout l'avenir au bon vouloir divin, on s'abandonne entièrement à son destin. Edith désire entrer au Carmel, mais ses directeurs spirituels lui suggèrent de mettre ses talent au service de Dieu en devenant enseignante à Spire et conférencière. Elle donne des conférences en Allemagne et à l'étranger sur la vocation de la femme. Elle découvre aussi Thomas d'Aquin. Son action devient toujours plus féconde, car elle jaillit de la contemplation, de ces heures d'amour où elle est engagée dans l'écoute et le silence, où elle est attirée en Dieu. Le 12 février 1928, elle écrit « Il me semble que plus on est attiré en Dieu, plus on doit, en ce sens, sortir de soi, c'est-à-dire s'offrir au monde pour y porter la vie divine. Cette mission, elle la vivra au Carmen. » À 42 ans, Edith perd son poste d'enseignante pour la seule raison qu'elle est juive. Rien maintenant ne peut s'opposer à son désir d'entrer au Carmel. Ce qu'elle fait le 14 octobre 1933 à Cologne. Elle éprouve une grande joie. Elle choisit de porter le nom de Thérèse Bénédicte de la Croix. Celle qui est bénie par la croix. Elle écrit « Qui entre au Carmel, loin d'être perdu pour les siens, vient d'être gagné à leur cause en réalité, car c'est notre vocation d'être présent pour tous devant Dieu. » Lors de sa profession solennelle, elle reprend cette parole de saint Jean de la Croix. « Désormais, ma seule profession est d'aimer. » Cet amour passe par la croix du Christ, scandale pour les juifs et folie pour les autres. La croix lui donne le plein épanouissement de ce qu'elle est, juif et chrétienne. Elle comprend que souffrir avec le Christ, c'est agir avec lui, qui continue à vivre dans les membres de son corps mystique, l'Église. La montée du nazisme devient de plus en plus préoccupante. Les nazis ont commencé leur atrocité contre les juifs. En 1938, Edith est transférée au Carmel d'Echt en Hollande. Sa sœur Rosa, convertie et baptisée, l'a rejointe au Carmel où elle assure le service de la porterie. Arrêtée par la Gestapo en 1942, Edith et Rosa sont déportées au camp d'Auschwitz, puis gazée le 9 août 1942, comme tant d'autres victimes innocentes de la Shoah. L'extermination systématique de 6 millions de Juifs. L'être humain sera à jamais blessé dans sa dignité par cette Shoah. Le mal absolu, d'où notre devoir est de ne jamais oublier. La vie et la mort violente de Sainte Edith Stein sont le fruit d'un amour engagé envers Dieu et les autres. Elle a sans cesse cherché la vérité en aimant. Elle a toujours vu l'autre comme un mystère. Cette participation au mystère de l'autre a passé par le sacrifice d'elle-même. Toute sa vie fut marquée par cette folie de la croix qui débouche sur la résurrection. Marie fut pour elle le plus bel exemple de celle qui est pleine capacité d'accueil. Elle reçoit l'amour et le donne gratuitement. Comme dans la vie des autres mystiques du Carmel, Marie a une grande place dans la vie d'Edith. Elle avait écrit « Par le don total d'elle-même, Marie est capable de recevoir l'amour divin comme aucune autre créature, élevée bien au-dessus de tout le créer par sa plénitude de grâce et de perfection. Son cœur est grand ouvert comme les bras de son Fils qui de la croix attire tout à lui. Sous la croix, elle a accueilli l'héritage de son Fils. Comme mère des rachetés, elle les a tous pris dans son cœur. Sous la croix, Edith a compris le destin du peuple de Dieu. Sa vie engagée par amour jusqu'au martyre a été la réponse à ce feu de l'esprit qui la consuma dans la joie du don. C'est ce même esprit qui l'a rendue solidaire du peuple juif. En ces temps où nous cherchons la réconciliation entre les peuples et les religions, Edith Stein demeure un phare, un témoin et une inspiration. Le 1er octobre 1999, Saint Jean-Paul II écrivait dans une lettre apostolique « Déclarée aujourd'hui Edith Stein, copatronne de l'Europe, signifie déployer sur l'horizon du vieux continent un étendard de respect, de tolérance, d'accueil, qui invite hommes et femmes à se comprendre et à s'accepter au-delà des diversités de races, de cultures et de religions, afin de former une société vraiment fraternelle ».

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1: Gloire au Père et au Fils et au Saint-Esprit pour les siècles des siècles.
2: Auditeurs de Radio Espérance, bonjour. Nous nous retrouvons devant notre Seigneur pour lui remettre son Église de la terre et du purgatoire. Seigneur, intercède pour chacun de tes enfants baptisés sur la terre et en attente de la béatitude céleste au purgatoire. Que tes enfants qui te sont consacrés dans le sacerdoce deviennent de puissants prophètes de ta parole pour tous ceux qui vivent sans toi ici-bas. Que chaque baptisé se laisse transformer en vérité par le cœur immaculé de Marie, pour devenir des hosties vivantes de ton amour et de ta miséricorde dans le monde. Par ta grâce, Seigneur, que les âmes du purgatoire brûlent du feu de ta miséricorde pour entrer au ciel et devenir de puissants intercesseurs pour ton Église, sur la terre et pour chacun de leurs descendants ici-bas. Marie, dépose le pape Léon XIV, chaque membre du clergé, chaque baptisé ici-bas dans le côté ouvert de ton Fils Jésus-Christ, qui a tant souffert pour nous sauver de la mort et du péché. Consécration de Saint Louis-Marie Grignon de Montfort. Moi, pécheur infidèle, je renouvelle et ratifie aujourd'hui entre vos mains, Mère Immaculée, les vœux de mon baptême. Je renonce pour toujours à Satan et à ses œuvres. Et je me donne tout entier à Jésus-Christ, la sagesse incarnée, pour porter ma croix à sa suite tous les jours de ma vie, et afin que je lui sois de plus en plus fidèle que je n'ai été jusqu'ici. Je vous choisis aujourd'hui, ô Marie, en présence de toute la cour céleste, pour ma mère et ma reine. Je vous livre et consacre en toute soumission et amour, mon corps et mon âme, mes biens intérieurs et extérieurs, et la valeur même de mes bonnes actions, passées, présentes et futures, vous laissant un entier plein droit de disposer de moi et de tout ce qui m'appartient, sans exception, selon votre bon plaisir, à la plus grande gloire de Dieu, dans le temps et l'éternité. Esprit Saint, ouvre mon cœur. Viens, Esprit Saint, en nos cœurs, et envoie du haut du ciel un rayon de ta lumière.
3: Viens en nous, Père des pauvres, viens dispensateur des dons, viens lumière de nos cœurs.
2: Consolateur souverain, hôte très doux de nos âmes, adoucissante fraîcheur.
3: Dans le labeur, le repos, dans la fièvre, la fraîcheur, dans les pleurs, le réconfort.
2: Ô lumière bienheureuse, viens remplir jusqu'à l'intime le cœur de tous tes fidèles.
3: Sans ta puissance divine, il n'est rien en aucun homme, rien qui ne soit perverti.
2: Lave ce qui est souillé, baigne ce qui est aride, guéris ce qui est blessé.
3: Assouplis ce qui est raide, réchauffe ce qui est froid, rend droit ce qui est faussé.
2: À tous ceux qui ont la foi et qui en toi se confient, donne tes 7 dons sacrés.
3: Donne mérite et vertu, donne le salut final, donne la joie éternelle. Amen.

0: Je vous salue Marie, pleine de grâce, le Seigneur est avec vous. Vous êtes bénie entre toutes les femmes, et Jésus, le fruit de vos entrailles, est béni.
1: Sainte Marie, Mère de Dieu, priez pour nous, pauvres pécheurs, maintenant et à l'heure de notre mort. Amen.
0: Je vous salue Marie, pleine de grâce, le Seigneur est avec vous. Vous êtes bénie entre toutes les femmes, et Jésus, le fruit de vos entrailles, est béni.
1: Sainte Marie, Mère de Dieu, priez pour nous, pauvres pécheurs, maintenant et à l'heure de notre mort. Amen.
0: Je vous salue Marie, pleine de grâce, le Seigneur est avec vous. Vous êtes bénie entre toutes les femmes, et Jésus, le fruit de vos entrailles, est béni.
1: Sainte Marie, Mère de Dieu, priez pour nous, pauvres pécheurs, maintenant et à l'heure de notre mort. Amen.

0: C'est blotti dans le cœur immaculé de Marie que nous unissons notre prière à celle du saint pape Jean-Paul II. Dieu, Père miséricordieux, qui a révélé ton amour dans ton Fils Jésus-Christ et l'a répandu sur nous, dans l'Esprit Saint Consolateur, nous te confions aujourd'hui le destin du monde et de chaque homme. Penche-toi sur nos péchés, guéris notre faiblesse, vain tout mal. Fais que tous les habitants de la terre fassent l'expérience de ta miséricorde, afin qu'en toi, Dieu un et trine, ils trouvent toujours la source de l'espérance. Père éternel, par la douloureuse passion et la résurrection de ton Fils, accorde-nous ta miséricorde, ainsi qu'au monde entier. Amen. Au nom du Père, du Fils et du Saint-Esprit.
1: Amen.
0: Notre Père, qui es aux cieux, que ton nom soit sanctifié, que ton règne vienne, que ta volonté soit faite sur la terre comme au ciel.
1: Donne-nous aujourd'hui notre pain de ce jour. Pardonne-nous nos offenses comme nous pardonnons aussi à ceux qui nous ont offensés. Et ne nous laisse pas entrer en tentation, mais délivre-nous du mal. Amen.
0: Je vous salue Marie, pleine de grâce, le Seigneur est avec vous. Vous êtes bénie entre toutes les femmes, et Jésus, le fruit de vos entrailles, est béni.
1: Sainte Marie, Mère de Dieu, priez pour nous, pauvres pécheurs, maintenant et à l'heure de notre mort. Amen.
0: Je crois en Dieu, le Père Tout-Puissant, Créateur du ciel et de la terre, et en Jésus-Christ, son Fils unique, notre Seigneur, qui a été conçu du Saint-Esprit, est né de la Vierge Marie, a souffert sous Ponce Pilate, a été crucifié, est mort et a été enseveli, est descendu aux enfers le troisième jour, est ressuscité des morts, est monté aux cieux, est assis à la droite de Dieu, le Père Tout-Puissant, d'où il viendra juger les vivants et les morts.
1: Je crois en l'Esprit Saint, à la Sainte Église catholique, à la communion des saints, à la rémission des péchés, à la résurrection de la chair, à la vie éternelle. Amen.
0: Alors, la troupe, le commandant et les gardes juifs se saisirent de Jésus et le ligotèrent. Ils l'emmenèrent d'abord chez Anne, beau-père de Caïphe, qui était grand prêtre cette année-là. Père éternel, je t'offre le corps et le sang, l'âme et la divinité de ton Fils bien-aimé, notre Seigneur Jésus-Christ.
1: En réparation de nos péchés et de ceux du monde entier.
0: Par sa douloureuse passion.
1: Sois miséricordieux pour nous et pour le monde entier.
0: Par sa douloureuse passion.
1: Sois miséricordieux pour nous et pour le monde entier.
0: Par sa douloureuse passion.
1: Sois miséricordieux pour nous et pour le monde entier.
0: Par sa douloureuse passion.
1: Sois miséricordieux pour nous et pour le monde entier.
0: Par sa douloureuse passion.
1: Sois miséricordieux pour nous et pour le monde entier.
0: Par sa douloureuse passion.
1: Sois miséricordieux pour nous et pour le monde entier.
0: Par sa douloureuse passion.
1: Sois miséricordieux pour nous et pour le monde entier.
0: Par sa douloureuse passion.
1: Sois miséricordieux pour nous et pour le monde entier.
0: Par sa douloureuse passion.
1: Sois miséricordieux pour nous et pour le monde entier.
0: Par sa douloureuse passion.
1: Sois miséricordieux pour nous et pour le monde entier.
0: On fit comparaître Jésus devant Pilate, le gouverneur, qui l'interrogea. Es-tu le roi des Juifs ? Jésus déclara, c'est toi-même qui le dis. Père éternel, je t'offre le corps et le sang, l'âme et la divinité de ton Fils bien-aimé, notre Seigneur Jésus-Christ.
1: En réparation de nos péchés et de ceux du monde entier.
0: Par sa douloureuse passion.
1: Sois miséricordieux pour nous et pour le monde entier.
0: Par sa douloureuse passion.
1: Sois miséricordieux pour nous et pour le monde entier.
0: Par sa douloureuse passion.
1: Sois miséricordieux pour nous et pour le monde entier.
0: Par sa douloureuse passion.
1: Sois miséricordieux pour nous et pour le monde entier.
0: Par sa douloureuse passion.
1: Sois miséricordieux pour nous et pour le monde entier.
0: Par sa douloureuse passion.
1: Sois miséricordieux pour nous et pour le monde entier.
0: Par sa douloureuse passion.
1: Sois miséricordieux pour nous et pour le monde entier.
0: Par sa douloureuse passion.
1: Sois miséricordieux pour nous et pour le monde entier.
0: Par sa douloureuse passion.
1: Sois miséricordieux pour nous et pour le monde entier.
0: Par sa douloureuse passion.
1: Sois miséricordieux pour nous et pour le monde entier.
0: Alors les soldats du gouverneur emmenèrent Jésus dans la salle du prétoire. Ils lui enlevèrent ses vêtements et le couvrirent d'un manteau rouge. Père éternel, je t'offre le corps et le sang, l'âme et la divinité de ton Fils bien-aimé, notre Seigneur Jésus-Christ.
1: En réparation de nos péchés et de ceux du monde entier.
0: Par sa douloureuse passion.
1: Sois miséricordieux pour nous et pour le monde entier.
0: Par sa douloureuse passion.
1: Sois miséricordieux pour nous et pour le monde entier.
0: Par sa douloureuse passion.
1: Sois miséricordieux pour nous et pour le monde entier.
0: Par sa douloureuse passion.
1: Sois miséricordieux pour nous et pour le monde entier.
0: Par sa douloureuse passion.
1: Sois miséricordieux pour nous et pour le monde entier.
0: Par sa douloureuse passion.
1: Sois miséricordieux pour nous et pour le monde entier.
0: Par sa douloureuse passion.
1: Sois miséricordieux pour nous et pour le monde entier.
0: Par sa douloureuse passion.
1: Sois miséricordieux pour nous et pour le monde entier.
0: Par sa douloureuse passion.
1: Sois miséricordieux pour nous et pour le monde entier.
0: Par sa douloureuse passion.
1: Sois miséricordieux pour nous et pour le monde entier.
0: Les passants l'injuriaient. Toi qui détruis le sanctuaire et le rebâtis en 3 jours, sauve-toi toi-même si tu es fils de Dieu et descends de la croix. Père éternel, je t'offre le corps et le sang, l'âme et la divinité de ton Fils bien-aimé, notre Seigneur Jésus-Christ.
1: En réparation de nos péchés et de ceux du monde entier.
0: Par sa douloureuse passion.
1: Sois miséricordieux pour nous et pour le monde entier.
0: Par sa douloureuse passion.
1: Sois miséricordieux pour nous et pour le monde entier.
0: Par sa douloureuse passion.
1: Sois miséricordieux pour nous et pour le monde entier.
0: Par sa douloureuse passion.
1: Sois miséricordieux pour nous et pour le monde entier.
0: Par sa douloureuse passion.
1: Sois miséricordieux pour nous et pour le monde entier.
0: Par sa douloureuse passion.
1: Sois miséricordieux pour nous et pour le monde entier.
0: Par sa douloureuse passion.
1: Sois miséricordieux pour nous et pour le monde entier.
0: Par sa douloureuse passion.
1: Sois miséricordieux pour nous et pour le monde entier.
0: Par sa douloureuse passion.
1: Sois miséricordieux pour nous et pour le monde entier.
0: Par sa douloureuse passion.
1: Sois miséricordieux pour nous et pour le monde entier.
0: Le rideau du sanctuaire se déchira par le milieu. Alors Jésus poussa un grand cri. Père, entre tes mains, je remets mon esprit. Père éternel, je t'offre le corps et le sang, l'âme et la divinité de ton Fils bien-aimé, notre Seigneur Jésus-Christ.
1: En réparation de nos péchés et de ceux du monde entier.
0: Par sa douloureuse passion.
1: Sois miséricordieux pour nous et pour le monde entier.
0: Par sa douloureuse passion.
1: Sois miséricordieux pour nous et pour le monde entier.
0: Par sa douloureuse passion.
1: Sois miséricordieux pour nous et pour le monde entier.
0: Par sa douloureuse passion.
1: Sois miséricordieux pour nous et pour le monde entier.
0: Par sa douloureuse passion.
1: Sois miséricordieux pour nous et pour le monde entier.
0: Par sa douloureuse passion.
1: Sois miséricordieux pour nous et pour le monde entier.
0: Par sa douloureuse passion.
1: Sois miséricordieux pour nous et pour le monde entier.
0: Par sa douloureuse passion.
1: Sois miséricordieux pour nous et pour le monde entier.
0: Par sa douloureuse passion.
1: Sois miséricordieux pour nous et pour le monde entier.
0: Par sa douloureuse passion.
1: Sois miséricordieux pour nous et pour le monde entier.
0: Dieu saint, Dieu fort, Dieu éternel.
1: Prends pitié de nous et du monde entier.
0: Dieu saint, Dieu fort, Dieu éternel.
1: Prends pitié de nous et du monde entier.
0: Dieu saint, Dieu fort, Dieu éternel.
1: Prends pitié de nous et du monde entier.

Le saint que nous fêtons aujourd'hui, Saint Pidis, fut le pape de l'Eucharistie. Il a voulu rendre accessible Jésus à tous en insistant sur la communion fréquente et en l'ouvrant aux jeunes enfants. Il a profondément transformé la pratique de la communion dans l'Église catholique. Il rappelle que l'Eucharistie n'est pas un prix pour les saints, mais le pain de chaque jour et un remède pour les faibles.

Et plus récemment, le Saint Carlo Acutis rappelait que l'Eucharistie est mon autoroute vers le ciel. Quand on s'expose au soleil, on bronze. Quand on se met devant Jésus Eucharistie, on devient saint. Plus nous recevons l'Eucharistie, plus nous deviendrons semblables à Jésus Eucharistie.

Et déjà sur cette terre, nous savourerons à l'avance le paradis. Si l'on approche de l'Eucharistie tous les jours, on va droit au paradis. Car l'eau a bien compris le sens de son existence. Il ajoute être toujours uni à Jésus, tel est le but de ma vie. Être toujours uni à Jésus, voilà mon programme de vie. Cette soif intérieure qui demeure en nous, seul Jésus pourra la combler et nous rassasier par sa présence dans les saintes espèces. Saint Jean-Marie Vianney nous éclaire dans ce mystère en nous rappelant que le bon Dieu, voulant se donner à nous dans le sacrement de son amour, nous a donné un désir vaste et grand que lui seul peut satisfaire. Quand nous avons communié, si quelqu'un nous disait « Qu'emportez-vous dans votre maison ?» nous pourrions répondre « J'emporte le ciel. » Amen.

auditeurs de Radio Espérance, nous restons unis avec vous par la prière. Nous nous retrouverons demain à 17h avec les serviteurs de Paray-le-Monial. Très bon week-end à toutes et à tous. Soyez abondamment bénis.

Radio Espérance vous propose une page d'Évangile. Nous lirons aujourd'hui dans l'Évangile selon Saint Luc, au chapitre 9, les versets 37 à 62.

0: Le démoniaque épileptique. Or il advint, le jour suivant, à leur descente de la montagne, qu'une foule nombreuse vint au-devant de lui. Et voici qu'un homme de la foule s'écria :
1: Maître, je te prie de jeter les yeux sur mon fils, car c'est mon unique enfant. Et voilà qu'un esprit s'en empare, et soudain il crie, le secoue avec violence et le fait écumer. Et ce n'est qu'à grand-peine qu'il s'en éloigne, le laissant tout brisé. J'ai prié tes disciples de l'expulser, mais ils ne l'ont pu.
2: Engeance incrédule et pervertie,
0: répondit Jésus,
2: jusque à quand serai-je auprès de vous et vous supporterai-je? Amène ici ton fils.
0: Celui-ci ne faisait qu'approcher, quand le démon le jeta à terre et le secoua violemment. Mais Jésus menaça l'esprit impur, guérit l'enfant et le remit à son père. Et tous étaient frappés de la grandeur

0: Deuxième annonce de la Passion. Comme tous étaient étonnés de tout ce qu'il faisait, il dit à ses disciples :
1: Vous, mettez-vous bien dans les oreilles les paroles que voici. Le Fils de l'homme va être livré aux mains des hommes.
0: Mais ils ne comprenaient pas cette parole. Elle leur demeurait voilée pour qu'ils n'en saisissent pas le sens. Et ils craignaient de l'interroger sur cette parole.

0: qui est le plus grand ? Une pensée leur vint à l'esprit. Qui pouvait bien être le plus grand d'entre eux ? Mais Jésus, sachant ce qui se discutait dans leur cœur, prit un petit enfant, le passa près de lui et leur dit
1: « Quiconque accueille ce petit enfant à cause de mon nom, c'est moi qui l'accueille. Et quiconque m'accueille, accueille celui qui m'a envoyé. Car celui qui est le plus petit parmi vous tous, c'est celui-là qui est grand. »

0: Usage du nom de Jésus. Jean prit la parole et dit :
1: Maître, nous avons vu quelqu'un expulser des démons en ton nom, et nous voulions l'empêcher, parce qu'il ne te suit pas avec nous.
0: Mais Jésus lui dit :
2: Ne l'en empêchez pas, car qui n'est pas contre vous est pour vous.

0: Mauvais accueil d'un bourg de Samarie. Or, il advint, comme s'accomplissait le temps où il devait être enlevé, qu'il prit résolument le chemin de Jérusalem et envoya des messagers en avant de lui. S'étant mis en route, ils entrèrent dans un village samaritain pour tout lui préparer. Mais on ne le reçut pas, parce qu'il faisait route vers Jérusalem. Ce que voyant, les disciples Jacques et Jean dirent
1: « Seigneur, veux-tu que nous ordonnions au feu de descendre du ciel et de les consumer ?»
0: Mais se retournant, il les réprimanda. Et ils se mirent en route pour un autre village. Tandis qu'ils faisaient route, quelqu'un lui dit en chemin
1: « Je te suivrai où que tu ailles. »
0: Jésus lui dit
2: « Les renards ont des tanières et les oiseaux du ciel ont des nids. Le Fils de l'homme, lui, n'a pas où reposer la tête. »
0: Il dit à un autre
2: « Suis-moi. »
0: Celui-ci dit
1: « Permets-moi de m'en aller d'abord enterrer mon père. »
0: Mais il lui dit
2: « Laisse les morts enterrer leurs morts. Pour toi, va-t'en annoncer le royaume de Dieu. »
0: Un autre encore dit
1: « Je te suivrai, Seigneur, mais d'abord permets-moi de prendre congé des miens. »
0: Mais Jésus lui dit
2: « Quiconque a mis la main à la charrue et regarde en arrière est impropre au royaume de Dieu. »

Quiconque accueille ce petit enfant à cause de mon nom, c'est moi qui l'accueille. Et quiconque m'accueille, accueille celui qui m'a envoyé. Car celui qui est le plus petit parmi vous tous, c'est celui-là qui

Radio Espérance vous a proposé une page d'Évangile. C'était aujourd'hui dans l'Évangile selon Saint Luc au chapitre 9, les versets 37 à 62.

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Seigneur, que ta main soutienne ton protégé, le Fils de l'homme qui te doit sa force. Psaume 79, 18.

Il est 18h30 sur les ondes de Radio Espérance. Dans quelques minutes, nous allons partir en direction du couvent Saint-Antoine à Bastia pour suivre l'office des vêpres. Belle fin d'après-midi.

Sur les ondes de Radio Espérance, nous prenons maintenant la direction du couvent Saint-Antoine à Bastia, qui est un couvent de frères capucins pour l'office des

la prière des vêpres, l'hymne à la page 1498. 1498.

0: Les psaumes à la page 1093. Je te bénis, Père, Seigneur du ciel et de la terre. Je t'exalterai, mon Dieu, mon roi. Je bénirai ton nom toujours et à jamais. D'âge en âge, on vantera tes œuvres, on proclamera tes exploits. Je redirai le récit de tes merveilles, ton éclat, ta gloire et ta splendeur. Le Seigneur est tendresse et pitié, lent à la colère et plein d'amour. La bonté du Seigneur est pour tous, sa tendresse pour toutes ses œuvres. Pour les siècles des siècles. Amen. Je t'ai béni, Père, Seigneur du ciel et de la terre. Le Seigneur soutient tous ceux qui tombent, il redresse tous les accablés. Que tes œuvres, Seigneur, te rendent grâce. Et que tes fidèles te bénissent. Ils diront la gloire de ton règne, ils parleront de tes exploits. Le Seigneur est vrai en tout ce qu'il dit, fidèle en tout ce qu'il fait. Le Seigneur soutient tous ceux qui tombent, il redresse tous les accablés.
1: Les yeux sur toi, tous qui t'espèrent, tu leur donnes la nourriture au plan de Dieu, tu montres ta main, tu rassasierais les bontés tous ceux qui.
0: Le Seigneur est juste en toutes ses voies, fidèle en tout ce qu'il fait. Il est proche de ce qu'il invoque, de tout ce qu'il invoque en vérité. Que ma bouche proclame les louanges du Seigneur. Son nom très saint, que toute chair le bénisse, toujours et à jamais. Pour les siècles des siècles. Amen. Le Seigneur soutient tous ceux qui tombent, il redresse tous les accablés. Grandes sont tes œuvres, Seigneur.
2: Grande, merveilleuse tes œuvres, Seigneur Dieu de l'univers.

grandes sont tes œuvres, Seigneur. Page 1501. Je m'adresse à ceux qui exercent parmi vous la fonction d'ancien, car moi aussi je fais partie des anciens. Je suis témoin de la passion du Christ et je communierai à la gloire qui va se révéler. Soyez les bergers du troupeau des dieux qui vous est confié. Veillez sur lui, non par contrainte, mais de bon cœur, comme Dieu le veut. Non par une misérable cupidité, mais par de vos mains, sans commander un maître à ceux dont vous avez reçu la charge, mais en devenant les modèles du troupeau. Et quand se manifestera le berger suprême, vous remporterez la couronne de gloire qui ne s'effleurit pas. Héros, le serviteur vigilant, il entrera dans la joie de son maître. Prenez garde à vous-même et à tout le troupeau. Conduisez l'Église de Dieu acquise par le sang de son Fils. Héros, le serviteur fidèle et vigilant que le Maître a établi sur sa maison pour donner à chacun et en temps voulu sa mesure de froment.

0: Héro, le serviteur fidèle et vigilant, qui le maître a établi sur sa maison pour donner à chacun en temps voulu sa mesure des froments. Louons le Christ, le grand prêtre, pris parmi les hommes pour intervenir à notre faveur et prions-le. Tu as donné à ton Église des pasteurs animés de l'esprit de l'Évangile. À la prière de Moïse et de tes saints pasteurs, tu as pardonné les péchés de ton peuple. Tout est choisi des saints parmi ton peuple et tu les as conduits par ton esprit. Toi, l'unique richesse des saints. Toi qui donnes la vie au troupeau par la main de tes pasteurs, de ses pasteurs. Notre Père, qui es aux cieux, que ton nom soit sanctifié, que ton règne vienne, que ta volonté soit faite. Donne-nous aujourd'hui notre pain de ce jour. Pardonne-nous nos offenses, comme nous pardonnons aussi à ceux qui nous ont offensés. Et ne nous laisse pas entrer en tentation, mais délivre-nous du mal. Seigneur, pour défendre la foi catholique et fonder toutes choses dans le Christ, tu as comblé le pape Saint-Pie-X de sagesse divine et de courage apostolique. Permets que, docile à ses instructions et à ses exemples, nous obtenions l'éternelle récompense par Jésus le Christ, notre Seigneur.
1: Amen.
0: Le Seigneur soit avec vous.
1: Amen.
0: Que Dieu Tout-Puissant vous bénisse, le Père, le Fils et le Saint-Esprit.
1: Amen.
0: Allez dans la paix et la joie du Christ.
1: Nous rendons grâce à Dieu.

0: Je vous rappelle que demain, nous célébrons la Marie-Reine. Donc, c'est la fête de notre radio Salve Regina. Donc, on vous demande tout simplement de vous unir à nos prières demain pour la radio, pour l'équipe qui travaille à la radio, et aussi pour l'évangélisation avec la radio. Bonne soirée à tous.
1: Bonne soirée.

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1: Il est 19h, chers amis auditeurs, sur les ondes de Radio Espérance, nous nous retrouvons en ce vendredi soir pour la prière de l'Angélus. Tournons-nous vers Marie. L'ange du Seigneur apporta l'annonce à Marie, et elle conçut du Saint-Esprit. Je vous salue, Marie, pleine de grâce, le Seigneur est avec vous. Vous êtes bénie entre toutes les femmes, et Jésus, le fruit de vos entrailles, est béni. Sainte Marie, Mère de Dieu, priez pour nous, pauvres pécheurs, maintenant et à l'heure de notre mort. Amen. Voici la servante du Seigneur, qu'il me soit fait selon votre parole. Je vous salue, Marie, pleine de grâce, le Seigneur est avec vous. Vous êtes bénie entre toutes les femmes, et Jésus, le fruit de vos entrailles, est béni. Sainte Marie, Mère de Dieu, priez pour nous, pauvres pécheurs, maintenant et à l'heure de notre mort. Amen. Et le Verbe s'est fait chair, et il a habité parmi nous. Je vous salue, Marie, pleine de grâce, le Seigneur est avec vous. Vous êtes bénie entre toutes les femmes, et Jésus, le fruit de vos entrailles, est béni. Sainte Marie, Mère de Dieu, priez pour nous, pauvres pécheurs, maintenant et à l'heure de notre mort. Amen. Priez pour nous, Sainte Mère de Dieu, afin que nous soyons rendus dignes des promesses du Christ. Prions. Que ta grâce, Seigneur notre Père, se répande en nos cœurs. Par le message de l'ange, tu nous as fait connaître l'incarnation de ton Fils bien-aimé. Conduis-nous par sa passion et par sa croix, avec le secours de la Vierge Marie, jusqu'à la gloire de la résurrection. Par Jésus, le Christ, notre Seigneur. Amen.

Chers amis auditeurs, nous nous retrouvons sur les ondes de Radio Espérance pour faire un point d'actualité avec l'écho du Saint-Siège du vendredi 21 août. Commençons avec l'audience accordée par Léon XIV aux législateurs catholiques venus du monde entier. Ce vendredi 21 août, le pape a reçu les participants à la 17e rencontre annuelle du réseau international des législateurs catholiques. Dans son discours, il a souligné qu'une bonne législation devrait encourager la créativité scientifique et technologique tout en préservant les droits de l'homme et les libertés fondamentales. Léon XIV a également mis en garde contre le risque de voir apparaître de nouvelles formes de dépendance technologique, un appel à une innovation guidée par la sagesse et la charité, à l'heure où l'intelligence artificielle transforme nos sociétés. Poursuivons avec la préparation de la visite pastorale du pape à Rimini et à Saint-Marin, prévue ce samedi 22 août. Sur la côte adriatique italienne, Léon XIV fera d'abord étape au meeting de Rimini, avant de rencontrer les pauvres et les malades à la cathédrale, puis de célébrer la messe au port. Monseigneur Niccolò Anselmi, évêque de Rimini, espère que cette venue sera pour les jeunes une source d'inspiration à faire le bien. Le cardinal Jean-Paul Vesco, archevêque d'Alger, sera également présent pour découvrir avec le pape l'exposition consacrée à saint Augustin. Du côté de Saint-Marin, Monseigneur Domenico Beneventi décrit une petite république aux racines chrétiennes anciennes, engagée pour la réconciliation et une neutralité active, impatiente d'accueillir le souverain pontife. Terminons ce point d'actualité avec le message de Léon XIV adressé aux Jeux méditerranéens qui s'ouvrent à Tarente. À la veille des compétitions, un télégramme du pape, signé par le cardinal Parolin, secrétaire d'État du Saint-Siège, a été lu lors de la messe célébrée dans la cathédrale où a été placée la croix des sportifs. Léon XIV y affirme que le sport reflète l'image d'un monde fraternel. Il souligne que ces compétitions, vécues dans un esprit d'amitié et de loyauté, peuvent faire souffler un vent nouveau d'espérance sur tous les participants. C'était l'écho du Saint-Siège du 21 août sur les ondes de Radio Espérance. Notre prochain rendez-vous avec l'actualité, c'est lundi un peu avant 13h. Sur ce, je vous souhaite un très bon week-end.

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1: Qu'est-ce qui t'agace? T'arrive-t-il d'être agacé? Par les autres, par exemple? Parce qu'on est rarement agacé par soi. Enfin, c'est ce qu'on croit. Là où la psychologie parle d'effet de miroir, la Bible utilise l'image de la paille et la poutre. Pourquoi vois-tu la paille qui est dans l'œil de ton frère et n'aperçois-tu pas la poutre qui est dans ton œil? Ceci pour nous dire que ce que nous voyons chez l'autre et qui nous irrite est un aperçu de ce que nous ne voulons pas voir en nous. Ainsi, l'agacement ressenti devient-il une belle opportunité de croissance si nous décidons de nous occuper de notre poutre plutôt que de la paille du voisin? Sans doute, as-tu pu remarquer comme moi qu'il est très difficile de changer l'autre. La seule personne que nous pouvons véritablement changer, c'est nous-mêmes. Mais la bonne nouvelle, c'est que lorsque nous modifions notre attitude, cela a une influence directe sur l'autre. C'est gagnant-gagnant. En ce qui me concerne, il y a eu une période où je trouvais mon mari ingrat, ce qui me contrariait beaucoup, beaucoup. Jusqu'à ce que je réalise à quel point j'étais moi-même ingrate vis-à-vis de tout ce qu'il faisait pour moi. À partir de ce moment-là, je ne me suis plus sentie irritée par ce que je jugeais être de l'ingratitude chez les autres. Et j'ai davantage veillé à exprimer ma reconnaissance. Et toi, qu'est-ce qui t'agace chez les autres? Y a-t-il un trait de caractère que tu as du mal à supporter? Plutôt que de te tourmenter avec ça et de céder à la critique, réjouis-t'en et fais-en un tremplin pour grandir.
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2: Pascal Jacob, bonjour.
3: Bonjour Jean-Yves.
2: L'ancien ministre François Bayrou déclarait à propos de la Russie et du conflit avec l'Ukraine, pour Poutine, dialoguer, c'est s'abaisser. Quand une personne n'écoute que la force, c'est valable dans le domaine des relations internationales, mais aussi même au sein d'un couple, dans des sphères plus petites, comment peut-on essayer de la convaincre ?
3: Si on avait la recette, peut-être que ça se saurait, à vrai dire, et on l'aurait déjà utilisé. Tout n'est pas toujours une question de parole et de discours. Parfois, les personnes avec qui nous sommes en conflit ont besoin de s'apercevoir que

0: sens. Et par conséquent, il crie lorsque ça ne vient pas tout de suite. Mais parce que si cet enfant prenait conscience de sa vulnérabilité, finalement, il serait dans une angoisse absolument insurmontable. Et donc, la seule solution, déjà, avant, en amont, disons, c'est de créer des conditions dans lesquelles personne ne va se sentir dans une telle vulnérabilité qu'il va chercher à exprimer une telle toute-puissance. Alors, c'est facile, évidemment, après coup, de dire « on aurait dû », mais à vrai dire, il y a beaucoup de signaux qui ont été émis, il y a beaucoup de tirets d'alarme qui ont été tirés depuis assez longtemps. Une fois qu'on est dans le fait accompli, dans la présence du fait, ben, si le discours ne passe pas, effectivement, la force est importante, mais celui qui veut montrer sa force doit voir qu'en face de lui, il y a aussi de la force. Toute la difficulté est de ne pas rentrer dans une escalade, parce que c'est l'escalade qu'il faut éviter. Mais de dire que nous sommes forts, de montrer que nous sommes forts, que nous n'allons pas céder à tous les désirs d'une personne, ça c'est important. Après, comment le faire? Est-ce que nous sommes vraiment suffisamment forts pour le faire? C'est une autre question. Mais disons que quand une personne n'écoute que la force, eh bien, il faut lui montrer la force. Mais la force n'est pas la violence. La violence, c'est ce qui va conduire à l'escalade. Il faut lui montrer sa force, qui est d'abord une force d'âme, de caractère, une force peut-être militaire, mais que nous n'avons pas tellement en réalité. Et donc, il y aurait vraiment un travail à faire pour savoir où est notre force, où est notre identité à nous.
1: Merci beaucoup, Pascal Jacob.

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1: Chers amis, pour cette émission, permettez-moi de sortir de mes sentiers battus. Je vais parler de deux choses. D'une part, du journal de la félicité de Nicolas Steinhardt, dont il va être question pendant quelques semaines, tant ce texte est prodigieux. Et puis, j'aurai le plaisir de vous faire partager, vous le savez, le goût que j'ai pour le chant byzantin, et j'ai apporté du monastère de Stavropoléos à Bucarest, en Roumanie, un chant qui va être long, mais qui me semble très beau. Et je suis très heureux de vous l'offrir. Nicolas Steinhardt est un journaliste qui est devenu moine orthodoxe et prêtre orthodoxe. Il est né en 1912, il est mort en 1989. Sa vie est une vie de résistant. Il n'a jamais voulu collaborer avec le régime communiste et il a été à maintes reprises emprisonné, torturé pour cela. Mais il a continué à vivre dans des conditions extrêmement difficiles avant, sur la fin de sa vie, de connaître une notoriété pour ses talents d'essayiste et de traducteur. Le journal de la félicité est considéré comme son chef-d'œuvre, mais aussi un chef-d'œuvre de la littérature roumaine du XXe siècle et de la littérature tout court, puisque je crois que vers les années 1990, ce livre a été reconnu comme étant le meilleur livre de l'année. Nous allons donc cheminer pendant un certain temps avec Nicolas Steinhardt et pour ouvrir le bal de notre cheminement avec lui, permettez-moi de vous lire ce texte du 8 août 1964. Personne ne devient chrétien, même s'il se fait baptiser à l'âge adulte, tard dans sa vie comme moi-même. Je pense qu'il n'en va pas autrement des conversions bouleversantes. La vocation est toujours antérieure. On a beau la dissimuler au plus profond de soi, avec un maximum de ruse et de subtilité. « Tu ne me chercherais point », disait Pascal. Toujours cette logique mal interprétée, on cherche ce que l'on a trouvé. On trouve ce qui vous a été réservé, donné d'avance. J'en tire une double conclusion. D'abord que les véritables fondements de la conception chrétienne sont l'absurde et le paradoxe. Ensuite, que Dieu agit avec discernement et ne néglige aucun détail pour récompenser comme pour punir. Ils se trompent lourdement, tous ceux qui croient, et ce ne sont pas toujours des imbéciles, qu'ils peuvent mener Dieu par le bout du nez. Qu'ils peuvent le flouer, il n'en est rien. Dieu nous comble, ou il nous frappe, avec une subtilité des plus minutieuses, d'où il ressort que Dieu n'est pas seulement infiniment bon et juste, mais absolument intelligent. Plusieurs choses dans ce texte. D'abord, une idée forte. On ne devient pas chrétien. Même si on demande le baptême, ce n'est pas parce que l'on demande le baptême que l'on devient chrétien. Dire que l'on devient chrétien parce qu'on le devient voudrait dire que nous sommes les maîtres du christianisme, les maîtres du Christ. Or, ce n'est pas nous qui sommes les maîtres du christianisme ni les maîtres du Christ, c'est le christianisme qui est notre maître, c'est le Christ qui est notre maître. Et par là même, il convient de dire qu'on ne devient pas chrétien, on est chrétien. Et quand on est chrétien, on rentre dans une autre dimension, à savoir que on rentre dans un niveau de réalité qui est immémorial. Tout ce qui est beau, tout ce qui est noble, tout ce qui est juste, tout ce qui est génial, tout ce qui est non seulement intelligent, mais surintelligent, a toujours été, est et sera. C'est la raison pour laquelle, quand on devient chrétien, on rentre dans un monde où on est chrétien. Au fond, il en va de la relation au Christ comme il en va de l'amour. Quand on aime, on dit à l'être aimé comme je t'aime. Et je t'aime tellement que j'ai l'impression que non seulement je t'aimerai toujours, mais avant même de te connaître, je t'aimais déjà. Et donc là, nous rentrons dans ce niveau de réalité tout à fait extraordinaire et qui est formal expliqué lorsque, pour essayer de comprendre ce paradoxe, on dit que on ne trouverait pas le Christ, on ne chercherait pas le Christ si on ne l'avait pas déjà trouvé. Platon, dans Le Banquet, explique que si on n'a aucune idée de ce que l'on veut chercher, on ne peut pas trouver. Et donc, il faut quelque part avoir trouvé pour pouvoir chercher. C'est vrai. Mais ça ne suffit pas. Et il convient d'aller plus loin. Ce n'est pas parce que l'on cherche que l'on trouve, ce n'est pas non plus parce que l'on trouve que l'on cherche. Pour comprendre ce qui est, il faut aller au-delà de ce que l'on cherche et de ce que l'on trouve. Il s'agit d'un événement phénoménal qui est la relation au Christ, c'est-à-dire au Dieu vivant, à la divino-humanité, au Logos fait chair, au Dieu fait homme, qui est une nouvelle inouïe, qui est au-delà de tout ce que l'on peut chercher et au-delà de tout ce que l'on peut trouver. Et c'est ce que Nicolas Steinhardt nous invite à concevoir autant qu'on puisse le concevoir. À savoir que pour aborder les choses divines, il faut penser autrement. Et en particulier, il faut apercevoir que rien n'est plus rationnel que ce qui semble absurde. Rien n'est plus cohérent que ce qui semble paradoxal. Rien n'est plus rationnel que ce qui est absurde. Pourquoi ? Parce que quand on va vers les raisons ultimes, on s'aperçoit que les raisons ultimes reposent sur une raison qui est à elle-même sa propre raison, donnant de la raison à tout sans que rien ne puisse lui donner raison. Là, nous sommes dans la raison absolue. Et la raison absolue, c'est celle qui s'impose à nous lorsque nous avons affaire à l'infini de la vie divine. La vie divine est divine parce qu'elle est infiniment infinie. Elle est parce qu'elle est et qu'elle est infiniment. L'absurde est la même chose que l'être infini qui, tout en étant cohérent, dépasse toute cohérence, tout en étant raison, va au-delà de toute raison. D'où ce paradoxe, à savoir que c'est ce qui est le plus dépourvu des raisons au sens banal du terme, qui a le plus de raisons au sens céleste du terme. En fait, ce que Nicolas Steinhardt nous invite à voir, c'est un autre type d'intelligence, totalement nouveau, totalement inédit, avec lequel nous rentrons en contact dès lors que, au lieu de vouloir saisir et concevoir, nous nous laissons saisir et être conçu par cette raison assourdissante donnant plus que des raisons. Et c'est là où nous voyons apparaître un paradoxe que nous avons déjà eu l'occasion de rencontrer avec Denis l'Areopagite lorsque celui-ci explique que Dieu est tellement vivant qu'il est plus que vivant. Dieu est tellement intelligent qu'il est plus que intelligent, ce qui fait que quelque part il n'est pas intelligent, mais non pas parce qu'il est dépourvu d'intelligent, mais parce qu'il est surintelligent. Et là, nous voyons apparaître la rencontre personnelle divine avec Dieu qui agit à l'intérieur de nos vies en nous guidant dans l'invisible, à la fois par sa fermeté qui nous redresse, mais ensuite et également par la douceur de son amour. Fermeté, douceur, c'est ce qui nous permet de vivre l'extraordinaire expérience de Dieu. Et c'est celle que Nicolas Steinhardt va développer tout au long de son journal de la félicité. Et pour la deuxième partie de cette émission, permettez-moi de vous offrir en cadeau ce magnifique enregistrement d'un hymne exécuté par le chœur monastique masculin du monastère de Stavropoléos à Bucarest en Roumanie, qui est l'une des meilleures maîtrises de chants byzantins dans tout le monde orthodoxe.

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3: Je vous ai parlé dernièrement de la mystique et je vous ai montré qu'il fallait bien distinguer les états mystiques proprement dits, c'est-à-dire les manifestations exceptionnelles que le Seigneur accorde parfois à certains chrétiens, la stigmatisation, la bilocation, la lévitation, etc. Et puis la mystique de celui qui vit tout simplement sa vie chrétienne dans une très grande familiarité avec le Seigneur. Et c'est cela qui est important. Nous devons tous accéder, aspirer à cette familiarité avec le Seigneur. Eh bien, pour vous le montrer, je vais vous parler d'une mystique que vous ne connaissez sans doute pas beaucoup et qui peut nous aider à comprendre ce que le Seigneur demande de nous. Je vais vous parler de Gabrielle Bossis. C'est une femme qui a vécu au début du siècle dernier, qui est morte en 1950 et qui a eu la chance, la grâce d'avoir pendant 14 ans Jésus, lui parlant en direct dans son cœur, non pas en voix off, mais Jésus lui parlait avec une telle clarté qu'elle devait copier tout ce que le Seigneur lui dictait pour que cela puisse être édité plus tard et aider d'autres chrétiens à vivre la même familiarité qu'elle avait gagnée avec lui. Alors, disons quelques mots de son itinéraire. C'est une fille d'une grande famille. Elle appartenait à une grande famille bourgeoise de Nantes, dont les parents étaient enrichis en vendant des objets des nécessaires à la réparation des bateaux. Et après une enfance assez normale et une adolescence assez timide, mais elle est arrivée à s'épanouir énormément, à faire un tas de choses. Faire du sport, du vélo, de la natation, de la danse, du théâtre, et de la sculpture, de la peinture, de la broderie. Elle s'est posé la question de la vie religieuse à 20 ans, mais elle a décidé de rester dans le monde, tout en étant tertiaire de Saint-François d'Assise. Elle rendait beaucoup de services à son curé, à Nantes. Elle entendait souvent parler de Sainte Thérèse de l'Enfant Jésus parce que son curé avait été chargé de construire une église en l'honneur de Sainte Thérèse de l'Enfant Jésus, l'abbé Larose. Et donc, elle invitait volontiers des prêtres chez elle et elle entendait notamment le père Larose lui parler de Sainte Thérèse de l'Enfant Jésus. Elle avait aussi l'habitude de se rendre à 70 kilomètres de Nantes dans un manoir qui appartenait à ses parents, et où elle avait une vue magnifique sur la Loire. Une terrasse de la maison donnait directement sur la Loire. Et elle y passait des heures à regarder toute la beauté du fleuve, soit paisible, soit plein de vagues. Quand la Loire se met à déborder, vous savez, elle est même extrêmement dangereuse à traverser. Voici qu'à un moment donné, elle a 49 ans, le curé de cette paroisse jouxtant la Loire, Fresnes-sur-Loire, le curé de la paroisse lui dit « Gabriel, vous devriez écrire une comédie parce que les comédies qu'on joue dans les patronages ne sont pas formidables. Tâchez d'écrire une comédie. » Pour faire plaisir à son curé, elle écrit une comédie, Le Charme, qu'elle joue avec un tel succès qu'elle va être invitée à jouer des comédies à travers le monde. Elle va composer 13 comédies différentes l'une de l'autre, les unes des autres, et très bien composées. très désopilante. Elle avait un succès fou. Elle faisait rire aux larmes tout un auditoire. Si bien que, en 1936, elle accepte de partir au Canada pour apprendre aux jeunes de là-bas à danser et à jouer la comédie comme elle le faisait. Et voici que sur le paquebot qui l'emmenait là-bas, Jésus se met à lui parler en direct. Et comme elle est accompagnée depuis quelques années par un excellent père jésuite, le père de Parvillé, elle est rassurée. C'est vraiment Jésus qui vous parle, lui dit le père de Parvillé. N'ayez aucune crainte. Et effectivement, je vous le disais, Jésus lui parle très distinctement, dans un français impeccable, et lui demande de noter tout cela, car cela pourra aider les autres plus tard à comprendre comment on peut vivre en familiarité avec le Seigneur. Nous verrons la fois prochaine comment le Seigneur l'a formé de plus en plus au cours des années à vivre une véritable intimité avec lui.

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1: Nous méditons l'Évangile selon saint Matthieu au chapitre 22, versets 34 à 40. Le commandement de l'amour. En ce temps-là, les pharisiens, apprenant que Jésus avait fermé la bouche aux Sadducéens, se réunirent. Et l'un d'entre eux, un docteur de la loi, posa une question à Jésus pour le mettre à l'épreuve. « Maître, dans la loi, quel est le grand commandement ?» Jésus lui répondit, « Tu aimeras le Seigneur ton Dieu de tout ton cœur, de toute ton âme et de tout ton esprit. Voilà le grand, le premier commandement. Et le second lui est semblable, tu aimeras ton prochain comme toi-même. De ces deux commandements dépend toute la loi ainsi que les prophètes. » Prière. Je me mets en présence de Dieu. Je fais silence autour de moi et en moi. Il est là, déjà, avec moi. Au nom du Père et du Fils et du Saint-Esprit. Amen. Je me tourne aussi vers tous ceux qui prient aujourd'hui avec ces méditations et je les confie au Seigneur. Demande. Seigneur, je crois en toi. J'espère en toi et je t'aime. Apprends-moi à aimer à ta mesure. Réflexion. Premier point. Peut-on commander d'aimer? L'amour présenté comme un commandement. Spontanément, cela nous dérange un peu. On associe tellement l'amour à un ressenti, à quelque chose de spontané, presque incontrôlable. On tombe amoureux. Et parfois, on se relève. Mais Jésus va plus loin. Il ne parle pas seulement de ce que je ressens, il parle de ce que je choisis. Aimer, ce n'est pas seulement une émotion qui passe, c'est une direction intérieure, une décision qui engage toute ma personne. Et cela change tout. Parce que cela veut dire que je peux aimer même lorsque je ne ressens rien, lorsque c'est discret ou difficile. Jésus m'invite à entrer dans un amour plus vrai, plus profond envers lui et envers mes proches. Un amour qui se choisit jour après jour et qui devient un engagement. Deuxième point, aimer Dieu et aimer l'autre. Jésus unit deux commandements, aimer Dieu et aimer son prochain. Cette unité est déjà inscrite dans la loi. Les premiers commandements concernent Dieu, les suivants, les relations humaines. En fait, il va encore plus loin. Il dit qu'ils se ressemblent. Aimer Dieu, c'est forcément toucher à l'autre. Et aimer l'autre, c'est déjà rencontrer Dieu. Parce que l'autre n'est jamais juste quelqu'un. Il est créé à l'image et à la ressemblance de Dieu. Il est, d'une certaine manière, un lieu de rencontre avec Dieu. Il y a en lui quelque chose de Dieu, même si cela ne se voit pas, même si cela me dérange parfois. En Jésus lui-même, l'humanité et la divinité se sont rencontrés. Il s'est fait proche, il est devenu l'un de nous. Depuis, chaque personne porte une dignité immense, appelée à être temple vivant de Dieu. Alors, aimer l'autre, ce n'est jamais banal. C'est déjà entré dans l'amour de Dieu. Cela me questionne. Mon amour pour Dieu change-t-il vraiment ma manière de regarder les autres? Et mon amour pour les autres va-t-il jusqu'à s'appuyer sur Dieu ou bien s'arrête-t-il à mes affinités? Troisième point, aimer, c'est s'engager. Aime et fais ce que tu veux, disait saint Augustin. Mais aimer vraiment, ce n'est pas faire n'importe quoi. C'est au contraire entrer dans une liberté profonde, une liberté qui choisit le bien. Le vrai amour ne tient pas seulement sur un élan, il tient dans la durée. Il demande de la fidélité, de la constance et de petits choix répétés, surtout lorsque cela devient moins évident. Aujourd'hui, cela peut sembler exigeant, presque à contre-courant. Et pourtant, c'est là que l'amour devient solide, vrai et fécond. Aimer, c'est vouloir le bien de l'autre. Continuer même dans la fatigue. Rester même dans le silence. C'est cet amour-là que Jésus me propose, un amour qui me rend plus libre et plus profondément moi-même. Dialogue avec le Christ. Seigneur Jésus, tu viens élargir mon cœur aujourd'hui. Tu connais mes limites, mes hésitations, mes élans qui retombent. Apprends-moi à aimer comme toi, avec fidélité, avec vérité, avec patience. Donne-moi un cœur qui choisit d'aimer, même lorsque cela ne se voit pas, même quand cela demande un effort. Aide-moi à te reconnaître dans les personnes que je croise aujourd'hui, que je ne passe pas à côté de toi sans m'en rendre compte. Résolution. Aujourd'hui, je poserai un acte concret d'amour gratuit, un service, une attention, un pardon, que je vivrai consciemment comme un acte d'amour envers Dieu.
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Amis auditeurs de Radio Espérance, bonsoir. Virginie, Cédric, Jean et Odile sont heureux de vous accueillir dans notre studio de Paray-le-Monial. Nous allons prier ensemble et en direct le troisième chapelet de ce jour. Pour commencer, nous écoutons « Seigneur, tu nous appelles ».

0: Au nom du Père, et du Fils, et du Saint-Esprit. Amen.
1: Je crois en Dieu, le Père Tout-Puissant, Créateur du ciel et de la terre, et en Jésus-Christ, son Fils unique, notre Seigneur, qui a été conçu du Saint-Esprit, est né de la Vierge Marie, a souffert sous Ponce Pilate, a été crucifié, est mort, et a été enseveli, est descendu aux enfers le troisième jour et ressuscité des morts, est monté aux cieux, est assis à la droite de Dieu le Père Tout-Puissant, d'où il viendra juger les vivants et les morts.
0: Je crois en l'Esprit Saint, à la Sainte Église catholique, à la communion des saints, à la rémission des péchés, à la résurrection de la chair, à la vie éternelle. Amen.
2: Pendant cette prière du rosaire, avec tous les auditeurs de Radio Espérance et en compagnie de Marie, nous contemplerons le visage du Christ dans les mystères douloureux de sa vie. Et nous aurons le cœur plein d'amour et de reconnaissance pour ce Dieu qui nous sauve. Sur les ondes de Radio Espérance, par l'intercession de Saint Jean-Baptiste, dont le martyre est célébré le 29 août et qui a manifesté à plusieurs reprises sa bienveillance envers la Fondation Radio Espérance, nous prions le Seigneur de nous donner les moyens nécessaires pour annoncer clairement sa parole. Et nous lui demandons aussi de nous accorder des nombreuses et saintes vocations sacerdotales et religieuses. Premier mystère douloureux, l'agonie du Seigneur à Gethsémani. De l'Évangile selon saint Matthieu. Alors Jésus parvient avec eux à un domaine appelé Gethsémani et leur dit « Asseyez-vous ici pendant que je vais là-bas pour prier. » Il emmena Pierre ainsi que Jacques et Jean, les deux fils de Zébédée. Il commença à ressentir tristesse et angoisse.
1: Notre Père, qui es aux cieux, que ton nom soit sanctifié, que ton règne vienne, que ta volonté soit faite sur la terre comme au ciel.
0: Donne-nous aujourd'hui notre pain de ce jour. Pardonne-nous nos offenses, comme nous pardonnons aussi à ceux qui nous ont offensés. Et ne nous laisse pas entrer en tentation, mais délivre-nous du mal. Amen.
1: Je vous salue Marie, pleine de grâce, le Seigneur est avec vous. Vous êtes bénie entre toutes les femmes, et Jésus, le fruit de vos entrailles, est béni.
0: Sainte Marie, Mère de Dieu, priez pour nous, pauvres pécheurs, maintenant et à l'heure de notre mort. Amen.
1: Je vous salue, Marie, pleine de grâce, le Seigneur est avec vous. Vous êtes bénie entre toutes les femmes, et Jésus, le fruit de vos entrailles, est béni.
0: Sainte Marie, Mère de Dieu, priez pour nous, pauvres pécheurs, maintenant et à l'heure de notre mort. Amen.
1: Je vous salue, Marie, pleine de grâce, le Seigneur est avec vous. Vous êtes bénie entre toutes les femmes, et Jésus, le fruit de vos entrailles, est béni.
0: Sainte Marie, Mère de Dieu, priez pour nous, pauvres pécheurs, maintenant et à l'heure de notre mort. Amen.
1: Je vous salue, Marie, pleine de grâce, le Seigneur est avec vous. Vous êtes bénie entre toutes les femmes, et Jésus, le fruit de vos entrailles, est béni.
0: Sainte Marie, Mère de Dieu, priez pour nous, pauvres pécheurs, maintenant et à l'heure de notre mort. Amen.
1: Je vous salue, Marie, pleine de grâce, le Seigneur est avec vous. Vous êtes bénie entre toutes les femmes, et Jésus, le fruit de vos entrailles, est béni.
0: Sainte Marie, Mère de Dieu, priez pour nous, pauvres pécheurs, maintenant et à l'heure de notre mort. Amen.
1: Je vous salue, Marie, pleine de grâce, le Seigneur est avec vous. Vous êtes bénie entre toutes les femmes, et Jésus, le fruit de vos entrailles, est béni.
0: Sainte Marie, Mère de Dieu, priez pour nous, pauvres pécheurs, maintenant et à l'heure de notre mort. Amen.
1: Je vous salue, Marie, pleine de grâce, le Seigneur est avec vous. Vous êtes bénie entre toutes les femmes, et Jésus, le fruit de vos entrailles, est béni.
0: Sainte Marie, Mère de Dieu, priez pour nous, pauvres pécheurs, maintenant et à l'heure de notre mort. Amen.
1: Je vous salue, Marie, pleine de grâce, le Seigneur est avec vous. Vous êtes bénie entre toutes les femmes, et Jésus, le fruit de vos entrailles, est béni.
0: Sainte Marie, Mère de Dieu, priez pour nous, pauvres pécheurs, maintenant et à l'heure de notre mort. Amen.
1: Je vous salue, Marie, pleine de grâce, le Seigneur est avec vous. Vous êtes bénie entre toutes les femmes, et Jésus, le fruit de vos entrailles, est béni.
0: Sainte Marie, Mère de Dieu, priez pour nous, pauvres pécheurs, maintenant et à l'heure de notre mort. Amen.
1: Je vous salue, Marie, pleine de grâce, le Seigneur est avec vous. Vous êtes bénie entre toutes les femmes, et Jésus, le fruit de vos entrailles, est béni.
0: Sainte Marie, Mère de Dieu, priez pour nous, pauvres pécheurs, maintenant et à l'heure de notre mort. Amen.
1: Gloire au Père, et au Fils, et au Saint-Esprit,
0: comme il était au commencement, maintenant et toujours, et dans les siècles des siècles. Amen.
2: Jésus, par les mains de Marie, nous t'apportons toutes nos tristesses et nos angoisses. Deuxième mystère douloureux, la flagellation. De l'Évangile selon saint Jean. Pilate entra dans le prétoire et dit à Jésus, « D'où es-tu ?» Jésus ne lui fit aucune réponse. Pilate lui dit alors, « Tu refuses de me parler à moi ?» Ne sais-tu pas que j'ai pouvoir de te relâcher et pouvoir de te crucifier ? Jésus répondit, tu n'aurais aucun pouvoir sur moi si tu ne l'avais pas reçu d'en haut. C'est pourquoi celui qui m'a livré à toi porte un péché plus grand.
1: Je crois en Dieu, le Père Tout-Puissant.
3: Notre Père,
1: qui êtes aux cieux, que ton nom soit sanctifié, que ton règne vienne, que ta volonté soit faite sur la terre comme au ciel.
0: Donne-nous aujourd'hui notre pain de ce jour. Pardonne-nous nos offenses, comme nous pardonnons aussi à ceux qui nous ont offensés. Et ne nous laisse pas entrer en tentation, mais délivre-nous du mal. Amen.
1: Je vous salue, Marie, pleine de grâce, le Seigneur est avec vous. Vous êtes bénie entre toutes les femmes, et Jésus, le fruit de vos entrailles, est béni.
0: Sainte Marie, Mère de Dieu, priez pour nous, pauvres pécheurs, maintenant et à l'heure de notre mort. Amen.
1: Je vous salue, Marie, pleine de grâce, le Seigneur est avec vous. Vous êtes bénie entre toutes les femmes, et Jésus, le fruit de vos entrailles, est béni.
0: Sainte Marie, Mère de Dieu, priez pour nous, pauvres pécheurs, maintenant et à l'heure de notre mort. Amen.
1: Je vous salue, Marie, pleine de grâce, le Seigneur est avec vous. Vous êtes bénie entre toutes les femmes, et Jésus, le fruit de vos entrailles, est béni.
0: Sainte Marie, Mère de Dieu, priez pour nous, pauvres pécheurs, maintenant et à l'heure de notre mort. Amen.
1: Je vous salue, Marie, pleine de grâce, le Seigneur est avec vous. Vous êtes bénie entre toutes les femmes, et Jésus, le fruit de vos entrailles, est béni.
0: Sainte Marie, Mère de Dieu, priez pour nous, pauvres pécheurs, maintenant et à l'heure de notre mort. Amen.
1: Je vous salue, Marie, pleine de grâce, le Seigneur est avec vous. Vous êtes bénie entre toutes les femmes, et Jésus, le fruit de vos entrailles, est béni.
0: Sainte Marie, Mère de Dieu, priez pour nous, pauvres pécheurs, maintenant et à l'heure de notre mort. Amen.
1: Je vous salue, Marie, pleine de grâce, le Seigneur est avec vous. Vous êtes bénie entre toutes les femmes, et Jésus, le fruit de vos entrailles, est béni.
0: Sainte Marie, Mère de Dieu, priez pour nous, pauvres pécheurs, maintenant et à l'heure de notre mort. Amen.
1: Je vous salue, Marie, pleine de grâce, le Seigneur est avec vous. Vous êtes bénie entre toutes les femmes, et Jésus, le fruit de vos entrailles, est béni.
0: Sainte Marie, Mère de Dieu, priez pour nous, pauvres pécheurs, maintenant et à l'heure de notre mort. Amen.
1: Je vous salue, Marie, pleine de grâce, le Seigneur est avec vous. Vous êtes bénie entre toutes les femmes, et Jésus,
3: le fruit de vos entrailles est béni.
4: Sainte Marie, Mère de Dieu, priez pour nous pauvres pécheurs, maintenant et à l'heure de notre mort. Amen.
3: Je vous salue Marie, pleine de grâce, le Seigneur est avec vous. Vous êtes bénie entre toutes les femmes et Jésus, le fruit de vos entrailles est béni.
4: Sainte Marie, Mère de Dieu, priez pour nous pauvres pécheurs, maintenant et à l'heure de notre mort. Amen.
3: Je vous salue Marie, pleine de grâce, le Seigneur est avec vous. Vous êtes bénie entre toutes les femmes, et Jésus, le fruit de vos entrailles, est béni.
4: Sainte Marie, Mère de Dieu, priez pour nous pauvres pécheurs, maintenant et à l'heure de notre mort. Amen.
3: Gloire au Père, et au Fils, et au Saint-Esprit,
4: comme il était au commencement, maintenant et toujours, et dans les siècles des siècles. Amen.
2: Nous te rendons grâce, Seigneur Jésus, d'avoir bien voulu te soumettre au pouvoir des hommes pour nous sauver. Sur les ondes de Radio Espérance, par l'intercession de Saint Jean-Baptiste, dont le martyre est célébré le 29 août, et qui a manifesté à plusieurs reprises sa bienveillance envers la Fondation Radio Espérance, nous prions le Seigneur de nous donner les moyens nécessaires pour annoncer clairement sa parole. Et nous lui demandons aussi de nous accorder de nombreuses et saintes vocations sacerdotales et religieuses. Troisième mystère douloureux, le couronnement d'épines. Du livre d'Isaïe. Le Seigneur, mon Dieu, m'a ouvert l'oreille, et moi je ne me suis pas révolté. Je ne me suis pas dérobé. J'ai présenté mon dos à ceux qui me frappaient et mes joues à ceux qui m'arrachaient la barbe. Je n'ai pas caché ma face devant les outrages et les crachats.
3: Notre Père qui es aux cieux, que ton nom soit sanctifié, que ton règne vienne. Que ta volonté soit faite sur la terre comme au ciel.
4: Donne-nous aujourd'hui notre pain de ce jour. Pardonne-nous nos offenses, comme nous pardonnons aussi à ceux qui nous ont offensés. Et ne nous laisse pas entrer en tentation, mais délivre-nous du mal. Amen.
3: Je vous salue Marie, pleine de grâce, le Seigneur est avec vous. Vous êtes bénie entre toutes les femmes, et Jésus, le fruit de vos entrailles, est béni.
4: Sainte Marie, Mère de Dieu, priez pour nous, pauvres pécheurs, maintenant et à l'heure de notre mort. Amen.
3: Je vous salue, Marie, pleine de grâce, le Seigneur est avec vous. Vous êtes bénie entre toutes les femmes, et Jésus, le fruit de vos entrailles, est béni.
4: Sainte Marie, Mère de Dieu, priez pour nous, pauvres pécheurs, maintenant et à l'heure de notre mort. Amen.
3: Je vous salue Marie, pleine de grâce, le Seigneur est avec vous. Vous êtes bénie entre toutes les femmes et Jésus, le fruit de vos entrailles, est béni.
4: Sainte Marie, Mère de Dieu, priez pour nous pauvres pécheurs, maintenant et à l'heure de notre mort. Amen.
3: Je vous salue Marie, pleine de grâce, le Seigneur est avec vous. Vous êtes bénie entre toutes les femmes et Jésus, le fruit de vos entrailles, est béni.
4: Sainte Marie, Mère de Dieu, priez pour nous pauvres pécheurs, maintenant et à l'heure de notre mort. Amen.
3: Je vous salue Marie, pleine de grâce, le Seigneur est avec vous. Vous êtes bénie entre toutes les femmes et Jésus, le fruit de vos entrailles, est béni.
4: Sainte Marie, Mère de Dieu, priez pour nous pauvres pécheurs, maintenant et à l'heure de notre mort. Amen.
3: Je vous salue Marie, pleine de grâce, le Seigneur est avec vous. Vous êtes bénie entre toutes les femmes, et Jésus, le fruit de vos entrailles, est béni.
4: Sainte Marie, Mère de Dieu, priez pour nous pauvres pécheurs, maintenant et à l'heure de notre mort. Amen.
3: Je vous salue Marie, pleine de grâce, le Seigneur est avec vous. Vous êtes bénie entre toutes les femmes, et Jésus, le fruit de vos entrailles, est béni.
4: Sainte Marie, Mère de Dieu, priez pour nous pauvres pécheurs, maintenant et à l'heure de notre mort. Amen.
3: Je vous salue Marie, pleine de grâce, le Seigneur est avec vous. Vous êtes bénie entre toutes les femmes, et Jésus, le fruit de vos entrailles, est béni.
4: Sainte Marie, Mère de Dieu, priez pour nous pauvres pécheurs, maintenant et à l'heure de notre mort. Amen.
3: Je vous salue Marie, pleine de grâce, le Seigneur est avec vous. Vous êtes bénie entre toutes les femmes, et Jésus, le fruit de vos entrailles, est béni.
4: Sainte Marie, Mère de Dieu, priez pour nous, pauvres pécheurs, maintenant et à l'heure de notre mort. Amen.
3: Je vous salue, Marie, pleine de grâce, le Seigneur est avec vous. Vous êtes bénie entre toutes les femmes, et Jésus, le fruit de vos entrailles, est béni.
4: Sainte Marie, Mère de Dieu, priez pour nous, pauvres pécheurs, maintenant et à l'heure de notre mort. Amen.
1: Gloire au Père, et au Fils, et au Saint-Esprit.
4: Comme il était au commencement, maintenant et toujours, et dans les siècles des siècles. Amen.
2: Jésus, à ton école d'amour, transforme nos gestes de révolte et de violence en gestes de douceur. Quatrième mystère douloureux, le portement de croix. De l'évangile selon saint Marc. Puis, de là, ils emmenèrent Jésus pour le crucifier. Et il réquisitionne pour porter sa croix un passant Simon de Cyrène, le père d'Alexandre et de Rufus, qui revenait des champs.
3: Notre Père qui es aux cieux, que ton nom soit sanctifié, que ton règne vienne, que ta volonté soit faite sur la terre comme au ciel.
4: Donne-nous aujourd'hui notre pain de ce jour. Pardonne-nous nos offenses, comme nous pardonnons aussi à ceux qui nous ont offensés. Et ne nous laisse pas entrer en tentation, mais délivre-nous du mal. Amen.
3: Je vous salue Marie, pleine de grâce, le Seigneur est avec vous. Vous êtes bénie entre toutes les femmes, et Jésus, le fruit de vos entrailles, est béni.
4: Sainte Marie, Mère de Dieu, priez pour nous pauvres pécheurs, maintenant et à l'heure de notre mort. Amen.
3: Je vous salue Marie, pleine de grâce, le Seigneur est avec vous. Vous êtes bénie entre toutes les femmes, et Jésus, le fruit de vos entrailles, est béni.
4: Sainte Marie, Mère de Dieu, priez pour nous pauvres pécheurs, maintenant et à l'heure de notre mort. Amen.
3: Je vous salue Marie, pleine de grâce, le Seigneur est avec vous. Vous êtes bénie entre toutes les femmes, et Jésus, le fruit de vos entrailles, est béni.
4: Sainte Marie, Mère de Dieu, priez pour nous pauvres pécheurs, maintenant et à l'heure de notre mort. Amen.
3: Je vous salue Marie, pleine de grâce, le Seigneur est avec vous. Vous êtes bénie entre toutes les femmes, et Jésus, le fruit de vos entrailles, est béni.
4: Sainte Marie, Mère de Dieu, priez pour nous, pauvres pécheurs, maintenant et à l'heure de notre mort. Amen.
3: Je vous salue, Marie, pleine de grâce, le Seigneur est avec vous. Vous êtes bénie entre toutes les femmes, et Jésus, le fruit de vos entrailles, est béni.
4: Sainte Marie, Mère de Dieu, priez pour nous, pauvres pécheurs, maintenant et à l'heure de notre mort. Amen.
3: Je vous salue Marie, pleine de grâce, le Seigneur est avec vous. Vous êtes bénie entre toutes les femmes, et Jésus, le fruit de vos entrailles, est béni.
4: Sainte Marie, Mère de Dieu, priez pour nous pauvres pécheurs, maintenant et à l'heure de notre mort. Amen.
3: Je vous salue Marie, pleine de grâce, le Seigneur est avec vous. Vous êtes bénie entre toutes les femmes, et Jésus, le fruit de vos entrailles, est béni.
4: Sainte Marie, Mère de Dieu, priez pour nous, pauvres pécheurs, maintenant et à l'heure de notre mort. Amen.
3: Je vous salue, Marie, pleine de grâce, le Seigneur est avec vous. Vous êtes bénie entre toutes les femmes, et Jésus, le fruit de vos entrailles, est béni.
4: Sainte Marie, Mère de Dieu, priez pour nous, pauvres pécheurs, maintenant et à l'heure de notre mort. Amen.
3: Je vous salue, Marie, pleine de grâce, le Seigneur est avec vous. Vous êtes bénie entre toutes les femmes, et Jésus, le fruit de vos entrailles, est béni.
4: Sainte Marie, Mère de Dieu, priez pour nous, pauvres pécheurs, maintenant et à l'heure de notre mort. Amen.
3: Je vous salue, Marie, pleine de grâce, le Seigneur est avec vous. Vous êtes bénie entre toutes les femmes, et Jésus, le fruit de vos entrailles, est béni.
4: Sainte Marie, Mère de Dieu, priez pour nous, pauvres pécheurs, maintenant et à l'heure de notre mort. Amen.
3: Je vous salue, Marie, pleine de grâce, le Seigneur est avec vous. Vous êtes bénie entre toutes les femmes, et Jésus, le fruit de vos entrailles, est béni.
4: Sainte Marie, Mère de Dieu, priez pour nous, pauvres pécheurs, maintenant et à l'heure de notre mort. Amen.
3: Gloire au Père et au Fils et au Saint-Esprit.
4: Comme il était au commencement, maintenant et toujours, et dans les siècles des siècles. Amen.
2: Jésus, par l'intercession de la Vierge Marie, rends-nous présents aux souffrances des autres. Cinquième mystère douloureux, le crucifixion. Du livre des psaumes. Mon Dieu, pourquoi m'as-tu abandonné? Tous ceux qui me voient me bafouent, ils ricanent, ils hochent la tête, ils comptaient sur le Seigneur qui le délivre, qui le sauve, puisqu'il est son ami.
3: Notre Père qui es aux cieux, que ton nom soit sanctifié, que ton règne vienne, que ta volonté soit faite sur la terre comme au ciel.
4: Donne-nous aujourd'hui notre pain de ce jour. Pardonne-nous nos offenses, comme nous pardonnons aussi à ceux qui nous ont offensés. Et ne nous laisse pas entrer en tentation, mais délivre-nous du mal. Amen.
3: Je vous salue Marie, pleine de grâce, le Seigneur est avec vous. Vous êtes bénie entre toutes les femmes, et Jésus, le fruit de vos entrailles, est béni.
4: Sainte Marie, Mère de Dieu, priez pour nous pauvres pécheurs, maintenant et à l'heure de notre mort. Amen.
3: Je vous salue Marie, pleine de grâce, le Seigneur est avec vous. Vous êtes bénie entre toutes les femmes, et Jésus, le fruit de vos entrailles, est béni.
4: Sainte Marie, Mère de Dieu, priez pour nous, pauvres pécheurs, maintenant et à l'heure de notre mort. Amen.
3: Je vous salue, Marie, pleine de grâce, le Seigneur est avec vous. Vous êtes bénie entre toutes les femmes, et Jésus, le fruit de vos entrailles, est béni.
4: Sainte Marie, Mère de Dieu, priez pour nous, pauvres pécheurs, maintenant et à l'heure de notre mort. Amen.
3: Je vous salue, Marie, pleine de grâce, le Seigneur est avec vous. Vous êtes bénie entre toutes les femmes, et Jésus, le fruit de vos entrailles, est béni.
4: Sainte Marie, Mère de Dieu, priez pour nous, pauvres pécheurs, maintenant et à l'heure de notre mort. Amen.
3: Je vous salue, Marie, pleine de grâce, le Seigneur est avec vous. Vous êtes bénie entre toutes les femmes, et Jésus, le fruit de vos entrailles, est béni.
4: Sainte Marie, Mère de Dieu, priez pour nous, pauvres pécheurs, maintenant et à l'heure de notre mort. Amen.
3: Je vous salue, Marie, pleine de grâce, le Seigneur est avec vous. Vous êtes bénie entre toutes les femmes, et Jésus, le fruit de vos entrailles, est béni.
4: Sainte Marie, Mère de Dieu, priez pour nous, pauvres pécheurs, maintenant et à l'heure de notre mort. Amen.
3: Je vous salue, Marie, pleine de grâce, le Seigneur est avec vous. Vous êtes bénie entre toutes les femmes, et Jésus, le fruit de vos entrailles, est béni.
4: Sainte Marie, Mère de Dieu, priez pour nous, pauvres pécheurs, maintenant et à l'heure de notre mort. Amen.
3: Je vous salue, Marie, pleine de grâce, le Seigneur est avec vous. Vous êtes bénie entre toutes les femmes, et Jésus, le fruit de vos entrailles, est béni.
4: Sainte Marie, Mère de Dieu, priez pour nous, pauvres pécheurs, maintenant et à l'heure de notre mort. Amen.
3: Je vous salue, Marie, pleine de grâce, le Seigneur est avec vous. Vous êtes bénie entre toutes les femmes, et Jésus, le fruit de vos entrailles, est béni.
4: Sainte Marie, Mère de Dieu, priez pour nous, pauvres pécheurs, maintenant et à l'heure de notre mort. Amen.
3: Je vous salue, Marie, pleine de grâce, le Seigneur est avec vous. Vous êtes bénie entre toutes les femmes, et Jésus, le fruit de vos entrailles, est béni.
4: Sainte Marie, Mère de Dieu, priez pour nous, pauvres pécheurs, maintenant et à l'heure de notre mort. Amen.
3: Je vous salue, Marie, pleine de grâce, le Seigneur est avec vous. Vous êtes bénie entre toutes les femmes, et Jésus, le fruit de vos entrailles, est béni.
4: Sainte Marie, Mère de Dieu, priez pour nous, pauvres pécheurs, maintenant et à l'heure de notre mort. Amen.
3: Gloire au Père, et au Fils, et au Saint-Esprit,
4: comme il était au commencement, maintenant et toujours, et dans les siècles des siècles. Amen.
2: Seigneur, que l'action de grâce jaillisse de notre cœur devant les preuves d'amour que tu nous as données, preuve d'amour qui va jusqu'à l'extrême.
4: Marie, reine de la paix,
5: priez pour nous.
4: Prière de la neuvaine à Saint Jean-Baptiste. Saint Jean-Baptiste,
6: vous que Jésus a nommé le plus grand de tous les enfants des hommes, vous avez manifesté plusieurs fois votre bienveillance envers la Fondation Radio Espérance. Aussi, c'est avec confiance que nous nous tournons vers vous. Vous n'avez pas recherché votre propre gloire et malgré les incompréhensions et le mépris, vous avez rendu témoignage à la lumière et proclamé la vérité. Vous, la voix de celui qui crie dans le désert, nous vous supplions d'intercéder auprès du Seigneur pour qu'il accorde à Radio Espérance tous les moyens nécessaires pour continuer à annoncer le message d'amour du Christ, source de joie et de bonheur pour les hommes. Notre monde est devenu un grand désert spirituel et nous devons, nous aussi, crier pour proclamer sur les ondes l'amour miséricordieux du Seigneur et le salut apporté par Jésus, l'agneau de Dieu et l'unique chemin vers le Père. Saint Jean-Baptiste,
2: priez pour nous. Notre-Dame du Très-Saint-Rosaire, en fin de ce chapelet, nous renouvelons la consécration de Radio Espérance et faisons l'offrande de cette journée qui se termine. Bénissez le travail de ce jour pour qu'il contribue à étendre le règne de Dieu et aide au triomphe de votre cœur immaculé. Notre-Dame du Très-Saint-Rosaire,
7: priez pour nous.
2: Saint-Joseph,
7: protégez-nous.
2: Saint-Maximilien Marie Kolb,
7: assistez-nous.
2: Sainte Scolastique,
7: intercédez pour nous.
2: Saint-Claude la Colombière,
7: priez pour nous.
2: Saint-Jean-Baptiste,
7: aidez-nous.
2: Saint-Michel-Archange,
7: défendez-nous.
2: Cœur sacré de Jésus,
7: nous avons confiance en vous.
2: Au nom du Père, et du Fils, et du Saint-Esprit.
7: Amen.

0: Gloire au Père et au Fils et au Saint-Esprit, pour les siècles des siècles.
1: Auditeurs de Radio Espérance, écoutons tout de suite la première partie d'un enseignement de Mgr Vincent Jordy sur l'art de la prière. 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
2: Bonjour à toutes et à tous. Alors ce parcours que je vous propose sur la prière, c'est vrai que c'est assez délicat parce que, bien évidemment, je suis en face de chacune et de chacun d'entre vous en cet après-midi, et chacune et chacun d'entre vous a bien évidemment une expérience de la prière. Une expérience de la prière qui peut être importante, moins importante, une expérience de la prière profonde, une expérience de la prière qui commence, et c'est un peu, si vous voulez, le défi finalement d'un type d'accompagnement de ce type-là, d'une réflexion de ce type, c'est-à-dire qu'il y a des choses que je vais dire, dont certains vont se dire on s'est vraiment déplacé pour entendre ça, on l'a déjà entendu 20 fois ou on le sait très bien, et peut-être pour d'autres, eh bien les choses peuvent être nouvelles. Quand on a une assemblée assez variée, nécessairement il y a des gens qui vont avoir le sentiment de réentendre, d'autres d'entendre pour la première fois. En même temps, vous savez bien que le propre de la pédagogie, c'est de répéter les choses et peut-être de les répéter de manière différente. Donc peut-être que ma manière d'amener les choses vous aidera à découvrir certains aspects que vous n'aviez pas encore découverts. Il se trouve que nous sommes à Paray-le-Monial, nous sommes aussi dans la dynamique de la vie de l'Église, de la conversion missionnaire, de la conversion à l'évangélisation de toute l'Église. Et c'est vrai d'abord que je voulais juste vous rappeler au passage, j'y ferai allusion, que au fait que le pape François, j'ai parlé ce matin de Evangelii Gaudium, ce texte fondamental pour la mission, qui commence, vous le savez maintenant, par cette petite formule, la joie de l'évangile remplit le cœur et toute la vie de ceux qui rencontrent Jésus. Eh bien, ce texte en particulier, c'est très intéressant, dans sa cinquième partie, évangélisateur avec esprit, où le pape parle de la dynamique de l'évangélisation et de la vie spirituelle que suppose l'évangélisation, et il aborde en partie tout un aspect qui est celui de la prière. Et donc le pape François nous parle de la prière, de l'importance de la prière pour la mission, c'est au numéro 262, si ça vous intéresse d'aller le voir et de le reprendre, mais le pape nous dit « être évangélisateur avec esprit signifie évangélisateur qui prie et travaille. Sans une spiritualité qui transforme le cœur, dit le pape, il n'est pas possible d'évangéliser. Il faut toujours cultiver un espace intérieur qui donne un sens chrétien à l'engagement et à l'activité. » Et il poursuit, « sans des moments prolongés d'adoration, de rencontres priantes avec la parole, de dialogue sincère avec le Seigneur, les tâches se vident facilement de sens, nous nous affaiblissons à cause de la fatigue et des difficultés, et la ferveur s'éteint. L'Église ne peut vivre sans le poumon de la prière. » L'Église ne peut vivre sans le poumon de la prière. Et c'est pourquoi, dit-il, je me réjouis que se multiplient dans toutes les institutions ecclésiales les groupes de prière, d'intercession, de lecture priante de la parole, d'adoration perpétuelle de l'Eucharistie, etc. Voilà. Donc, déjà, dans le temps dans lequel nous sommes, qui est un temps d'appel à l'évangélisation, à la conversion missionnaire de l'Église, le pape nous rappelle dans des passages brefs, parce qu'il dit lui-même, je ne vais pas faire tout un développement sur la prière, mais il nous dit l'importance de la prière. Et puis, il y a eu un autre texte important du pape François qui est sorti il y a à peu près 3 ans, qui s'appelle « Gaudete et exultate », que vous connaissez peut-être aussi, sur la sainteté de l'Église et la vocation universelle des baptisés à la sainteté, que développe en particulier le Concile Vatican II. Et il est très intéressant de voir que quand le pape donc nous parle de la sainteté, il a là aussi un chapitre, c'est le 4e chapitre, où le pape nous parle de quelques caractéristiques de la sainteté dans le monde actuel. Donc de nouveau, c'est l'actualité de la mission, du contexte dans lequel nous sommes. Et qu'est-ce que nous dit le pape? Il nous donne quelques caractéristiques de la sainteté aujourd'hui, en particulier joie et sens de l'humour, audace et ferveur. Et puis, il a 10 numéros de ce texte, du numéro 147 à 157, j'y reviendrai pendant nos 4 jours, là j'introduis mon propos, le pape François a 10 numéros qui s'intitule « En prière constante ». En prière constante. Pas « prier un peu », en prière constante. Et il rejoint en ce sens la parole de Jésus en Luc 18, chapitre 18, verset 1. Il faut prier toujours, pas parfois, toujours, et ne jamais se décourager. Vous avez des formules similaires chez saint Paul. Soyez toujours joyeux et priez sans cesse. Voilà. Donc, tout cela pour vous dire, dans le contexte dans lequel nous sommes, nous ne parlons pas de la prière hors sol, nous parlons de la prière parce que c'est une nécessité fondamentale pour nos vies et pour la vie de l'Église. Et on voit bien que le magistère actuel du pape François nous rappelle l'importance de la prière et du risque de se vider de soi-même si on ne n'appuie pas sa vie chrétienne sur la prière. Alors pour vous parler de la prière, je ne vais pas faire le mariole devant vous, mais je vais faire une trentaine ou une quarantaine d'interventions dans ma vie sur la prière, il y avait énormément d'entrées possibles. Et comme je suis pour l'efficacité et aller plus rapidement à l'objet dont nous devons parler, je m'autorise à reprendre un petit livre que j'ai écrit il y a 10 ans sur la prière, qui s'appelle « L'art de la prière ». Je l'ai ici, c'est ma version à moi, alors elle est couverte. Donc, qui s'appelle « L'art de la prière » et où j'ai essayé de donner une pédagogie de la prière. Et c'est ce livre sur lequel je vais m'appuyer en partie pour vous parler, même si je ferai beaucoup de commentaires autour et je ne vais pas lire le livre, mais commenter un certain nombre de choses. Pourquoi ? Parce que quand je l'ai repris, je me suis dit finalement, c'est encore ce qu'il y a de plus organisé et structuré pour vous aider. Et puis le père Marot m'a dit que je pouvais faire un peu de publicité, donc voilà. Alors il faut savoir que le livre est en réédition aux éditions du CERF parce qu'il n'y en avait plus, que les dominicains, il y a 4 semaines, m'ont dit oui, ok, et ils seront à Paray-le-Monial début juillet, et que là, à la librairie, on m'a dit on les attend, on ne sait pas où ils sont, le CERF ne répond pas. Donc j'ai envoyé mes limiers chez les dominicains, je devrais avoir la réponse ce soir pour savoir si les cartons arrivent avant dimanche. Voilà, petite parenthèse. Voilà. Donc, parlons de la prière et commençons, je dirais, en introduisant la question de la prière. Il y a une chose qui est certaine, c'est que dans le monde dans lequel nous sommes, parler de prière et vivre une vie de prière n'est pas une chose tout à fait facile. Je pense que vous ne me direz pas le contraire. Ça n'est déjà pas facile de parler aux gens que l'on voit, parler à quelqu'un qu'on ne voit pas, et qui, si à sa manière propre et particulière de répondre, rend les choses encore un peu plus compliquées. Alors, j'imagine, parmi vous, il peut y avoir des gens actuellement qui sont en période d'euphorie dans leur vie intérieure et de prière, en me disant, enfin, de quoi ils parlent Non. Avec 2000 ans d'expérience de la spiritualité et de la vie des saints, on sait très bien que, comme dit saint Nicolas de Flux, la prière, on y va parfois comme à la danse, et on y va parfois comme à la guerre, dit-il. Il y a des moments où c'est facile, puis il y a des moments où c'est plus rude. Donc la prière n'est pas une chose facile, d'autant plus que nous sommes dans une époque de la société, de l'histoire. Je le citais d'ailleurs ce matin, Bernanos nous dit « Le monde moderne est un complot contre l'âme humaine ». Ça veut dire quoi ? Ça veut dire que nous vivons dans des milieux, dans des relations qui rendent l'intériorité et l'entrée en soi-même très difficiles. Pensez à saint Luc qui nous dit à 2 reprises que Marie gardait toute chose dans son cœur. Aujourd'hui, garder toute chose dans son cœur, avoir une intériorité, est une réalité difficile. On voit ça avec, par exemple, les catéchistes et les enfants, souvent hyperactifs, parce que ils ont l'habitude de se promener sur les écrans dès 2 mois et demi, hein, 3 mois à peu près. L'intériorisation, le fait d'avoir une intériorité, savoir trouver le lieu intérieur, est déjà difficile pour nos générations à nous, mais va être certainement encore plus compliqué pour les générations futures. Comment trouver le point de son intériorité, sachant que cette intériorité est non seulement importante pour la prière, pour la vie spirituelle, mais elle est même importante. J'ai commis un autre livre avec une prof de psychologie. Il est aussi compliqué parce que on a besoin d'avoir une intériorité, ne serait-ce que dans la vie morale et éthique. Souvent, j'ai ma conscience pour moi-même, mais tu la trouves où ta conscience ? La conscience, elle appartient à l'intériorité. Fortifiez en vous l'homme intérieur, dit l'apôtre Paul. Donc vous voyez bien, c'est compliqué cette affaire-là. Parce que, je vous l'ai dit, on est dans un monde de bruit, de relations perpétuelles, continuelles. On est actuellement dans un phénomène d'addiction La plupart des gens ont rapport au smartphone et aux écrans. Il y a une dame jurassienne dans la salle qui se reconnaîtra, elle était toute surprise que j'ai pas mon iPhone avec moi hier soir, parce que j'ai un rapport addictif à certains moments à mon iPhone, mais il y a des moments où mon iPhone dort. Le soir, je le couche. Et je ne le vois plus jusqu'au matin. J'ai acheté un téléphone à 39€ où j'ai mis une puce Free à 2€, je fais de la pub gratuite. Et le soir, c'est ça qui fonctionne. Plus de smartphone, plus d'écran pour se libérer un petit peu de ces réalités-là. Mais c'est compliqué. La plupart des gens, je vois les jeunes de 14-15 ans, à 1h du matin, ils répondent encore, à 6h, c'est le premier réflexe, donc c'est compliqué. Nous sommes dans un monde qui fait que l'intériorité est de plus en plus complexe. Et je vous l'ai dit ce matin aussi, André 23, avec qui j'en avais parlé, me disait, tu vois, la sécularisation de la société, sécularisation de l'État, et on arrive à la sécularisation de l'âme et de l'intériorité. Sachant qu'en même temps, il y a non seulement ce contexte dans lequel on est qui rend la prière plus difficile, moins spontanée, moins naturelle, d'autant plus que on peut rajouter deux petites choses, c'est que nous sommes dans une société où la transmission ne fonctionne plus, et donc l'apprentissage de la prière dès l'enfance est souvent très difficile. Vous avez sûrement des enfants, des petits-enfants, vous voyez bien que l'apprentissage de la prière n'est plus du tout naturel, en famille, si elle l'a jamais été. Et puis en plus de ça, on est sur quelque chose qui est difficile en soi. Je l'ai dit, parler à quelqu'un qu'on ne voit pas, ça suppose d'apprendre ses mœurs et d'apprendre comment Dieu agit dans la prière. Il faut apprendre le langage de Dieu. Ça, c'est une de mes convictions. Il faut apprendre le langage de Dieu dans la prière. Savez-vous parler le Dieu ? Non, on peut parler l'anglais, mais parler le Dieu dans la prière. Ça s'apprend. C'est sainte Thérèse d'Avila, vous le savez, qui dit, bien sûr, on peut prier de manière spontanée, on peut prier de manière... Mais Thérèse d'Avila nous dit, vous savez qu'elle est docteur de l'Église et docteur en particulier concernant la prière, c'est son titre dans l'Église, sainte Thérèse d'Avila nous dit qu'il y a un art de la prière qui s'apprend. Il y a un art de la prière qui s'apprend. Évidemment, ça n'empêche pas une personne qui n'aurait jamais appris cet art de prier, mais il y a une progression qui est possible, tout comme on peut taper sur le clavier d'un piano et faire sortir quelques sons disharmonieux ou plus ou moins harmonieux. Il faut d'abord faire des gammes pendant un certain temps pour être capable de jouer. Et dans la prière, il y a quelque chose du même ordre. D'où d'ailleurs la plupart des monastères et des traditions monastiques qui sont en général des écoles de la prière, des écoles d'oraison. On apprend à prier. Sachant que, je vous l'ai dit, on a notre contexte particulier aujourd'hui qui rend les choses plus difficiles, mais la prière et la persévérance dans la prière a toujours été difficile. Les apophtègmes des pères du désert, j'en ai déjà évoqué un ou deux ce matin, au 2e, 3e, 4e siècle, hein, ce sont les premiers moines chrétiens. Il y a un apophtègme des pères où un jeune moine vient voir un ancien et pour recevoir de lui sa sagesse et il demande à l'ancien qu'est-ce qu'il y a de plus difficile dans la vie monastique ? Est-ce que c'est la pauvreté, la chasteté ou l'obéissance ? Alors le moine, l'ancien, dit au jeune, bon, attends, la pauvreté, t'étais pas plus riche à la maison qu'ici, hein, comme fils de paysan, voilà. La chasteté, bon, c'est un peu difficile, mais avec le temps, ça s'apaise. Et quant à l'obéissance, ça résiste un peu plus, mais bon, on y arrive aussi. Hein. Alors le jeune est un peu désemparé, il dit, mais qu'est-ce qu'il y a de plus difficile alors ? Et l'apophtègme dit que l'ancien, le moine, se met à pleurer. Et il dit, le plus difficile, c'est de persévérer dans la lecture de la parole de Dieu et la prière. On est au 3e siècle, il n'y a pas encore Internet. Donc vous voyez que c'est quelque chose de profond. Quelque chose de profond. Alors, puisque je suis dans cette première partie aujourd'hui que je veux vous partager, concernant cette prière, la question peut alors se poser de se dire, mais alors, finalement, de quoi on parle quand on parle de prière ? À toutes les époques et sur tous les continents, on a prié. Mais ce qui va caractériser la prière chrétienne et notre prière de chrétien, de baptisé, c'est que nous dépendons bien évidemment de la tradition juive. Et la tradition juive, aux prières de type païenne, va apporter quelque chose, un élément nouveau. Il y a trois éléments nouveaux qu'apporte le judaïsme et qui vont caractériser alors la prière chrétienne. Le premier élément, c'est que la prière pour nous, ce n'est pas dire des choses, même si parfois il faut dire des choses, mais même si nous disons par moments des prières, bien sûr, notre intention est de rentrer en relation avec quelqu'un, bien évidemment. C'est la rencontre d'un « je » et d'un « tu ». Toi, moi. Donc le premier élément de la prière, c'est que c'est une rencontre, à travers la tradition judéo-chrétienne, c'est la rencontre de quelqu'un. Je dis ça parce que vous savez bien qu'il y a des formes de pratiques spirituelles, qu'on appelle parfois des prières, et qui sont dans d'autres traditions que la tradition chrétienne, et qui sont plutôt des recherches d'énergie, ou des échanges d'énergie, ou de prier des principes d'énergie, ou s'adresser à des énergies, ou se mettre à un certain niveau vibratoire, etc. Pour nous, chrétiens, ce n'est pas de la prière au sens formel du terme. On ne se met pas à genoux devant une prise électrique parce qu'il y a de l'énergie, c'est pas le problème. Nous nous adressons à quelqu'un. Ça ne veut pas dire que ces pratiques ne soient pas honorables et respectables, bien sûr, mais ça n'est pas la même chose. Pour nous, la prière, c'est s'adresser à un « toi ». Toi, Seigneur. Reconnaître qu'il y a quelqu'un qui s'adresse à nous et à qui nous allons répondre. Deuxième caractéristique de cette prière, elle s'appuie sur quelque chose de fondamental qui s'appelle la foi, la confiance. On n'est pas dans un rapport de troc. Dans les prières païennes, c'est assez caractéristique, si on les travaille un petit peu, on se rend compte que la prière est souvent une affaire de troc. Je fais et tu fais. La prière judaïque, la prière qui vient du judaïsme, la prière qui vient de la parole de Dieu, est une prière qui nous fait rentrer dans une relation de gratuité, de confiance. C'est une relation interpersonnelle, un je et un tu, dans un rapport de confiance et de gratuité, et enfin, troisièmement, avec la conviction que celui auquel nous nous adressons intervient dans notre histoire. Dans la tradition, par exemple, du monde grec, on trouve des prières païennes dans le monde grec, Dieu est au-dessus des hommes, il ne s'intéresse pas à eux directement. Le Dieu d'Israël est un Dieu qui s'intéresse à l'homme, qui chemine avec lui, qui l'accompagne. Alors, ce que je suis en train de vous dire peut vous sembler de l'ordre de l'évidence, mais c'est important parce que ça nous permet de reposer les choses essentielles. Sachant ensuite que, quand on a posé cela, ces principes qui caractérisent une prière qui vient du monde biblique, judaïque et chrétien ensuite, évidemment, ce qui va caractériser la prière chrétienne, c'est quelque chose de plus. C'est évidemment le rapport à la Trinité. C'est-à-dire que notre prière chrétienne est une prière qui va devenir possible en raison de la personne de Jésus. Si vous écoutez à la messe la liturgie, vous vous rendez compte que toutes les prières que fait le célébrant se terminent par « Nous te le demandons par Jésus, ton Fils, notre Seigneur », etc. Donc c'est la révélation de la nouvelle alliance qui nous donne, je dirais, la dynamique de la prière chrétienne fondamentale. Cette prière, elle est possible parce que Jésus est venu vers nous, nous a révélé le Père, nous a communiqué l'Esprit-Saint. Et ça veut dire que notre prière chrétienne, même si nous adressons aux saints, aux anges, pourquoi pas, au Père, au Fils, à l'Esprit, est toujours vécue dans la Trinité. Cette Trinité qui habite en nous par le baptême et la confirmation. On y reviendra. Parce que c'est la Trinité qui va nous donner les moyens de prier. C'est ce que diront les premiers pères de l'Église, hein, par le don de la vie divine infusée au baptême. Pensez à votre thé que vous faites à 17h, vous ferez tout à l'heure, je pense, non ? Prenez un verre d'eau chaude, vous trempez un sachet de thé, si vous le faites comme ça. Qu'est-ce qui va se passer ? Tout va se diffuser. Les pères de l'Église disaient que la grâce est diffusive en nous. Elle s'est diffusée en nous. La vie du Saint-Esprit, la vie de sainteté s'est diffusée en nous. Et c'est cette vie de la grâce, de la vie divine qui nous est donnée, qui nous est communiquée, qui nous rend, disent les pères de l'Église, Capax Dei, je vous donne la formule en latin parce qu'elle est connue en théologie, Capax Dei, c'est-à-dire c'est la vie que Dieu nous communique qui va nous rendre capables de le prier. Ça, c'est très important de le comprendre. Vous êtes en train de vous dire, mais attendez, moi je suis venu pour entendre un truc sur la prière où on aime Jésus, là, et puis il nous parle de... Oui, sauf que si on ne comprend pas ce qui se passe en nous, on ne sait pas, ou on a plus de mal à parler le bon Dieu, comme je disais, le langage de Dieu dans la prière. Donc il faut bien comprendre que au moment de notre baptême, donc, la Trinité s'est donnée à nous. Nous allons pouvoir prier parce que Jésus est notre modèle de priant, toujours orienté vers le Père. Nous allons prier parce qu'il nous donne le but de notre prière, et le but de notre prière, c'est qui ? C'est le Père lui-même. Et puis, surtout, Jésus va nous donner les moyens de prier, c'est-à-dire l'Esprit qui est en nous. C'est saint Paul qui le dit, nous ne savons pas prier, mais l'Esprit intercède en nous. Et donc, ce qui va être le moteur de la vie de prière chrétienne, c'est la vie trinitaire. Tout ce que nous le faisons par lui, avec lui et en lui, par Jésus, avec Jésus, en Jésus. Pourquoi ? Parce que c'est sa vie qui est en nous. Nous sommes fils dans le Fils, nous sommes enfants de Dieu par Jésus. Et nous avons comme finalité de la prière le Père. Je me souviens de lorsque j'étais au séminaire français, qu'on était jeune prêtre et qu'on célébrait la première fois la messe. Il y en avait un sur deux qui, au moment du Notre Père, disait, se tournant vers l'Assemblée, « Et maintenant, tournons-nous vers le Père. » Voilà. Vous pouviez être sûr que notre supérieur l'attendait à la sacristie. « Qu'est-ce que j'ai entendu, notre Père ?»« Et maintenant, tournons-nous vers le Père. » Et on fait quoi depuis le début de la messe ? Toute la messe est orientée vers le Père. C'est pas seulement au moment du Notre Père qu'on est tourné vers le Père. Tout est une dynamique. Toute notre vie chrétienne est une dynamique vers le Père. Avec en particulier une attention à avoir, j'aime bien le rappeler, sur justement le visage du Père. Ça suppose de travailler, je crois que je l'ai dit un petit peu hier dans l'homélie, la question de nos caricatures de Dieu, on peut avoir des caricatures du Père. Rappelons-nous que le Père, c'est pas papy sur son nuage avec une petite barbe blanche, mais il faut aller voir Enguerrand Carton, le couronnement de la Vierge, le triptyque à la Chartreuse d'Avignon, allez voir ça sur... ce que vous savez, vous allez voir, vous avez quelque chose de magnifique. Vous avez la Vierge qui est en prière, l'Esprit Saint qui arrive au-dessus d'elle pour lui poser une couronne sur la tête. Il y a deux ailes, évidemment, de la colombe. Les deux ailes de la colombe rejoignent deux personnages qui sont exactement les mêmes à gauche et à droite, sauf quelques plis de vêtements qui diffèrent.

C'est comment du baptême va nous être infusé notre équipement pour la prière. Qu'est-ce que nous recevons au moment du baptême? Au moment du baptême est infusé en nous trois choses fondamentales qui vont nous aider. Au moment du baptême est d'abord infusé en nous ce qu'on appelle, dans la théologie, on peut faire un petit peu de théologie, est infusé en nous ce qu'on appelle l'organisme surnaturel. Vous avez tous un organisme naturel, avec un foie, des reins, un intestin, enfin voilà. Eh bien, vous avez reçu, vous ne le saviez peut-être pas, au moment de votre baptême, qui est en vous et que vous ne perdrez jamais, même en cas de péché mortel et de reniement de votre foi, ce qu'on appelle, ce que la foi nous dit, ce que la théologie nous dit et ce que les mystiques vérifient. Parce que ça, c'est extraordinaire quand on est catholique. On a 2000 ans d'histoire, on a une théologie et on a des mystiques qui ne cessent de vérifier par l'expérience ce que dit la théologie. Je ne sais pas si vous avez déjà pensé à ça. Je vous ferai un enseignement sur la prière, Jésus viendrait juste de retourner vers le Père, j'aurais pas grand-chose à vous dire. Mais nous avons 2000 ans d'histoire, 2000 ans de saints et de mystiques qui nous disent à peu près tous la même chose. Alors avec des modalités, selon les époques évidemment, différentes, mais la matière de fond, c'est toujours la même. C'est toujours les mêmes manières de faire, c'est toujours les mêmes mœurs de Dieu. C'est comme ça qu'on a pu décrypter le langage de Dieu et savoir comment faire pour lui répondre quand il nous parle dans la prière. Thérèse d'Avila, dans le château intérieur, c'est des pages et des pages pour savoir comment s'ajuster à Dieu dans la prière, c'est ça. Alors comme dit, de nouveau, on peut prier comme ça, faire sa petite prière, comme on fait, comme font les sportifs, vous savez, les sportifs du dimanche, qui se mettent en pantoufles devant la télé, en short, et puis avec une... Non ? Ça, si vous pensez que c'est du sport, mais pour la prière, c'est la même chose. Enfin, petite prière, petit machin. Mais Dieu a de l'ambition pour nous, attendez. Petite prière. Il veut s'unir à nous dans la gloire, petite prière. Il faut que ça aille le déplacement quand même, sinon on reste chez soi. Donc vous voyez bien, on reçoit au moment du baptême un organisme surnaturel, une structure stable. On a reçu, qui a été infusé en nous, d'abord les vertus théologales. J'en ai un tout petit peu parlé ce matin. Qu'est-ce que c'est que les vertus théologales? C'est que Dieu a greffé en nous trois dynamismes, c'est ça la vertu. Vertu c'est vir en latin, c'est la force, c'est... Ce sont trois dynamismes qui vont nous aider à adhérer à Dieu. On l'a dit, Dieu est invisible. On ne le voit pas. Il s'est manifesté dans l'histoire par son Fils. Mais voilà, quand vous êtes devant le tabernacle, je ne sais pas, moi, vous avez des visions particulières, moi non. Alors, c'est pas impossible qu'il y en ait, peut-être parmi vous. Et il faut être très respectueux sur les choses un peu extraordinaires que Dieu peut donner, parce qu'il a le droit de faire ce qu'il veut, quand il veut, avec qui il veut, comme toujours. Mais de manière générale, nous sommes devant Dieu dans la foi. Or, Dieu nous a greffé la foi sur nous. Il a greffé la foi sur notre intelligence, dit saint Augustin. Cette foi qui va nous permettre d'adhérer à Dieu. La foi est un don. Saint Paul dit dans 1 Corinthiens, chapitre 12, verset 13, « Nul ne peut dire Jésus-Christ est Seigneur sans l'Esprit. » Et quand l'apôtre Pierre confesse Jésus en Matthieu 16, la confession de Césarée, qu'est-ce que lui dit Jésus ? « Bienheureux es-tu, Simon, fils de Jonas, ce n'est ni la chair ni le sang qui t'ont révélé cela, mais mon Père qui est dans les cieux. » Nous adhérons à Dieu dans la foi par la dynamique que Dieu lui-même a greffée en nous et nous a donnée. Évidemment, nous y participons, nous l'activons. Mais chaque fois que vous faites un acte de foi, l'Esprit Saint vient à votre secours et vous aide à adhérer. Je ne sais pas si vous avez déjà pensé à ça. Et la foi a un double aspect. C'est très important de comprendre ça. La foi a un double aspect. Le premier aspect, c'est que vous allez adhérer à Jésus, au Père, à l'Esprit comme personne. C'est une relation personnelle. Et puis, la foi va vous aider à adhérer à la vérité que Jésus a révélée de la foi, le contenu de la foi. Parfois on dit la foi, c'est pas des choses à savoir. Si, c'est aussi des choses à savoir. Mais surtout à réfléchir. Il ne s'agit pas de les savoir, ma petite foi, non, il s'agit de le réfléchir. Donc vous voyez, c'est grâce à la foi que nous allons pouvoir adhérer à Dieu. Et c'est ça qui va nous aider dans la prière. Deuxième dynamisme qui a été greffé en nous, sur notre mémoire, a été greffé l'espérance. L'espérance, qu'est-ce que...

c'est l'espérance, c'est une forme de désir, c'est une forme d'amour qui nous fait désirer Dieu et être avec lui un jour. C'est ça l'espérance. C'est cette forme d'ailleurs d'amour qui nous fait désirer Dieu et être avec lui qui nous permet de traverser les moments difficiles. L'espérance nous fait marcher sur l'eau par moments. Parce que l'espérance, c'est pas seulement ce désir qui nous fait désirer, ce désir amoureux qui nous fait désirer être unis à Dieu, mais c'est le fait de savoir que Dieu va nous aider à y arriver. Il y a un double aspect de l'espérance aussi. D'accord? Ça va? Vous n'êtes pas perdus? Il y a des gens perdus? On a perdu quelqu'un? Ça va? Donc, premier dynamisme donc de la foi, deuxième dynamisme de l'espérance, troisième dynamisme, c'est le dynamisme évidemment, la charité, qui a été greffée sur quoi? Sur notre volonté. Saint Augustin dit même, il dit quoi Saint Augustin? Il dit, nous avons été créés à l'image de Dieu et la trace de la ressemblance de Dieu en nous, c'est mémoire, intelligence, volonté, qui correspondent à chacune des trois personnes divines. Mais je ne vais pas aller jusque-là, parce que sinon, on fait de la théologie, on en a jusqu'à ce soir. Simplement vous dire, chacune des trois vertus théologales est greffée sur chacune de nos trois puissances de l'âme, qui n'en font qu'une. Trinité, unité. D'accord? Ce qui est très important de comprendre, c'est que je peux poser un acte de foi. Je suis à la messe, c'est difficile de croire, mais Seigneur, je crois. Ou plutôt, je veux croire. Quand vous dites au Seigneur, parce que vous avez du mal à croire qu'il est présent dans l'Eucharistie, qu'il est présent, vous faites un vrai acte de foi. L'Esprit Saint vous aide à adhérer au mystère. D'accord? C'est ce qui nous permet tous d'ailleurs d'assister à la messe en paix. Bah oui, sinon on serait toujours à se dire, mais qu'est-ce qu'on est en train de faire dans un rite bizarre avec un morceau de pain azyme à 450 sous une tente? Ça n'a aucun sens ce truc-là. C'est la foi qui nous fait comprendre que ça en a. De la même manière, l'espérance, c'est ce qui va nous permettre d'adhérer à Dieu quand on est dans la peine et la difficulté et va nous donner la force d'avancer, même si on n'a pas de révélation particulière. Mais ça va nous fortifier intérieurement, parce que l'esprit est à l'œuvre dans l'espérance. Et de la même manière, dans la charité, c'est la charité qui va nous donner d'aimer des personnes que nous ne sommes pas capables d'aimer naturellement. Je vous rappelle, il y a 2000 ans, un rabbi, sûrement barbu, originaire de Nazareth, qui a dit « Quel mérite avez-vous d'aimer ceux qui vous aiment ?» Les scribes et les pharisiens n'en font-ils pas autant? Aimer les gens qui vous aiment bien, je ne sais pas si vous avez remarqué, mais ce n'est pas trop difficile. Hein, voilà. Non, Jésus nous a dit « Aimez vos ennemis ». Alors, il y a un truc encore beaucoup plus subtil. C'est que vous savez que dans la vie en général, on dit quoi? Dans la vie en général, on dit l'amour ne se commande pas. Hein, oui, c'est ça. L'amour ne se commande pas. Ça veut dire quoi, l'amour ne se commande pas? Ça veut dire, voilà, on aime les gens, hein, mais alors aimer les gens particulièrement, personnellement, c'est plus compliqué. Aimer, alors vous, ça va, votre tête. Vous me rappelez une institutrice que j'avais au CM1 qui me tapait sur les doigts? Non, ça, enfin, voilà. Ce sont évidemment des exemples qui ne correspondent à rien dans la vie. Voilà. Mais, vous voyez, c'est ça. Il y a des atomes crochus. Il y a des gens avec lesquels on se sent à l'aise. Il y a des gens avec lesquels ça marche pas. C'est pour ça que l'amour ne se commande pas. Et. Jésus nous dit, je vous donne un commandement. Aimez-vous les uns les autres comme je vous ai aimé. Qu'est-ce qui va nous permettre d'aimer, de charité, des gens qui ne sont pas aimables humainement, parce qu'on n'a pas envie de les aimer? Qu'est-ce qui va nous permettre ça? C'est le dynamisme de la vertu de charité, où l'Esprit Saint nous aide à aimer des gens que nous n'arrivons pas à aimer naturellement. Alors il y a toujours quelqu'un pour me dire, mais c'est de l'hypocrisie. Non. L'hypocrisie, ce serait de tromper les gens, leur faire croire que vous les aimez alors que vous ne les aimez pas. Là, c'est très différent. L'intention n'est pas du tout la même. C'est de vouloir aimer des gens qui sont difficilement aimables ou qu'on a du mal à aimer. C'est exactement Thérèse de l'Enfant Jésus, vous le savez peut-être, hein, quand sort Histoire d'une âme, une sœur de la communauté de Thérèse, c'est pour ça qu'il ne faut pas publier trop vite
après la mort des gens. Il y a une sœur qui a découvert que Sainte Thérèse de Lisieux avait du mal à l'aimer alors qu'elle croyait que leur relation était formidable. C'est ce que dit aussi François de Sales dans ses relations avec les visitandines. Vous savez, François de Sales venait tous les soirs à la visitation quand il était évêque d'Annecy. Il avait de Genève, mais en siège à Annecy. Il venait faire des petits enseignements spirituels. Et il y a des sœurs qui lui disaient « J'ai du mal à aimer telle ou telle personne. » Et il disait « Nous avons un bas de l'âme et un haut de l'âme. Dans le bas de l'âme, vous avez du mal à aimer les personnes parce que c'est cet amour humain qui ne se commande pas. On ne peut pas commander nos atomes crochus. Mais vous avez le haut de l'âme où, grâce à l'esprit, vous êtes capable d'aimer les gens de charité. Dieu vous aide à aimer ces gens, même si c'est difficile. » Vous voyez ? Moi, je pense que quand on a compris ça, cet organisme surnaturel qu'on a en nous, que c'est la base, hein, c'est le trois cylindres qui va nous aider à rouler, hein, si vous permettez une analogie mécanique, voilà. Eh bien, si vous comprenez ça, vous avez compris 80% du problème de la vie spirituelle. Si j'ajoute une chose, et je vais l'ajouter, ce que je vais ajouter, c'est que la foi, l'espérance et la charité, nous la mettons en œuvre sans arrêt, sans nous en rendre compte. Quand vous venez à la messe, bah, vous mettez en œuvre la foi. Vous allez faire confiance pour y aller boire un verre plutôt que d'être à la messe. Non, non, vous y venez parce que vous croyez. Voilà. Bon. Puis vous êtes là dans l'espérance, peut-être d'être nourri spirituellement. Et puis, voilà. Et puis il y a la personne à côté de vous qui vous énerve, mais dans la charité, voilà, on vit. Voilà. Non, ça vous arrive jamais, c'est pas. Pas comme ça chez vous ? Voilà. Bon. Il faut alors comprendre une chose très importante. Les actes de foi, d'espérance, de charité peuvent parfois être accompagnés, quand on les vit, de résonance dans votre affectivité. Je vous donne un exemple. Vous participez, moi j'ai eu ce week-end à Tours, je ne sais pas s'il y a des Tourangeaux et des Tourangelles dans la salle, hein, mais on a vécu quelque chose d'assez fort ce week-end. Hein, moi je recevais le pallium des mains du nonce apostolique à la cathédrale. Le lendemain, on ordonnait un jeune prêtre. Il y avait plutôt de l'enthousiasme, la cathédrale était pleine, il n'y avait plus de jauge, enfin voilà, bon. Donc ça veut dire quoi ? On vit un moment de foi, d'espérance, de charité, puis on ressort de là, gonflé à bloc, on a des émotions, des sentiments. Oui, mais par moment, on pose des actes de foi, d'espérance, de charité, et on ne sent rien. Et donc, ce qu'il faut comprendre dans la vie spirituelle, et particulièrement pour la vie de prière, c'est qu'il ne faut pas confondre ce que nous ressentons de la foi, de l'espérance et de la charité, et la foi, l'espérance et la charité elles-mêmes. Je peux poser des actes de foi qui sont de vrais actes de foi. Je peux poser des actes d'espérance qui sont de vrais actes d'espérance. Je peux poser des actes de charité qui sont des vrais actes de charité. Si je ne sens rien, ça ne fait rien. Vous voyez ? Tant mieux si vous ressentez des choses. Mais parfois, on ne sent rien. Et on ne sent rien parce que ça fait partie de la pédagogie de Dieu, c'est ça. Ça fait partie du langage de Dieu, c'est ça. Donc parfois on va prier, on a des émotions extraordinaires, et si on ne comprend pas comment ça marche, quand tout d'un coup il n'y a plus d'émotions et plus rien, et qu'on est comme une bûche devant le Seigneur, on se dit, mais alors, je suis peut-être pas fait pour la prière. Eh bien si, ma bonne dame, ou mon bon monsieur. Et peut-être même que Dieu est en train de vous dire quelque chose de très important, c'est que vous êtes surtout fait pour la prière. Mais il faut comprendre ce qu'il est en train de vous dire. Parce qu'il y a un langage de Dieu qui s'apprend. C'est ce qu'on va faire dans les... Ça, je fais un peu de promo pour demain, après-demain, vous voyez, c'est... Quand toutes les bonnes séries, vous savez, la suite dans les prochains épisodes, on a juste au moment où le meurtrier arrive, on s'arrête, et puis c'est l'épisode suivant. Ouais. Je regarde ma montre, parce que j'ai 45 minutes, plus 10 minutes, un quart d'heure d'échange avec vous, donc voilà, je n'aurais pas débordé pour... Alors, deuxième chose qui a été infusée en nous, ce sont les vertus surnaturelles. Il y a les vertus théologales, et ensuite il y a les vertus morales surnaturelles. Je passe assez vite, mais c'est infusé en nous aussi. Vertus morales surnaturelles, hein, la vertu de prudence, la vertu de force, la vertu de justice, la vertu de tempérance. Voilà. Et puis ce qui est infusé alors en nous de manière particulière, alors nos frères orthodoxes, ils s'arrachent les cheveux quand on entend qu'on fabrique des demi-chrétiens, nous, en Occident, hein, mais c'est ce que va nous apporter la confirmation. Parce que tant qu'on n'a pas eu la confirmation, on n'est pas un chrétien complet. On n'a pas tout l'équipement de l'organisme surnaturel.
Mais il y a une partie de l'organisme qui est activée au moment de la confirmation. Et qui va nous donner alors, à partir du moment où on reçoit la confirmation, on va y revenir, de vivre ce qu'on appelle sous la conduite des dons de l'esprit. Sachant que, c'est toujours un peu compliqué d'expliquer ça, mais c'est vrai, les dons ne sont pas des dons. Qu'est-ce qu'il nous dit, là? Il nous joue des tours. Ah, ah, ah, il vient de Touraine, oui, bon. Les dons ne sont pas des dons. Qu'est-ce que ça veut dire? Les dons du Saint-Esprit, quand on vous dit, on vous donne les dons du Saint-Esprit, les sept dons de l'Esprit, on va dire. C'est comme si on avait un petit réservoir, ça y est, on met les sept dons de l'Esprit dedans, là, bien au fond de notre âme. On a les sept dons, c'est vrai. Non, non, non. Pas comme ça que ça marche. Les sept dons de l'Esprit, ce sont en fait des capacités nouvelles de perception de l'action de l'Esprit en nous. Quand vous êtes confirmé, Dieu déploie en vous, dans votre âme, comme des capteurs, qui vont vous permettre, quand le souffle de l'Esprit passe en vous, le souffle de la grâce, d'être touché et d'activer des capacités nouvelles. C'est comme ça que ça marche, les dons de l'Esprit. Saint François de Sales nous dit que ces dons de l'Esprit nous rendent facile mobilem, facilement conduisible. Et les auteurs spirituels nous disent vivre avec les dons, avec les vertus théologales, la foi, l'espérance, la charité, ça suppose de poser ces actes de foi, d'espérance, de charité. Alors parfois, je n'en m'en rends pas compte que je pose un acte de foi ou un acte de charité ou. Quelqu'un est désagréable avec moi, je lui réponds avec le sourire, je me suis dit, pas tiens, je viens de poser un acte de charité, hein, mais alors, un truc incroyable, on le fait spontanément, mais c'est nous qui le faisons, voilà. On fait des efforts pour le faire. Je vous rappelle, c'est les vertus théologales, vertus, le vir, la force. On agit avec Dieu, en synergie avec Dieu, très bien. C'est nous qui avons l'initiative de l'acte de charité et Dieu nous aide. Dans les dons du Saint-Esprit, la modalité de fonctionnement est inverse. C'est Dieu qui prend l'initiative et qui, à un moment donné, souffle sur nos capteurs et nous fait faire des choses et nous fait vivre d'une manière nouvelle. Et prend les commandes parfois, et parfois de manière très claire. Et pour la vie d'oraison, c'est extrêmement important de comprendre ça. Parfois, d'ailleurs, les modalités des dons du Saint-Esprit sont tellement forts que dans certaines vies de saints ou de saintes, ça a des allures absolument inouïes. Je vous donne un exemple très simple d'une figure de sainteté incontestable et attestée parce qu'elle n'a pas vécu en plein milieu du Moyen-Âge. Hein, c'est Sainte Bernadette Soubirous, c'est mon petit béguin à moi, voilà, c'est dit. Sainte Bernadette Soubirous, troisième apparition de Lourdes. Sa mère lui a interdit de retourner à la grotte de Massabielle. Les religieuses qui s'occupent du catéchisme l'ont grondé, lui ont dit « on n'y retourne pas ». Elle a entendu dire que le curé Peyramale, qui a entendu parler, le curé Peyramale, c'était... Le curé Peyramale a entendu qu'elle allait à la grotte, qu'elle aurait vu quelque chose, il est énervé déjà. Voilà. Et donc, le troisième apparition, elle va à l'école, elle sait que la belle dame l'attend, et elle dit, elle arrive à l'embranchement, elle veut aller à droite et elle va à gauche. Elle le dit, hein. Donc elle sent très bien qu'il y a quelqu'un en elle qui la meut. Facile mobilem. Les dons nous rendent facile mobilem. Alors vous me dites, j'ai jamais eu une expérience comme ça. D'abord, vous n'en savez rien. Parce que si on n'a pas un tout petit peu d'expérience spirituelle et d'habitude de ces choses-là, or je pense que chacune et chacun d'entre vous, en recherchant bien, en réfléchissant bien dans sa vie, a peut-être connu des moments où tout d'un coup, hop, quelque chose se passe dans notre vie, et puis on se dit, tiens, mais hop, j'ai changé de rail, là, il se passait quelque chose. Voilà. Hein? Il y a quelque chose en nous qui nous meut. Nous sommes des personnes habitées. Quand on se dit entre nous, pardonnez-moi, je vais m'arrêter là, et puis ça va, vous n'êtes pas perdu. On devait parler de la prière, on n'a pas parlé du tout de la prière, mais on a parlé de tout ce qui va la permettre. Je ne sais pas si vous avez compris ça. Si vous avez compris ça, j'ai à peu près réussi ce que je voulais vous partager. Parce qu'on comprend alors qu'il y a quelque chose d'absolument inouï en nous,
C'est la vie divine et la vie de Dieu en nous. Et ce que les saints et les mystiques nous racontent, ce n'est pas des carabistouilles. C'est leur expérience. Et qu'il y a plein d'hommes et de femmes aujourd'hui qui vivent ces expériences. Donc vous voyez bien, notre prière chrétienne, elle n'est pas facile. Le contexte est ce qu'il est. La vie spirituelle a toujours été difficile, c'est certain. Mais en même temps, Dieu, parce que nous sommes des chrétiens, est celui qui, dans la révélation trinitaire, vient nous apporter ce qui va nous équiper pour pouvoir le prier. Dieu se donne pour que nous nous donnions à lui. Et en particulier dans la prière, qui est une réalité essentielle. Parce qu'en fait, cet organisme surnaturel, pourquoi est-ce que Dieu nous l'a donné ? Pour prier ? Pas d'abord pour ça. Dieu nous l'a donné pour notre vocation fondamentale. Et quelle est notre vocation fondamentale ? Dieu s'est fait homme pour que l'homme devienne Dieu. C'est une manière de le formuler, tout à fait. C'est notre sainteté, ce qu'on appelle aussi la sainteté. C'est la sainteté. Concile Vatican II, la grande constitution sur l'Église Lumen Gentium, chapitre 5, la vocation universelle des baptisés à la sainteté. Nous ne pourrions jamais avoir le culot de penser qu'on peut devenir saint si Dieu ne nous équipait pas de sa propre sainteté pour le devenir. On serait complètement narcissique et à côté de la plaque. Mais on a le droit de dire que c'est vrai parce que c'est Jésus qui nous le demande. Soyez parfaits comme le Père est parfait. Matthieu 5, 48. Entre parenthèses, c'est pas parfait selon le langage contemporain. Aujourd'hui, parfait, c'est je veux un iPhone, il doit être parfait, il n'a pas de défaut. Parfait dans ce langage, ce n'est pas zéro défaut, c'est le terme téléoï en grec qui signifie être finalisé, accompli. Voilà, c'est ça ce que ça veut dire. Soyez accompli, soyez en plénitude comme le Père est en plénitude. Et donc, le but, la perspective, c'est la sainteté et la gloire quand nous serons en Dieu, dans la sainteté de Dieu. Voilà, c'est ça le but. Ça change l'horizon de la vie. Hein. Je sais pas pour vous, hein, mais moi, ça m'a changé ma vie. Hein. Donc, et la prière, alors, est un des grands moyens. La prière est un des grands moyens, nous dit le Concile. Le pape nous le disait aussi, hein, je l'ai déjà cité, j'y reviendrai. La prière va être alors un des grands moyens qui va nous permettre de grandir en sainteté. Mais le but, c'est pas la prière. Comme le but, c'est pas la messe. La messe, c'est un grand moyen, c'est une médiation. Comme tous les sacrements. Le but, c'est la sainteté. Vous seriez sur une île déserte, vous auriez plus la messe et les sacrements, vous pouviez toujours vous sanctifier. L'un n'empêche pas l'autre.

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Je vous propose d'écouter la suite demain à la même heure.

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0: Gloire au Père et au Fils et au Saint-Esprit, pour les siècles des siècles.
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Chers amis, auditeurs de Radio Espérance, il est l'heure de dire notre dernière prière du jour avant le repos de la nuit. Comme chaque soir, les cloches nous rassemblent autour de notre Seigneur pour lui rendre grâce de la journée qui se termine et lui confier le repos de cette nuit. Dieu, viens à mon aide, Seigneur, à notre secours. Gloire au Père et au Fils et au Saint-Esprit, au Dieu qui est, qui était et qui vient, pour les siècles des siècles. Amen. Alléluia. Commençons par nous reconnaître pécheurs et confions-nous à la miséricorde de Dieu. Récitons notre acte de contrition. Mon Dieu, j'ai un très grand regret de vous avoir offensé parce que vous êtes infiniment bon et que le péché vous déplaît. Je prends la ferme résolution avec le secours de votre sainte grâce de ne plus vous offenser et de faire pénitence. L'heure s'avance. Fais-nous grâce, toi dont le jour n'a pas de fin. Reste avec nous quand tout s'efface, Dieu des lumières sans déclin. Tu sais toi-même où sont nos peines, porte au royaume nos travaux. Sans toi, notre œuvre sera vaine, viens préparer les temps nouveaux. Comme un veilleur attend l'aurore, nous appelons le jour promis. Mais si la nuit demeure encore, tiens-nous déjà pour tes amis. Dieu qui sans cesse nous enfante, à toi ces derniers mots du jour. L'Esprit du Christ en nous les chante et les confie à ton amour. Dans ma nuit, je crie vers toi, Seigneur. Seigneur, mon Dieu et mon salut, dans cette nuit où je crie en ta présence, que ma prière parvienne jusqu'à toi, ouvre l'oreille à ma plainte. Car mon âme est rassasiée de malheur, ma vie est au bord de l'abîme, on me voit déjà descendre à la fosse, je suis comme un homme fini. Ma place est parmi les morts, avec ceux que l'on a tués, enterrés, ceux dont tu n'as plus souvenir, qui sont exclus et loin de ta main. Tu m'as mis au plus profond de la fosse, en des lieux engloutis, ténébreux. Le poids de ta colère m'écrase, tu déverses tes flots contre moi. Tu éloignes de moi mes amis, tu m'as rendu abominable pour eux, enfermé, je n'ai pas d'issue. À force de souffrir, mes yeux s'éteignent. Je t'appelle, Seigneur, tout le jour, je tends les mains vers toi. Fais-tu des miracles pour les morts? Leur ombre se dresse-t-elle pour t'acclamer? Qui parlera de ton amour dans la tombe, de ta fidélité au royaume de la mort? Connaît-on dans les ténèbres tes miracles et ta justice au pays de l'oubli? Moi, je crie vers toi, Seigneur. Dès le matin, ma prière te cherche. Pourquoi me rejeter, Seigneur? Pourquoi me cacher ta face? Malheureux, frappé à mort depuis l'enfance, je n'en peux plus d'endurer tes fléaux. Sur moi ont déferlé tes orages, tes effrois m'ont réduit au silence. Ils me cernent comme l'eau tout le jour, ensemble ils se referment sur moi. Tu éloignes de moi, amis et familiers, ma compagne, c'est la ténèbre.
Gloire au Père et au Fils et au Saint-Esprit, pour les siècles des siècles. Amen. Dans ma nuit, je crie vers toi, Seigneur. Parole de Dieu du livre de Jérémie. Si nos fautes parlent contre nous, agis, Seigneur, à cause de ton nom. Oui, nos infidélités se sont multipliées. Contre toi, nous avons péché. Toi, Seigneur, tu es au milieu de nous. Ton nom est invoqué sur nous. Ne nous délaisse pas. En tes mains, Seigneur, je remets mon esprit. Mes jours sont dans ta main, sauve-moi. En tes mains, Seigneur, je remets mon esprit. Gloire au Père et au Fils et au Saint-Esprit. En tes mains, Seigneur, je remets mon esprit. Sauve-nous, Seigneur, quand nous veillons. Garde-nous quand nous dormons. Nous veillerons avec le Christ et nous reposerons en paix. Maintenant, ô Maître souverain, tu peux laisser ton serviteur s'en aller en paix selon ta parole, car mes yeux ont vu le salut que tu préparais à la face des peuples. Lumière qui se révèle aux nations et donne gloire à ton peuple Israël. Gloire au Père et au Fils et au Saint-Esprit pour les siècles des siècles. Amen. Sauve-nous, Seigneur, quand nous veillons. Garde-nous quand nous dormons. Nous veillerons avec le Christ et nous reposerons en paix. Seigneur, notre Dieu, que la splendeur de la résurrection nous illumine pour que nous puissions échapper à l'ombre de la mort et parvenir à la lumière éternelle dans ton royaume. Par Jésus le Christ, notre Seigneur. Amen. Que le Seigneur qui nous a sauvés par sa croix soit pour nous la résurrection et la vie. Amen. Et terminons cette prière du soir en nous confiant à la Vierge Marie et notre Mère et notre Reine.

Martyrologe du 22 août. Mémoire de la Vierge Marie, reine, qui mit au monde le Fils de Dieu, prince de la paix, dont le règne n'aura pas de fin. Le peuple chrétien aime la saluer reine du ciel et mère de miséricorde. À Autun, peut-être vers 275, saint Symphorien, martyr. Jeune chrétien, il aurait troublé une procession en l'honneur de la déesse Béré-Sainte. Tandis qu'on le conduisait au supplice hors de la ville, sa mère l'exhortait du haut des remparts. « Mon fils Symphorien, souviens-toi du Dieu vivant. Aujourd'hui la vie ne t'est pas enlevée, elle est changée en vie meilleure. » À Rome, sur la voie d'Ostie, au cimetière qui porte son nom, en l'an 303 ou 306, saint Timothée, martyr de la persécution de Dioclétien. À Todi, en Ombrie, en 1289, la naissance au ciel de saint Philippe Benizi, prêtre de Florence. Homme d'une extrême humilité, il développa l'ordre des servites de Marie et estimait que le Christ crucifié était son livre unique. À Bevagna, en Ombrie, en l'an 1301, le bienheureux Jacques Bianconi, prêtre de l'ordre des prêcheurs, qui fonda un couvent dans cette ville et réfuta les erreurs des Nicolaïtes. À Fossa, dans les Abruzzes, en 1504, le bienheureux Timothée de Monticchio, prêtre franciscain, d'une austérité de vie et d'une ferveur d'oraison remarquable. À York, en Angleterre, en 1572, le bienheureux Thomas Percy, martyr. Comte de Northumbrie, il eut la tête tranchée sous la reine Élisabeth Ière pour sa fidélité à l'Église catholique romaine. À York, encore en Angleterre, en 1592, les bienheureux Guillaume Lasset et Richard Kirtman, prêtres et martyrs, condamnés à mort parce que prêtres, ils étaient entrés en Angleterre et conduits au supplice du gibet. À Forcester, en Angleterre, en 1679, saint Jean Wall, prêtre franciscain et martyr. Après plus de 20 ans de ministère pastoral exercé en cachette, il fut arrêté, condamné à mort comme prêtre, pendu et dépecé sous le roi Charles Ier. À Hereford, en 1679, saint Jean Campbell, prêtre et martyr, qui exerça son ministère dans la clandestinité pendant plus de 50 ans et fut finalement arrêté à l'âge de 80 ans, condamné à mort comme prêtre et conduit à la potence. À Offida, dans les Marches, en 1694, le bienheureux Bernard, religieux capucin, connu pour sa simplicité de cœur, sa pureté de vie et son admirable charité envers les pauvres. Au large du port de Rochefort, en 1794, le bienheureux Élie Lémarié de La Roche, prêtre de Périgueux et martyr. Sous la Révolution française, à cause de son sacerdoce, il fut jeté sur un bateau négrier et de là, incapable de marcher, débarqué comme un ballot sur l'île Madame où il mourut. À Starunia, près d'Ivano-Frankovsk, auparavant Stanislav, en Ukraine, en l'an 1964, le bienheureux Siméon Lukács, prêtre et martyr. Sous le régime communiste athée, il continua à administrer clandestinement les fidèles catholiques de rite byzantin et fut pour cela arrêté et mis à mort. Et encore ailleurs, beaucoup d'autres saints et bienheureux. Elle est précieuse au regard de Dieu, la mort de ces saints. Que la Sainte Vierge Marie et tous les saints intercèdent pour nous auprès du Seigneur, pour que nous obtenions de lui aide et salut, lui qui vit et règne pour les siècles des siècles.

0: Saint François de Sales, correspondance, les lettres d'amitié spirituelle. Ces lettres sont écrites aussi bien à des hérétiques qu'à des croyants, à des hommes qu'à des femmes, à des évêques ou des religieux qu'à des laïcs, à des célibataires qu'à des gens mariés, à des grands du monde qu'à des personnes modestes. Elles sont groupées par personnages, par cas spirituels, et aussi selon l'ordre chronologique. Afin d'approfondir la spiritualité de Saint François de Sales, d'après sa correspondance, voici maintenant les principaux mots-clés du langage épistolaire de François, classés par ordre alphabétique. Humilité. Tenez-vous joyeusement humble devant Dieu, mais tenez-vous également joyeuse et humble devant le monde. Pour l'extérieur, n'affectez pas d'humilité visible, mais ne la fuyez pas aussi. Embrassez-la, mais toujours joyeusement. J'approuve que l'on s'abaisse quelquefois à des bas services, mais que ce soit toujours naïvement et joyeusement. Je le répète souvent, parce que c'est la clé de ce mystère pour vous et pour moi. Non seulement l'humilité est liée aux autres vertus, mais elle leur est indispensable. Voyez cette variété de saints et enquérez-vous d'eux comme ils sont parvenus là. Et vous apprendrez que les apôtres y sont allés principalement par l'amour. Les martyrs par la constance, les docteurs par la méditation, les confesseurs par la mortification, les vierges par la pureté de cœur et tous généralement par l'humilité. Je persévère à lui dire que Dieu la veut tirer à une excellente sorte de vie. Mais je lui dis aussi que le chemin par lequel elle doit suivre cette vocation n'est point extraordinaire, car c'est une douce, paisible et forte humilité et une très humble, forte et paisible douceur. C'est à cette lumière qu'il faut comprendre les innombrables formules de François de Sales sur l'humilité. Il n'est pas besoin pour l'exercice des vertus de se tenir toujours actuellement attentive à toutes. Cela devrait, entortillerait et entrefichrait trop vos pensées et affections. L'humilité et la charité sont les maîtresses cordes. Toutes les autres y sont attachées. Ce sont les mères aux vertus. Notre Seigneur est si amoureux de ces vertus, humilité et abjection, qu'il s'élance à force où il les voit. N'ayez point honte d'être un peu barbouillée et poudreuse. Il vaut mieux être poudreuse que teigneuse, et pourvu que vous vous humiliez, tout se tournera en bien. Il faut être très humble et courageuse, et Dieu sera votre force. Comment s'acquiert l'humilité? Ne vous efforcez point de ruiner la superbe, l'orgueil, mais tâchez de bien assurer l'humilité en l'exerçant positivement. J'approuverais que tous les jours vous fissiez quelques actes d'humilité ou de parole ou d'effet. Le grand point de notre humilité, servir, honorer et s'entretenir dans les occurrences et à propos avec ceux qui nous sont à contre-cœur et demeurer humble, soumise, douce et tranquille entre eux. Que pensez-vous que soit le lit de la tribulation? Ce n'est autre chose que l'école de l'humilité. Nous y apprenons nos misères et faiblesses et combien nous sommes vains, sensibles et infirmes. Eh bien, sur ce lit-là, vous aurez découvert les imperfections de notre âme. Il faut souffrir notre propre imperfection pour avoir la perfection. Je dis souffrir avec patience et non pas aimer ou caresser. L'humilité se nourrit en cette souffrance. Et je vous dis que vous serez fidèle si vous êtes humble. Mais serai-je humble? Oui, si vous voulez. Mais je le veux. Vous l'êtes donc? Mais je sens bien que je ne le suis pas. Tant mieux, car cela sert à l'être assurément. L'humilité est par excellence le fruit du péché, si l'on se repent. Notre Seigneur fait si grand cas de l'humilité qu'il ne fait point de difficulté de permettre que nous tombions dans le péché, afin d'en tirer la sainte humilité. De nos manquements par infirmité, il ne faut nullement s'étonner. Mais en détestant d'un côté l'offense que Dieu en reçoit, il faut de l'autre avoir une certaine humilité joyeuse qui est un plaisir de voir et connaître notre misère. Être bonne servante de Dieu, c'est être charitable envers le prochain, avoir en la partie supérieure de l'esprit une inviolable résolution de suivre la volonté de Dieu, avoir une très humble humilité et simplicité pour se confier en Dieu et se relever autant de fois qu'on fait des chutes, s'endurer soi-même en ses abjections et supporter tranquillement les autres en leurs imperfections. En définitive, l'humilité n'est vraiment acquise que lorsqu'on la pratique spontanément, sans effort, parce qu'on est persuadé que Dieu est notre tout. Ne permettez plus tant à votre esprit de faire des réflexions sur votre misère et sur votre incapacité. Car à quoi bon est tout cela? Ne dépendez-vous pas de la providence de Dieu en tout et partout? Inclination. Tout en étant très proche du désir, bon ou mauvais, le mot désigne une réalité différente. Les tendances, inscrites dans le fond même de la nature humaine et de notre tempérament, et qui, comme telles, ne sont pas libres, et parfois même restent inconscientes. François dit « C'est un des grands profits de l'affliction que de nous faire voir le fond de notre néantise et de faire sortir au-dessus la crasse de nos mauvaises inclinations. De quoi vous mettez-vous en peine? Dieu est bon, il voit bien qui vous êtes. Vos inclinations ne sauraient vous nuire, pour mauvaises qu'elles soient, puisqu'elles ne vous sont laissées que pour exercer votre volonté supérieure à faire une union à celle de Dieu plus avantageuse. Je vois clairement cette fourmilière d'inclinations que l'amour-propre nourrit et jette sur votre cœur. Mais pourtant, enfin, ce ne sont pour tout que des inclinations, desquelles, puisque vous sentez l'importunité et que votre cœur s'en plaint, il n'y a pas de l'apparence qu'elles soient acceptées par aucun consentement, ou du moins, par consentement délibéré. Certaines inclinations naturelles sont fort bonnes, telles celles d'aimer Dieu et de le bien servir. Votre supérieur m'écrit que vous avez de très bonnes inclinations naturelles. Ce sont des biens desquels il nous faudra rendre compte. Ayez soin de les bien employer au service de celui qui vous les a donnés. Plantez sur ces sauvageons les greffes de l'éternelle dilection que Dieu est prêt de vous donner si, par une parfaite abnégation de vous-même, vous vous disposez à les recevoir. À toutes ces tendances naturelles, Dieu peut ajouter parfois des inclinations particulières, occasionnelles. En ce cas, inclination est presque synonyme d'inspiration. Je suis fort importunée de l'affection extrême que je porte au bien de votre maison. Car ici, où je ne puis vous rendre que fort peu de service, elle ne laisse pas que de me suggérer une infinité de désirs qui vous sont inutiles et à moi. Je n'ose pourtant rejeter ces inclinations parce qu'elles sont bonnes et sincères, mais surtout parce que je crois fermement que c'est Dieu qui me les a données. Indifférence. Le mot fait souvent doubler avec la sainte liberté et il en est synonyme. Oh, voilà pourquoi il nous faut acquérir le plus que nous pourrons l'esprit de la sainte liberté et indifférence. Il est bon à tout. Je n'aime nullement certaines âmes qui n'affectionnent rien et, à tous événements, demeurent immobiles, mais cela, elles le font, faute de vigueur et de cœur, ou par mépris du bien et du mal. Je n'aime nullement certaines âmes qui n'affectionnent rien et, à tous événements, demeurent immobiles, mais cela, elles le font, faute de vigueur et de cœur, ou par mépris du bien et du mal. Mais celles qui, par une entière résignation en la volonté de Dieu, demeurent indifférentes, ô mon Dieu, elles en doivent remercier sa divine majesté, car c'est un grand don que celui-là. Cette vertu de l'indifférence est si excellente que notre vieil homme, en la portion sensible, et la nature humaine, selon les facultés naturelles, n'en fut pas capable, non pas même en notre Seigneur qui, comme enfant d'Adam, quoique exempt de tout péché et de toutes les appartenances d'Celui, en sa portion sensible et selon ses facultés humaines, n'était nullement indifférent, mais désira ne point mourir en la croix. L'indifférence étant toute réservée, et l'exercice, dit-elle, à l'esprit, à la portion supérieure, aux facultés embrasées de la grâce et en somme à lui-même, en tant qu'il était le nouvel homme. Enfin, il se faut souvent mettre en la sainte indifférence et dire « Je ne veux ni cette vertu, ni l'autre. Je ne veux que l'amour de mon Dieu, le désir de son amour et l'accomplissement de sa volonté en moi. » Vous voyez donc que Dieu nous appelle à beaucoup de peines, d'abnégation de nous-mêmes et de choses aigres, afin que, sans différence de lieux, de nations et de personnes, vous serviez à la dilatation de sa gloire purement et simplement, sans aucun autre intérêt que celui de son très saint agrément. Inquiétude. L'amour-propre est l'une des sources de nos inquiétudes. L'autre, c'est l'estime que nous faisons de nous-mêmes. Que veut dire que si nous arrive quelque imperfection ou péché, nous sommes étonnés, troublés et impatients? Sans doute, c'est que nous pensions être quelque chose de bon, résolu et solide, et, partant, quand nous voyons par effet qu'il n'en est rien, et nous avons donné du nez en terre, nous sommes trompés et par conséquent troublés, offensés et inquiétés. Que si nous savions bien qui nous sommes, en lieu d'être ébahis de nous voir à terre, nous nous étonnerions comment nous pouvons demeurer debout. D'où vient cette générale inquiétude des esprits, sinon d'un certain déplaisir que nous avons à la contrainte, et une malignité d'esprit qui nous fait penser que chacun est mieux que nous? Mais c'est tout un. Quiconque n'est pleinement résigné, qu'il tourne de ça et là, il n'aura jamais repos. S'il vous survient quelque trouble ou inquiétude, de quelque part que ce soit, ne vous empressez point pour les chasser. Divertissez-vous le plus que vous pourrez, ne les regardez point, ne les épluchez point, mais remettez-vous humblement en Dieu, lui recommandant le tout. Attendez en attendant. Or, attendre en attendant, c'est ne s'inquiéter point en attendant, car il y en a plusieurs qui, en attendant, n'attendent pas, mais se troublent et s'empressent. Au bout de cela, il faut reprendre courage et vous affermir de plus fort en vos saintes résolutions, surtout en celle de ne vous point inquiéter, ou au moins de vous apaiser à la première vue et réflexion que nous ferons sur notre inquiétude. Gardez bien de laisser convertir votre soin en troublement et inquiétude. Et tout embarqué que vous êtes sur les vagues et parmi les vents de plusieurs tracas, regardez toujours au ciel et dites à notre Seigneur « Ô Dieu, c'est pour vous que je vogue et navigue. Soyez mon guide et mon rocher. » Instant présent. Vivre en plénitude l'instant présent, François de Sales ne cesse d'y exhorter ses correspondants. Vivez au jour la journée et laissez le soin à notre Seigneur de tout le reste. Allez à la bonne foi sous la providence de Dieu, ne vous souciant que du jour présent, laissant votre cœur à notre Seigneur, car vous le lui avez donné, sans jamais vouloir le reprendre pour aucune chose. Ne pensez point à ce qui arrivera demain, car le même Père éternel qui a soin aujourd'hui de vous en aura soin et demain et toujours, ou il ne vous donnera point de mal, ou s'il vous en donne, il vous donnera un courage invincible pour le supporter. Jésus, pourvu qu'il soit avec moi, je ne me soucie pas dans quel monde j'aille. Prononçons-le souvent ce nom, comme nous pourrons, que si pour le présent ce ne sera qu'en bégayant, à la fin néanmoins nous pourrons le bien prononcer. Mais qu'est-ce que le bien prononcer, ce sacré nom? Hélas, je ne le sais pas, mais je sais seulement que pour le bien exprimer, il faut avoir une langue toute de feu, c'est-à-dire qu'il faut que ce soit par le seul amour divin qui, sans autre, exprime Jésus dans notre vie en l'imprimant dans le fond de notre cœur. Un cœur qui estime et aime grandement Jésus-Christ crucifié aime sa mort, ses peines, ses tourments, ses crachats, ses mépris, ses disettes, ses faims, ses soifs, ses ignominies, et quand il lui en arrive quelques petites participations, il en jubile d'aise et les embrasse amoureusement. Tout en lui, tout par lui, tout avec lui, tout pour lui, tout lui. Jeûne. N'ajoutez guère de peine corporelle à celle du jeûne de l'Église. En cas de maladie, j'aime singulièrement le mal que la seule élection du Père Céleste nous donne au prix de celui que nous choisissons. Vous ne manquez pas de mortification pour le cœur, qui est le seul holocauste que Dieu désire de nous. Elle a raison, certes, la bonne fille, de croire que son humeur jeûneuse est une vraie tentation. Cela a été, ce l'est, ce le sera tant qu'elle continuera de faire ses abstinences, par lesquelles il est vrai qu'elle affaiblit son corps et la volonté disluit, mais, par un pauvre échange, elle renforce son amour-propre avec sa propre volonté. Elle amaigrit son corps et surcharge son cœur de la vénéneuse graisse de sa propre estime et de ses propres appétits. Joie. Vivez joyeux, vivez joyeuse. François de Sales ne cesse de le répéter à ses correspondants. Mais qu'est-ce que recèle ce vœu? Vous ne voudriez pour rien au monde offenser Dieu. C'est bien assez pour vivre joyeuse. Tenez votre cœur bien large devant Dieu. Allons toujours gaiement en sa présence. Il nous aime, il nous chérit, il est tout nôtre, ce doux Jésus. Soyons tous siens seulement. Aimons-le, chérissons-le, et que les ténèbres, que les tempêtes nous environnent, que nous ayons des eaux d'amertume jusqu'au col, tant qu'ils nous soulèvent le manteau, il n'y a rien à craindre. Il faut non seulement vouloir faire la volonté de Dieu, mais pour être dévot, il faut la faire gaiement. Je suis bien consolée de voir combien vous estimez le bien de servir Dieu. Je le suis autant du contentement que vous donnez aux vôtres et de la gaieté avec laquelle vous vivez, car Dieu est le Dieu de la joie. Je suis joyeux et plein de courage. Dieu n'est-il pas tout nôtre ? C'est une double grâce au bon travail d'être bien fait et d'être fait joyeusement. Conservez un esprit de sainte joie qui, modestement répandu sur vos actions et paroles, donne de la consolation aux gens de bien qui vous verront, afin qu'ils en glorifient Dieu, ce qui est notre unique prétention. Je ne sais certes comment les âmes qui se sont données à la divine bonté ne sont toujours joyeuses, car y a-t-il bonheur égal à celui-là ? Je ne sais comment je suis fait. Encore que je me sente misérable, je ne m'en trouble point, et quelquefois j'en suis joyeux, pensant que je suis une vraie bonne besogne pour la miséricorde de Dieu. Vivez joyeuse tant que vous pourrez, de cette joie paisible et dévote de laquelle l'amour de votre abjection est la racine. Larmes. Il faut être très humble et courageuse, et Dieu sera votre force. Gardez-vous bien des attendrissements et des larmes qui proviennent de l'amour et compassion que nous avons sur nous-mêmes. Tout ainsi qu'en ce monde, il n'est pas possible que nous puissions faire pleuvoir quand nous voulons, ni empêcher qu'il ne pleuve quand nous ne voulons pas qu'il pleuve. Aussi n'est-il pas à notre pouvoir de pleurer quand nous voulons par dévotion, ni de ne pleurer pas aussi quand l'impétuosité nous saisit. Cela ne vient pas de notre faute le plus souvent, mais de la providence de Dieu qui nous veut faire faire notre chemin par terre et par désert, et non par eau, et veut que nous nous accoutumions au travail et à la dureté. S'il vient des larmes en l'oraison, vous les répandrez. Mais si elles viennent souvent et avec trop de tendreté, vous relèverez votre esprit, si vous pouvez, à goûter plus paisiblement et tranquillement les mystères en la partie supérieure de l'âme. Non pas contraignant et serrant les soupirs ou sanglots ou les larmes, mais divertissant d'une heureuse diversion votre cœur en le relevant petit à petit à l'amour pur du bien-aimé. Lecture spirituelle. François de Sales la recommande beaucoup et indique à ses correspondants une courte liste de livres, presque toujours les mêmes, notamment Le combat spirituel. Ce doit être votre cher livre. Il est clair et tout praticable. Lisez peu à la fois, mais avec attention et dévotion, et si vous rencontrez quelque chose qui vous console, élevez votre esprit. Vous pouvez suppléer les sermons par une dévote et attentive lecture des bons livres. Pour le lire fructueusement, il ne le faut pas gourmander, mais il faut le peser et priser, et chapitre après chapitre, le ruminer et appliquer à l'âme avec beaucoup de considération et de prières à Dieu. Il faut le lire avec révérence et dévotion.
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Auditeurs de Radio Espérance, écoutons tout de suite une série d'enregistrements réalisés cette année au Festival des Familles à Nouhans le Fuselier. Nous écoutons tout de suite une homélie de la messe du 5 août par le Père Jean Bosco. Ensuite, nous pourrons écouter une homélie de la messe du 6 août par Claude Banti. Et enfin, la présentation du Shabbat par Sœur Laure

En ce temps-là, Jésus se retira dans la région de Tyr et de Sidon. Voici qu'une Cananéenne, venue de ces territoires, disait en criant « Prends pitié de moi, Seigneur, fils de David. Ma fille est tourmentée par un démon. » Mais il ne lui répondit pas un mot. Les disciples s'approchèrent pour lui demander « Renvoie-la, car elle nous poursuit de ses cris. » Jésus répondit « Je n'ai été envoyé qu'aux brebis perdues de la maison d'Israël. » Mais elle vint se prosterner devant lui en disant « Seigneur, viens à mon secours. » Il répondit « Il n'est pas bien de prendre le pain des enfants et de le jeter aux petits chiens. » Elle reprit « Oui, Seigneur, mais justement, les petits chiens mangent les miettes qui tombent de la table de leur maître. » Jésus répondit « Femme, grande est ta foi, que tout se passe pour toi comme tu le veux. » Et à l'heure même, sa fille fut guérie. »

Dans ces lectures de ce jour, nous avons cette belle lecture du prophète Jérémie. Et en les lisant, je me suis dit, c'est pleinement tout cela que nous allons vivre cette semaine. Et dans les 10 différentes étapes de cette lecture, c'est pleinement ça que le Seigneur a prévu pour nous. La première chose, le Seigneur dit, « Je serai le Dieu de toutes les familles d'Israël. » Et nous sommes là, et le Seigneur nous redit, « Je serai le Dieu de toutes les familles. » Et donc, il veut encore, au début de ce festival, vous redire, « Je veux être ce Dieu qui visite vos familles. » Ce Dieu qui veut donner à vos familles le réconfort, le repos, un nouvel élan et peut-être il y a ces lointains qui viennent et qui veulent monter à Sion. Alors qui vient de plus loin? Qui sont ceux qui viennent de plus de 500 kilomètres? Ah, Anna. Ok, plus de 600. Ah, il y en a encore quand même encore. 700. 700 encore. Ah, il y en a encore là. Aïe, aïe, aïe. Bon, 800. Ah, encore quand même. Alors, que l'on vienne de tous ces lointains ou de proches, le Seigneur, c'est celui qui veut que nous puissions être proches. Et qu'est-ce qu'il veut? Il veut que nous puissions faire route vers celui qui nous fait reposer. Et donc, c'est un repos aussi pour nos âmes que ce festival. Alors, quelquefois, pour nos corps, c'est pas toujours le repos, ça dépend aussi comment est l'attente va être montée ou quoi que ce soit, mais sûr. Le Seigneur va donner aussi le repos à nos âmes. Et c'est ça aussi que nous avons besoin au début de ce festival. Et le Seigneur continue dans cette lettre en nous disant que il nous aime d'un amour éternel. Je t'aime d'un amour éternel. Aussi, je te garde ma fidélité. Et c'est beau de s'entendre dire que il est ce Dieu fidèle. Et à la suite de chacun d'entre vous, couple, qui avait redit le jour de votre mariage encore, que vous voulez vous marier pour toujours dans cette fidélité et que dans ce que vous voulez vivre encore aujourd'hui, c'est de pouvoir vous attacher à ce Dieu fidèle. Alors, oui, de nouveau, comme le redit Jérémie, tu planteras des vignes. Un jour viendra où, de nouveau, tu prendras tes tambourins de fête pour te mêler aux danses joyeuses. Et il y aura un temps de danse joyeuse cette semaine. Un jour viendra où les veilleurs crieront dans la montagne d'Éphraïm. Alors les veilleurs, ils seront pas dans la montagne, mais il y aura ce temps de veille qu'on vivra au pied de Jésus dans le Saint-Sacrement. Debout, montons à Sion vers le Seigneur notre Dieu. Peut-être c'est ce que vous avez dit ce matin à vos enfants. Debout, on monte à Nouan. Alors il y en a peut-être qui sont descendus, ça dépend d'où vous venez, mais vous avez fait ce déplacement, parce que le Seigneur veut faire résonner encore en ce lieu pendant les prochains jours sa louange. Et sa louange, c'est quoi? Et la louange que nous voulons faire résonner, c'est « Seigneur, sauve ton peuple et bénis ton héritage ». Et pour cela, le Seigneur va donner à chacun de nous cette joie de savoir que par son nom, par cette muraille qui est son nom, il va
venir nous sauver. Il va venir nous réconforter. Il va nous permettre de connaître un peu plus quel est son nom. Souvent, on dit le nom de Jésus, ok. Mais comment dit-on le nom de Jésus? Est-ce qu'on va le dire comme cette Cananéenne qui va crier « Fils de David !» Prends pitié de ma fille qui est là. Et là, qu'importe où nous en sommes, qu'importe si nous sommes encore un peu loin par rapport à la foi ou que nous revenons doucement, qu'importe, regardez cette femme cananéenne qui a osé interpeller le Seigneur alors que les disciples vont dire c'est bon, fais la terre, c'est bon, elle nous saoule, fais la terre. Et non, le Seigneur va continuer à se laisser interpeller. Alors cette semaine, ces quelques jours, n'hésitez pas à crier vers Dieu dans tout ce que vous voulez demander au Seigneur, parce qu'il écoute, parce qu'il prend pitié et il attend, comme il le redira à cette femme, que sa foi est grande. Femme, grande est ta foi. Que tout se passe pour moi comme tu le veux. Et à l'heure même, sa fille fut guérie. Alors que nous puissions encore, ensemble, crier vers Dieu, invoquer ce nom de Dieu sur nous-mêmes, sur nos familles, sur nos proches, pour que ça soit une muraille face à l'ennemi et que ça soit un lieu où nous sommes en sécurité. Et celle qui nous permet d'être en sécurité, c'est celle qui veut faire reposer sur chacun de nous son manteau, la Vierge Marie, Mère de Dieu. Alors demandons encore cette grâce aujourd'hui, au début de ce festival, de savoir avoir l'audace de crier vers Dieu, l'audace de proclamer le nom de Jésus et la confiance de se blottir dans le manteau de Marie. Amen.

montagne. Il fut transfiguré devant eux. Son visage devint brillant comme le soleil et ses vêtements blancs comme la lumière. Voici que leur apparurent Moïse et Élie qui s'entretenaient avec lui. Pierre alors prit la parole et dit à Jésus, « Seigneur, il est bon que nous soyons ici. Si tu le veux, je vais dresser trois tentes, une pour toi, une pour toi. »

contre terre et furent saisis d'une grande crainte. Jésus s'approcha, les toucha et leur dit « Relevez-vous et soyez sans crainte. » Levant les yeux, ils ne virent plus personne, sinon lui, Jésus seul. En descendant de la montagne, Jésus leur donna cet ordre « Ne parlez de cette vision à personne, avant que le Fils de l'homme soit ressuscité d'entre les morts. »

Cet épisode de la transfiguration de Jésus est un événement majeur de sa vie. C'est pourquoi aussi on a souhaité dans la communauté que ce soit une solennité, ça a été accepté par l'Église. C'est un événement, vous savez, qui est célébré dans l'Église latine 40 jours avant la fête de la Croix glorieuse, le 14 septembre. Et dans l'évangile que je viens de lire, le texte commence, la traduction liturgique commence par « en ce temps-là », mais la traduction littérale, c'est « 6 jours après ». Après quoi ? Et donc, c'est intéressant de faire cette remarque, bien sûr, parce que tout de suite, nous voyons que Jésus a, après quoi ? Après que Jésus ait commencé à annoncer sa passion, hein, dans l'évangile de Matthieu. C'est un premier rapport chronologique, il y en a un deuxième, on va le voir. Donc, cet événement de la transfiguration se passe dans un moment précis de la vie de Jésus. Alors, qu'est-ce qui se passe? C'est représenté sur ce vitrail ici, hein, que vous pourrez peut-être regarder et puis avoir aussi les explications. Benoît XVI dit « La transfiguration, c'est pas un changement de Jésus, mais elle est une révélation de sa divinité. » En même temps, c'est une théophanie, une manifestation de la Trinité. Il y a Jésus, bien sûr, mais il y a aussi la voix du Père. Et puis, il y a la nuée lumineuse, la lumière qui évoque le Saint-Esprit. Et puis, il y a autour de Jésus Moïse et Élie, de personnages qui sont déjà au ciel. Moïse, parce que nul ne sait où il est enterré. Vous savez, il est mort dans un baiser de Dieu, dit la Bible. Et Élie, il est monté sur un char de feu. Et nous savons qu'il représente la loi et les prophètes. Moïse nous invite à l'obéissance à la Torah, à la parole, à l'enseignement de l'Église. Élie nous invite à une existence prophétique, une mission pour tout baptiser, d'être prophète. Et alors, il y a cet épisode dont les trois, Pierre, Jacques et Jean, là, sont témoins. Je vous avoue que moi, j'aurais aimé être à ce moment. Moïse et Élie qui s'entretiennent avec Jésus. De quoi parlait-il ? L'ancien et le nouveau parlent ensemble, se répondent l'un à l'autre. Et à la fin, il n'y a plus que Jésus seul. Pourquoi? Ça nous dit que Jésus réunit les deux testaments pour n'en faire qu'un. Pierre, il veut construire 3 tentes. Et il n'a pas compris que c'est dans une seule tente qu'il s'agit de demeurer et d'écouter Jésus. Il n'y a plus que Jésus seul, mais en lui, il y a tout. Il y a la parole de Dieu qui réunit l'ancien et le nouveau. C'est qu'il est cette tente dans laquelle on est invité à demeurer. Et puis, qu'est-ce qui s'est passé vraiment? Dans la communauté, il y a longtemps, j'ai entendu ce commentaire, cette proposition, cette suggestion. Est-ce que c'est Jésus lui-même qui a changé? Ou est-ce que c'est le regard de ses disciples qui a changé? Est-ce que c'est pas les yeux de leur cœur qui s'est ouvert et qui leur a donné de percevoir la divinité de Jésus, de voir Dieu au-delà des apparences de son humanité? Il y a ces moments dans nos vies où peut-être nos yeux s'ouvrent, et où on voit et où nous voyons quelque chose de la lumière de Dieu dans un événement, dans la nature, dans un frère, dans un pauvre, dans une personne handicapée, dans une personne qui prie. Dans un regard, bien sûr, un regard de foi, comme peut-être nous voyons Jésus dans la foi, dans le Saint-Sacrement. En fait, vous le savez, dans cet épisode, Jésus montre à ses disciples choisis, les 3, qui seront les mêmes d'ailleurs que ceux qui vont se retrouver avec lui à Gethsémani, dans un moment très douloureux. Il leur a montré, il a voulu leur montrer sa gloire autant qu'il leur était possible de la voir.
mais dans son humanité. Cela nous dit quelque chose de notre vocation, qui est de voir la gloire de Dieu. Et peut-être que cet événement de la transfiguration nous invite à rester à ce niveau de foi. Peut-être on en a fait l'expérience dans des moments d'onction, hein, où la présence de Dieu se faisait sentir. Ceux et celles qui ont vécu, par exemple, l'effusion de l'Esprit-Saint, ont peut-être vécu un moment de cet ordre. Et nous sommes invités, vous êtes invités à garder cet événement en mémoire, dans la mémoire du cœur. Alors, qu'est-ce qui s'est passé et pourquoi cet événement? Donc, c'est une expérience un peu double, à la fois la vision de la gloire de Dieu et puis, après, Jésus seul, tout simplement dans son humanité. Ça nous dit que les expériences spirituelles fortes ne sont pas destinées à durer. Au début, moi, après ma conversion, je pensais que, vous voyez, la vie spirituelle, ça serait un long fleuve tranquille de grâce. Et nous voyons bien que le combat spirituel arrive. Mais il nous faudra parfois voir la gloire de Dieu, puis vivre avec sa seule parole, avec les sacrements, avec les signes visibles, parfois pauvres, simples, d'une réalité invisible, mais une réalité céleste, pour nous nourrir et nous conduire. Alors, vous allez l'entendre tout de suite, dans la préface de cette messe, il est dit « Le but de la transfiguration est de préparer le cœur des disciples à surmonter le scandale de la croix. » Le but de ces événements glorieux dans nos vies est aussi de nous préparer à l'épreuve, mais pour la vivre dans l'espérance, que le mal n'a pas le dernier mot, que l'amour vaincra. Et il y a autre chose qu'on lit aussi dans la préface qui dit

que selon plusieurs théologiens, la transfiguration de Jésus aurait eu lieu le dernier jour de la fête des tentes. Deuxième rapport chronologique dans les six jours après. Fête des tentes et en même temps ce sixième jour qui est le sommet et la synthèse de cette fête. Vous savez, la fête des tentes, on a fêté ça il y a quelque temps dans la communauté, mais ce rassemblement a une tonalité fête des tentes. Il y en a qui étaient là, les fêtes des tentes. Voilà, donc vous vous souvenez de ça, la fête d'automne dans le judaïsme, qui nous dit que nous sommes passants et pèlerins, que nous sommes en exode, en marche vers une nouvelle terre, vers la terre de la promesse, vers notre patrie céleste. Nous sommes tous passants et pèlerins en marche vers le royaume. Et la transfiguration annonce ce qui se produira pour chacun de nous dans les cieux. Parce que notre vocation de baptiser, c'est quoi? C'est voir la gloire de Dieu, c'est la contemplation, la vision de Dieu face à face, de voir sa lumière. Vous voyez, cette fête nous redit que notre vocation, c'est cela. Cet événement de la transfiguration, c'est comme une anticipation de la parousie, de ce que nous vivrons dans l'éternité. Quand, c'est dans Philippiens, le Christ transfigura notre corps de misère pour le conformer à son corps de gloire. Nous le verrons tel qu'il est. Voilà ce que nous dit cette célébration, cette solennité. Et le vêtement blanc que porte Jésus, ce vêtement de lumière lors de la transfiguration, parle aussi de notre avenir. Dans l'Apocalypse de Jean, vous savez que ceux qui sont sauvés portent un vêtement blanc. Ils sont blancs, les vêtements, parce que lavés et blanchis dans le sang de l'agneau, comme le vêtement que portent les nouveaux baptisés. Pour ça aussi que dans la communauté, nous avons un vêtement blanc pour la prière, ce qui nous invite à cette dimension d'anticiper le royaume. Mais c'est aussi ce que nous anticipons tous dans l'adoration. Vous savez que l'ostensoir est posé sur un socle qu'on appelle le tabor, avec deux chandeliers, paraît-il, qui rappellent Moïse et Élie. L'adoration est aussi, bien sûr, un lieu où le Seigneur peut manifester sa gloire aux yeux de notre cœur. En conclusion, peut-être on peut juste, chacun de nous, voyez, faire mémoire d'un moment où dans notre vie, on a pu vivre un moment de transfiguration, de bénédiction, un moment aussi d'onction spéciale. Cette fête nous invite à en faire mémoire, à rester à l'écoute dans une attitude de foi. Un jour, j'ai entendu un commentaire qui disait que Pierre, au moment de la Passion, quand il a renié le Christ, peut-être qu'il ne s'est pas souvenu de la transfiguration. Et c'est pour ça qu'il n'a pas eu la grâce, la force d'adhérer au Christ à ce moment-là. Cette grâce qu'il aura, dans la première lecture, on l'a entendu longtemps après, c'est le moment de persécution de Néron. Les chrétiens étaient persécutés et Pierre dit « Souvenons-nous, nous avons entendu sur la Sainte Montagne la parole de Dieu. » Là, il s'est souvenu, il a fait mémoire. La parole de Jésus à Marthe dans Jean 11, 40, épisode que nous avons illustré hier, juste avant qu'il ressuscite Lazare, cette parole est pour chacun de nous, que nous puissions l'écouter, la garder dans nos cœurs, en faire mémoire. « Je te dis que si tu crois, tu verras la gloire de Dieu. »

Alors ce soir, nous allons vivre le Shabbat. Je voudrais savoir combien d'entre vous n'ont jamais vécu un Shabbat à la communauté, ne connaissent pas. Merci, donc ça fait beaucoup. Donc il est important de partir vraiment déjà de la question, mais pourquoi ? Pourquoi dans une communauté catholique avons-nous besoin d'aller célébrer une fête juive ? Eh bien pourquoi ? Parce que c'est notre héritage, parce que c'est notre famille. Aujourd'hui, beaucoup de gens recherchent la généalogie, recherchent leurs sources, on a tous besoin de savoir d'où on vient. Eh bien, comme nous l'a dit le pape Pie XI, nous sommes spirituellement des sémites. Des juifs, très très important. Toute notre foi vient d'Israël et de toute la tradition Abraham, Isaac et Jacob, etc. Et tout cela nous appartient. C'est un héritage très important et l'antisémitisme. Alors aujourd'hui, il y a des choses douloureuses qui se passent. Nous ne sommes pas sur un point de vue politique, nous sommes au niveau spirituel. Et l'antisémitisme est une folie. C'est vraiment scier la branche sur laquelle nous sommes. Et une petite histoire juive raconte que la Deuxième Guerre mondiale, en Allemagne, il y avait toute une campagne, Hitler lançait toute une campagne de haine et d'antisémitisme, et qui avait même pénétré dans les milieux catholiques. Et un prêtre, lors de la messe, un prêtre en chair, qui dit « Et nous leur dirons à tous ces juifs, dehors, sortez de chez nous !» Et à ce moment-là, le Christ descend de la croix et sort de l'église, suivi de la Vierge Marie, de Saint Joseph, de Saint Jean-Baptiste, de tous les apôtres et des premiers martyrs. Comprenez qu'il restera pas grand monde si nous voulons extraire de nous tout ce qui est juif. Voilà. Et si en plus nous croyons vraiment dans l'Eucharistie, que nous recevons le corps et le sang du Christ, eh ben c'est une vraie transfusion, donc coule en nos veines du sang juif. Nous sommes spirituellement des sémites. Jésus est venu accomplir et non pas abolir. Et comment nous, chrétiens, nous pouvons vivre justement cet héritage ? Et à quel point c'est important de le vivre ? Parce que si vous cherchez dans le catéchisme de l'Église catholique, au terme « parousie », « retour du Seigneur en gloire », eh bien vous allez voir « fin des temps », « eschatologie », tous ces grands termes qui indiquent la fin des temps, vous allez voir que dans le catéchisme de l'Église catholique, il est bien marqué que ce retour du Christ en gloire est conditionné à l'illumination d'Israël. Ce n'est pas dit comme cela, mais c'est vraiment à cette reconnaissance par le peuple juif de Jésus comme le Messie. C'est très mystérieux, mais c'est très important. Il est donc important que nous gardions, que nous fassions tomber ces murs de la haine. Tous nos papes, depuis un siècle maintenant, ont travaillé à faire tomber ce mur de la haine entre juifs et chrétiens pour que nous préparions ce moment où ils vont reconnaître Jésus comme leur Messie, nous leur préparions la maison pour que nous puissions vraiment nous retrouver. C'est saint Paul dans l'Épître aux Romains. Je vous invite à relire ces chapitres très forts de l'Épître aux Romains 9, 10 et 11 qui parlent de ce mystère et de sa souffrance terrible. Et il dit « Mais j'éprouve une douleur incessante. Je voudrais, et c'est très fort dans la bouche de saint Paul, je voudrais être moi-même anathème, maudit, séparé du Christ, c'est fou, pour mes frères de race qui n'ont pas reconnu Jésus. » C'est une souffrance incroyable et une incompréhension de Paul. Alors il médite dessus, pourquoi eux qui ont été préparés depuis des millénaires, au moment voulu, n'ont-ils pas reconnu le Messie ? Eh bien, Paul médite et il dit « Mais en fait, c'est à cause de vous ». Il écrit aux Romains, une église composée de judéo-chrétiens, mais déjà d'une grande majorité de païens. Et il dit « C'est à cause de vous, pour que vous puissiez entrer dans le salut. » En effet,
Imaginons un instant que, après la mort et la résurrection du Christ, les grands prêtres, les pharisiens se soient convertis et vraiment reconnu Jésus, et que tout Israël ait reconnu Jésus comme le Messie, eh bien, nous n'existerions pas, parce que tout serait resté en l'état, la loi, les prescriptions juridiques, etc., et les païens seraient restés en marge. Or, le fait que, dans une grande majorité, les Juifs refusent et que les païens, au contraire, sont tout heureux d'accueillir la parole, eh bien, c'est le premier concile de Jérusalem où Paul et Barnabé montent d'Antioche à Jérusalem pour raconter tout ce qui se passe et que les apôtres prennent la grande décision de ne pas imposer aux païens le joug de la loi que ni nous ni nos pères n'avons pu porter. C'est grâce à cet endurcissement, à cet aveuglement que nous sommes entrés dans la promesse. Donc, saint Paul poursuit sa méditation en disant, eh bien, c'est à cause de vous qu'ils ont bronché, qu'ils sont tombés. Mais un jour viendra où des deux, il n'en fera plus qu'un, où l'olivier sauvageon sera greffé sur l'olivier franc et où tous ensemble, nous pourrons accueillir celui qui vient. Donc, voyez, célébrer le Shabbat, c'est une des vocations de notre communauté. C'est pas simplement folklorique, archaïque, archéologique, non, pas du tout. C'est prophétique. Voyez, nous nous préparons à ce jour où nous célébrerons le Shabbat tous ensemble avec nos frères juifs. Donc, c'est important et il faut vivre cela dans cette espérance et cette prière instante du retour du Seigneur. Nous le disons à chaque Eucharistie, nous attendons ton retour dans la gloire. Viens Seigneur Jésus, Maranatha. Et si nous sommes logiques, il faut d'abord que nos frères juifs reconnaissent Jésus, et le fait d'être en amitié avec eux, eh bien, nous permettra vraiment de préparer cela. Saint Bernard, un grand saint qui préparait la croisade pour libérer le tombeau du Christ, hein, il faut remettre aussi la croisade dans son contexte, il y a eu des grandes persécutions à ce moment-là. Les chevaliers, les chrétiens qui se préparaient à aller en Terre Sainte se faisaient d'abord la main sur leurs voisins juifs, et donc il y avait des pogroms, des massacres. Et nous avons ce témoignage extraordinaire de l'écriture même d'un rabbin qui écrit à ses coreligionnaires en disant « Une grande persécution a éclaté contre toutes nos communautés. Nous aurions tous péri si Dieu n'avait suscité un homme parmi les chrétiens, Bernard de Clairvaux. » Et Bernard de Clairvaux a dit aux chrétiens « Ne touchez pas aux Juifs, ils sont la prunelle de l'œil de Dieu. » Magnifique. Donc ce témoignage d'un rabbin sur saint Bernard qui a protégé les Juifs, et Bernard qui commentait le Cantique des Cantiques, et il semble bien qu'il ait pris des renseignements, qu'il ait travaillé avec des rabbins, parce que on sent vraiment cette veine très forte de la parole. Bernard commente le Cantique des Cantiques où la bien-aimée dit « J'ai saisi mon bien-aimé et je ne le lâcherai pas jusqu'à ce que je l'ai conduit dans la chambre de ma mère, dans la chambre de celle qui m'a donné le jour. » Saint Bernard commente « Qui est la bien-aimée ? C'est l'Église. Qui est le bien-aimé ? C'est le Christ. » Donc l'Église saisit le Christ et va l'amener dans la chambre de sa mère, dans la chambre de celle qui lui a donné le jour. Qui est sa mère qui lui a donné le jour ? Dans le langage de saint Bernard, la synagogue. C'est magnifique, hein ? Donc voyez, nous avons cette responsabilité, nous avons dans notre prière, dans notre amitié, à ouvrir vraiment les portes. Alors le sens du Shabbat, eh bien c'est le septième jour. Dieu crée toutes choses pendant six jours et le septième jour, il se repose. Mais relisez bien le texte, il ne fait pas que se reposer. Dieu bénit le septième jour et le sanctifia, car il avait alors, et il se reposa de toutes ses œuvres. Et il dit « tout est très bon ». Donc ce septième jour, cet accomplissement, eh bien, c'est la fin de la semaine,
Ce n'est pas le dernier jour de la semaine, c'est le samedi. Et pourquoi ça commence le vendredi soir? Parce que dans la parole de Dieu, il y eut un soir, il y eut un matin. Le jour commence quand le soleil tombe, quand on ne peut plus distinguer un fil blanc d'un fil noir. Voilà, on passe au jour suivant. Liturgiquement, nous l'avons gardé avec la messe du samedi soir, avec les vigiles des grandes fêtes, dont nous entrons dans le samedi, qui est le septième jour. Le dimanche, c'est le premier jour, celui de la résurrection, c'est le premier jour. Donc c'est l'accomplissement, accomplissement de toute chose où cela est bien. Et pour nous chrétiens, eh bien comment pouvons-nous vivre le Shabbat? Regardons Jésus. Aujourd'hui, vous voyez, c'est l'icône de la croix qui est là, et nous allons entendre parler de la croix, ce sommet de notre salut. Eh bien, Jésus est mort sur la croix un vendredi, non pas un lundi ou un mardi, non, un vendredi. Et on l'a détaché de la croix rapidement, on n'a pas pu faire sur lui tous les préparatifs normaux, car déjà les lumières du Shabbat pointaient dans les maisons. Déjà, on commençait à célébrer le Shabbat, donc on ne pouvait plus faire de travail. C'est pour cela que rapidement, Joseph et Nicodème ont mis le corps de Jésus dans le grand linceul et l'ont déposé au tombeau, sans faire sur lui les préparatifs. C'est grâce au Shabbat que nous avons le linceul de Turin. Sinon, le corps de Jésus aurait été lavé, embaumé, etc. Et donc, le plus grand Shabbat du monde, Dieu l'a passé au tombeau. Voyez, il y a le Shabbat du Père à la création, le Shabbat du Fils à la croix. Et sur la croix, que dit Jésus? Tout est accompli. C'est un accomplissement. Il va se reposer de son travail. Il descend aux enfers durant le Shabbat. Et nous attendons la fin des temps, nous attendons ce Shabbat de l'Esprit Saint où tout sera accompli, où il essuiera toutes larmes de nos yeux, où il ne se fera plus de mal, où nous pourrons tous nous retrouver. Et donc, ce jour très important de cet accomplissement, ce repos, nous pouvons donc rendre grâce pour toute la semaine écoulée. Et nous qui avons vécu ce rassemblement aussi, tout ce que nous recevons, nous le portons durant la liturgie du Shabbat. Alors vous verrez, il y a des chants, voilà, c'est une liturgie qui sera particulière parce que nous ne sommes pas dans nos maisons où nous pouvons un petit peu plus cadrer. On sera dehors, donc, mais regardez, lisez, écoutez les chants et vous verrez, c'est très, très beau et très, très fort. On commence par la lumière. Et le Shabbat est une liturgie éminemment familiale. Ça, c'est vraiment la liturgie d'une famille. C'est ce qui a permis d'ailleurs aux Juifs de survivre partout dans le monde, dispersés où ils étaient, parce que chaque famille, voyez, était soudée et le Shabbat était ce qui leur permettait de pratiquer leur foi. Donc, qui allume la lumière? Eh bien, c'est la mère de famille, en principe, qui prend la lumière et qui va la répandre. Et c'est là que nous voyons les prophéties, nous voyons comment Jésus accomplit tout cela avec vraiment une grille de lecture très belle. Les rabbins disent, de même que le péché est entré dans le monde par la femme, c'est Ève qui a été tentée la première, de même, c'est par la femme que la lumière doit revenir dans le monde. Mais ce qui, pour les Juifs, est un peu encore nébuleux, mais nous la connaissons, la femme par qui la lumière est venue dans le monde. Celle qui a dit oui, nous la connaissons, c'est la Vierge Marie. Et quel est le jour dans l'Église consacré à la Vierge Marie? Le samedi, le jour du Shabbat, c'est pas un hasard. Pourquoi? Parce que Marie a été la seule à garder la petite flamme de l'espérance dans son cœur le samedi après la croix, à repasser toutes les paroles de Jésus dans son cœur. Et donc, la mère de famille donc allume la lumière. Et c'est vraiment la vocation de la mère de famille d'être la lumière de son foyer. Et puis, il y a différentes... Vous le verrez, différentes choses, et à un moment, il y a la bénédiction des enfants.
par le père de famille. Si le papa n'est pas là, la maman peut les bénir, bien sûr. Mais voyez, le père de famille prend toute sa place pour bénir chacun de ses enfants, comme Dieu nous bénit, hein, chacun de nous. Et puis, il y a ensuite la bénédiction du pain et du vin. Alors là, on peut se sentir un peu mal à l'aise en disant « Mais c'est quoi une Eucharistie sauvage ?» Ben, c'est l'ancêtre de l'Eucharistie, c'est très très vieux. Abraham vint au devant de Melchisédek, roi de Salem, et lui offrit du pain et du vin. C'est très très vieux. Et les Juifs, chaque fois qu'ils accueillent quelqu'un, qu'il y a quelque chose de, mais on offre du pain et du vin, quel que soit le jour de la semaine. Quand il y a eu les accords de Camp David entre Anwar el-Sadat et Begin, bien il y a eu du pain et du vin qui ont été offerts, un kiddouche, vous voyez. Et au moment de la Pâque, quand Jésus, la semaine des pains sans levain, a rassemblé ses disciples, eh bien il a pris du pain sans levain, c'était celui qu'il avait, et du vin pour les transformer en son Eucharistie. Donc le kiddouche de Shabbat est quelque chose de très ancien, qui ne va pas se conclure par l'Eucharistie, mais qui peut ressembler. Et que dit le célébrant ? Tu es béni Seigneur, roi de l'univers, pour le fruit de la vigne, on commence d'abord par le vin, et tu es béni roi de l'univers pour le fruit de la terre. Et oui, nous avons repris ces paroles dans notre liturgie eucharistique. Et alors on commence d'abord par la coupe, et le célébrant, il va faire déborder la coupe. Alors vous le verrez pas trop, ce sera un petit peu loin, mais je vous le dis, il va la faire déborder. C'est pas qu'il tremble et que ça c'est maladroit, non, non, c'est volontaire. Pourquoi ? Parce que le psaume dit « Tu oins d'huile ma tête et ma coupe déborde ». Dieu donne toujours en trop. Dieu donne. Et pourquoi nous recevons peu ? Ben parce que nous sommes étroits. C'est comme si nous mettons un dé à coudre sous une cascade. Vous pouvez garder votre dé à coudre sous la cascade, votre dé sera toujours vide. C'est trop puissant. Alors il faut élargir, voyez ? Élargir pour recevoir. Si vous mettez une bouteille dehors sous la pluie la plus violente, elle sera toujours quasiment vide. Mettez une bassine, voyez ? Élargissons pour recevoir les dons de Dieu. Et puis, on fait passer le vin, alors chacun se partagera du jus de raisin ou du vin, en disant Shabbat, Shalom. Puis après, c'est la bénédiction du pain, et là, on va mettre du sel sur le pain. Parce que le sel, c'est le symbole de l'amour. Le sel, c'est ce qui donne de la saveur. Et qui, avant que nous ayons les congélateurs et les frigos, c'est ça qui servait à conserver la viande, à conserver les aliments. Donc le sel, vous voyez, dans une famille, ayez du sel en vous, dit Jésus. C'est ce qui permet de garder l'amour et la saveur. Donc on met du sel sur le pain, on le bénit et on se le partage en disant Shabbat Shalom. Alors Shabbat Shalom, eh bien c'est une Shalom, voilà, on a Shalom, Shalom, on réalise pas en fait ce qu'est le Shalom. C'est pas simplement bonjour, c'est pas seulement paix. En hébreu, chaque lettre de l'alphabet hébreu a un sens. Et c'est le rappel un peu, c'est des idéogrammes comme un peu l'égyptien. Et donc, Shin, c'est le feu. Le Lamed, c'est la balance qui pèse. Et le Mem, c'est l'eau, la mer, l'élément liquide. Donc le Shalom, c'est l'équilibre impossible entre le feu et l'eau. Comment voulez-vous ? Le feu va éteindre l'eau, l'eau va absorber l'eau va éteindre le feu et le feu va absorber l'eau. Eh bien voilà, ce shalom, c'est cette paix, cet accomplissement que Dieu seul peut nous donner. Ou la vache et l'ours auront même pâture, ou le petit enfant étendra la main sur le nid du cobra. Où ceux qui blessent et ceux qui sont blessés pourront s'asseoir ensemble. C'est le royaume. Donc le Shabbat, c'est déjà une ouverture vers le royaume. Alors je vous souhaite de le vivre pleinement.

Seigneur, même la ténèbre pour toi n'est pas ténèbre, et la nuit comme le jour est lumière. Psaume 138, 12.

0: 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Et depuis toujours, les chrétiens, et en particulier les moines, aiment à lire cette parole, la lire pour la méditer, pour s'en imprégner, pour la laisser pénétrer en nous et nous façonner. Pour nous aider dans cette Lectio Divina, des frères de la communauté Saint-Jean seront en direct à notre micro pour ce temps de prière.
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2: J'aurai largement le droit dans le Christ de te dicter ce que tu dois faire, mais je préfère, au nom de la charité, t'adresser une demande. Moi, Paul, qui suis un vieil homme, moi qui suis aujourd'hui en prison à cause du Christ Jésus, j'ai quelque chose à te demander pour Onésime, mon enfant, à qui dans ma prison j'ai donné la vie du Christ. Cet Onésime, dont le nom signifie « utile », ne t'a pas été bien utile dans le passé, mais il l'est maintenant pour toi comme pour moi. Je te le renvoie, lui qui est une part de moi-même. Je l'aurais volontiers gardé auprès de moi pour qu'il me rende des services en ton nom, à moi qui suis en prison à cause de l'Évangile. Mais je n'ai rien voulu faire sans ton accord, pour que tu accomplisses librement ce qui est bien, sans y être plus ou moins forcé. S'il a été éloigné de toi pendant quelque temps, c'est peut-être pour que tu le retrouves définitivement, non plus comme un esclave, mais bien mieux qu'un esclave, comme un frère bien-aimé. Il l'est vraiment pour moi. Il le sera plus encore pour toi, aussi bien humainement que dans le Seigneur. Donc, si tu penses être en communion avec moi, accueille-le comme si c'était moi. S'il t'a fait du tort ou s'il te doit quelque chose, mets cela sur mon compte. Moi, Paul, j'écris ces mots de ma propre main. Je te rembourserai. Je n'ajouterai pas que tu as aussi une dette envers moi, et que cette dette, c'est toi-même. Oui, frère, fais-moi cette joie dans le Seigneur. Réconforte mon cœur dans le Christ. Je t'écris en comptant sur ton obéissance, et en sachant que tu feras plus encore que je ne dis. En même temps, prévois aussi mon logement, car j'espère que grâce à vos prières, je vous serai rendu. Épaphras, mon compagnon de captivité en Jésus-Christ, te salue, ainsi que Marc, Aristarque, Démas et Luc, mes collaborateurs. Que la grâce du Seigneur Jésus-Christ soit avec votre esprit.

Souvent, dans le passé, Dieu a parlé à nos pères par les prophètes, sous des formes fragmentaires et variées. Mais dans les derniers temps, dans ces jours où nous sommes, il nous a parlé par ce Fils, qu'il a établi héritier de toutes choses, et par qui il a créé les mondes. Reflet resplendissant de la gloire du Père, expression parfaite de son être, ce Fils qui porte toutes choses par sa parole puissante, après avoir accompli la purification des péchés, s'est assis à la droite de la majesté divine, au plus haut des cieux, et il est placé bien au-dessus des anges, car il possède par héritage un nom bien plus grand que le leur.

En effet, Dieu n'a jamais dit à un ange « Tu es mon fils, aujourd'hui je t'ai engendré. » Ou bien encore « Je serai pour lui un père, il sera pour moi un fils. » Au contraire, au moment d'introduire le premier-né dans le monde à venir, il dit « Que tous les anges de Dieu se prosternent devant lui. » Il dit encore pour les anges « Celui qui fait de ses anges des esprits et de ses serviteurs des flammes ardentes. » Et pour le Fils, « Ton trône, ô Dieu, est pour les siècles des siècles. Ton sceptre royal est sceptre de droiture. Tu aimes la justice, tu réprouves le mal. C'est pourquoi, ô Dieu, ton Dieu t'a consacré d'une onction de joie, de préférence à tes compagnons. Et encore, c'est toi, Seigneur, qui au commencement a fondé la terre, et le ciel est l'ouvrage de tes mains. Ils passeront, mais toi tu demeures. Ils s'useront l'un l'autre comme un habit, comme un manteau tu les enrouleras, comme un vêtement tu les remplaceras. Toi, tu es le même, et tes années n'auront pas de fin. Dieu n'a jamais dit à l'un des anges « Siège à ma droite, jusqu'à ce que je fasse de tes ennemis ton marchepied. » Les anges ne sont-ils pas tous des esprits chargés d'une fonction que Dieu envoie pour le service de ceux qui doivent avoir en héritage le salut ?

Il nous faut donc d'autant plus prêter attention à ce que nous avons entendu pour ne pas partir à la dérive. En effet, si la parole communiquée par des anges s'est trouvée confirmée, et si toute transgression ou désobéissance a reçu une juste sanction, comment nous tirerons-nous d'affaire si nous négligeons un pareil salut? Celui-ci a eu son commencement avec les paroles du Seigneur. Il a été confirmé pour nous par ceux qui les avaient entendus, et Dieu leur a ajouté en témoignage signes, prodiges, multiples miracles et dons de l'Esprit-Saint selon sa volonté. »

À qui Dieu a-t-il soumis le monde à venir? Ce n'est pas à des anges, puisque l'auteur d'un psaume déclare ceci. Ô Dieu, qu'est-ce que l'homme pour que tu penses à lui? Le Fils de l'homme pour t'occuper de lui? Tu l'as abaissé un peu au-dessous des anges. Tu l'as couronné de gloire et d'honneur. Tu as mis sous ses pieds toutes choses. Quand Dieu lui a tout soumis, il n'a rien exclu de cette soumission. Cependant, en fait, nous ne voyons pas encore que tout lui soit soumis. Mais Jésus avait été abaissé un peu au-dessous des anges. Et maintenant, nous le voyons couronné de gloire et d'honneur à cause de sa passion et de sa mort. Si donc il a fait l'expérience de la mort, c'est par grâce de Dieu pour le salut de tous. »

En effet, puisque le Créateur et Maître de tout voulait avoir une multitude de fils à conduire jusqu'à la gloire, il était normal qu'il mène à sa perfection, par la souffrance, celui qui est à l'origine du salut de tous. Car Jésus qui sanctifie et les hommes qui sont sanctifiés sont de la même race. Et pour cette raison, il n'a pas honte de les appeler ses frères quand il dit « Je proclamerai ton nom devant mes frères, je te louerai en pleine assemblée. » Et encore, « Je mettrai toute ma confiance en lui. » Et encore, « Me voici avec les enfants que Dieu m'a donnés. » Ainsi donc, puisque les hommes ont tous une nature de chair et de sang, Jésus a voulu partager cette condition humaine. Ainsi, par sa mort, il a pu réduire à l'impuissance celui qui possédait le pouvoir de la mort, c'est-à-dire le démon, et il a rendu libre ceux qui, par crainte de la mort, passaient toute leur vie dans une situation d'esclave. Car ceux qu'il vient aider, ce ne sont pas les anges, ce sont les fils d'Abraham. Il lui fallait donc devenir en tout semblable à ses frères, pour être dans leur relation avec Dieu, un grand prêtre miséricordieux et digne de confiance, capable d'enlever les péchés du peuple. Ayant souffert jusqu'au bout l'épreuve de sa passion, il peut porter secours à ceux qui subissent l'épreuve.

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Ainsi donc, frères saints, vous qui participez à une vocation céleste, considérez Jésus, apôtre et grand prêtre, pour notre confession de foi, lui qui est digne de confiance pour celui qui l'a institué, tout comme Moïse, sur toute sa maison. Or lui, il a été jugé digne d'une plus grande gloire que Moïse, dans la mesure où le constructeur de la maison reçoit plus d'honneur que la maison elle-même. Car toute maison est construite par quelqu'un, et celui qui a tout construit, c'est Dieu. D'une part, Moïse a été digne de confiance dans toute la maison de Dieu comme intendant, pour attester ce qui allait être dit. D'autre part, le Christ, lui, est digne de confiance comme fils à la tête de sa maison. Et sa maison, c'est nous, à condition de maintenir l'assurance et la fierté de l'espérance.

Méditation sur le psaume 94. Attentif à la parole de Dieu, devenons dignes d'entrer dans le bonheur de son repos. C'est pourquoi, comme le dit le Saint-Esprit dans un psaume, aujourd'hui, si vous entendez la voix du Seigneur, n'endurcissez pas votre cœur, comme au temps de la révolte, au jour où dans le désert, vos pères m'ont mis à l'épreuve et défié. Alors, pendant 40 ans, ils m'ont vu à l'œuvre. C'est ainsi que je me suis emporté contre cette génération-là, et j'ai dit, leur cœur s'égare toujours. Ces gens-là n'ont pas trouvé mes chemins. Alors, dans ma colère, je l'ai juré. On verra bien s'ils entreront dans mon repos.

Frères, veillez à ce que personne d'entre vous n'ait un cœur perverti par l'incrédulité, au point d'abandonner le Dieu vivant. Au contraire, aussi longtemps que dure l'aujourd'hui de ce psaume, encouragez-vous les uns les autres, jour après jour, pour que personne parmi vous ne s'endurcisse en se laissant tromper par le péché. Car nous sommes devenus les compagnons du Christ, mais à condition de maintenir fermement, jusqu'à la fin, notre engagement premier, alors qu'il est dit « Aujourd'hui, si vous entendez la voix du Seigneur, n'endurcissez pas votre cœur, comme au temps de la révolte. » Quels sont ceux qui ont entendu et se sont révoltés? N'est-ce pas tous ceux que Moïse avait fait sortir d'Égypte? Contre qui s'est-il emporté pendant 40 ans? N'est-ce pas contre ceux qui avaient péché et dont les cadavres sont tombés dans le désert? À qui a-t-il juré qu'il n'entrerait pas dans son repos, sinon à ceux qui avaient désobéi? Nous constatons qu'ils n'ont pas pu entrer à cause de leur manque de foi. »

Dieu a bien promis de nous faire entrer dans le lieu de son repos, et cette promesse demeure. Mais nous devons redouter que tel ou tel d'entre vous n'y arrive trop tard. Certes, nous avons reçu la bonne nouvelle, tout comme ceux qui étaient sortis d'Égypte. Cependant, la parole qu'ils ont entendue ne leur servit à rien, parce qu'ils l'ont entendue sans la recevoir en eux avec foi. Mais nous, qui sommes croyants, nous entrons dans le lieu de repos. Dieu dit en effet, « Dans ma colère, je l'ai juré. On verra bientôt s'ils entreront dans mon repos. » Certes, son œuvre est terminée depuis la création du monde, comme l'Écriture le dit à propos du septième jour. Et Dieu se reposa le septième jour de toute l'œuvre qu'il avait faite. Or, dans le psaume, il reprend « On verra bien s'ils entreront dans mon repos. » Puisqu'il reste assuré que certains doivent y entrer et que les premiers à avoir reçu la bonne nouvelle n'y sont pas entrés à cause de leur désobéissance, il fixe de nouveau un jour, un aujourd'hui, en disant bien longtemps après, par le psaume de David, « Aujourd'hui, si vous entendez la voix du Seigneur, n'endurcissez pas votre cœur. » Car si Josué leur avait donné le repos, David ne parlerait pas après cela d'un autre jour. Ainsi, un repos sabbatique reste assuré pour le peuple de Dieu. Car celui qui est entré dans son repos s'est reposé lui aussi de son ouvrage, comme Dieu s'est reposé du sien. Efforçons-nous donc d'entrer dans ce repos, afin que plus personne ne tombe, en suivant l'exemple de ceux qui ont désobéi.

Elle est vivante, la parole de Dieu, énergique et plus coupante qu'une épée à deux tranchants. Elle pénètre jusqu'au plus profond de l'âme, jusqu'aux jointures et jusqu'aux moelles. Elle juge des intentions et des pensées du cœur. Pas une créature n'échappe à ses yeux. Tout est nu devant elle, dominé par son regard. Nous aurons à lui rendre des comptes.

ayons pleine assurance grâce à notre grand prêtre. En Jésus, le Fils de Dieu, nous avons le grand prêtre par excellence, celui qui a pénétré au-delà des cieux. Tenons donc ferme l'affirmation de notre foi. En effet, le grand prêtre que nous avons n'est pas incapable, lui, de partager nos faiblesses. En toute chose, il a connu l'épreuve, comme nous, et il n'a pas péché. Avançons-nous donc avec pleine assurance vers le Dieu Tout-Puissant qui fait grâce pour obtenir miséricorde et recevoir en temps voulu la grâce de son secours.

En effet, le grand prêtre est toujours pris parmi les hommes et chargé d'intervenir en faveur des hommes dans leur relation avec Dieu. Il doit offrir des dons et des sacrifices pour les péchés. Il est en mesure de comprendre ceux qui pêchent par ignorance ou par égarement, car il est lui aussi rempli de faiblesse. Et à cause de cette faiblesse, il doit offrir des sacrifices pour ses propres péchés comme pour ceux du peuple. On ne s'attribue pas cet honneur à soi-même. On le reçoit par appel de Dieu, comme à Aaron. Il en est bien ainsi pour le Christ. Quand il est devenu grand prêtre, ce n'est pas lui-même qui s'est donné cette gloire. Il l'a reçu de Dieu qui lui a dit « Tu es mon fils, moi, aujourd'hui, je t'ai engendré » et qui déclare dans un autre psaume « Tu es prêtre pour toujours, selon le sacerdoce de Melchisédek. » Pendant les jours de sa vie mortelle, il a présenté avec un grand cri et dans les larmes sa prière et sa supplication à Dieu qui pouvait le sauver de la mort. Et parce qu'il s'est soumis en tout, il a été exaucé. Bien qu'il soit le Fils, il a pourtant appris l'obéissance par les souffrances de sa passion. Et ainsi conduit à sa perfection, il est devenu pour tous ceux qui lui obéissent la cause du salut éternel. Car Dieu l'a proclamé grand prêtre, selon le sacerdoce de Melchisédek.

Sur ce point, nous aurions à dire bien des choses difficiles à expliquer, puisque vous êtes devenus durs d'oreille. Depuis le temps, vous devriez être capable d'enseigner, et vous avez encore besoin qu'on vous enseigne les tout premiers éléments des paroles de Dieu. Vous en êtes arrivés à avoir besoin de lait et non de nourriture solide. Tous ceux qui en sont au lait ne peuvent comprendre la parole de justice, car ce sont de petits enfants. Aux adultes, la nourriture solide, eux qui ont des sens exercés par la pratique et savent discerner ce qui est bon de ce qui est mal.

Laissons donc de côté l'enseignement élémentaire sur le Christ et levons-nous à la perfection d'adulte au lieu de recommencer à poser les fondements. Conversion pour rejeter les œuvres mortes et foi en Dieu, instruction sur les baptêmes et imposition des mains, résurrection des morts et jugement définitif. Et voilà ce que nous allons faire, si Dieu le permet. Quand des hommes ont reçu une fois la lumière, qu'ils ont goûté au don du ciel, participé à l'Esprit Saint, goûté à la parole merveilleuse de Dieu et aux puissances du monde à venir, et qu'ils sont retombés, il est impossible de les admettre à une nouvelle conversion, alors que pour leur compte, ils crucifient de nouveau et bafouent le Fils de Dieu. Quand la terre a absorbé la pluie qui tombe fréquemment sur elle et a produit des plantes utiles à ceux pour qui on les cultive, elle reçoit de Dieu sa part de bénédiction. Mais quand elle donne des épines et des ronces, elle est sans valeur et bien près d'être maudite. Elle finira par être brûlée. En ce qui vous concerne, frères bien-aimés, nous sommes convaincus que vous êtes dans une situation meilleure et proche du salut, malgré ce que nous disons là. Car Dieu ne peut pas commettre d'injustice. Il n'oublie pas votre action, ni l'amour que vous avez manifesté à son égard, puisque vous vous êtes mis au service des fidèles et que vous y êtes encore. Notre désir est que chacun d'entre vous manifeste le même empressement pour que votre espérance se réalise pleinement jusqu'au bout. Ne vous laissez pas aller. Imitez ceux qui, par la foi et la persévérance, obtiennent l'héritage que Dieu nous a promis.

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3: En ce jour consacré à Marie, au cœur de cette nuit, écoutons l'hymne vénérable adressé à la Mère de Dieu, appelé hymne acatiste, qui est une des expressions les plus hautes et les plus célèbres de la piété mariale de tradition byzantine.
4: Laissons monter et jaillir de notre cœur notre émerveillement, celui de Marie devant le mystère de notre salut et du don qui nous est fait par la foi.
5: Oui, quel que soit notre état et la situation que nous rencontrons en cet instant, heureux ou moins heureux, ayons une attitude de louange objective et celle de Marie de se réjouir.
6: Réjouis-toi, lui dit le messager divin à l'Annonciation. Oui, réjouissons-nous, car le Fils de Dieu est devenu ce que nous sommes, afin que nous puissions devenir ce qu'il est, Fils de Dieu notre Père.
3: Notre acte de foi et celui de Marie, c'est d'abord cela, cet émerveillement. C'est celui de Pierre en présence du Christ, transfiguré, qui s'écrie.
4: Qu'il est bon, qu'il est beau et merveilleux que nous soyons ici.
5: En présence du beau, du bien et du vrai, notre âme réagit avec émerveillement. Faisons notre apprentissage ou réapprentissage de cet émerveillement et d'une vraie louange mariale en écoutant cet hymne acatiste.
6: Une hymne très ancienne qui est considérée comme un exemple magnifique de la tradition mariale la plus antique de l'Église une et indivise.

La toute sainte répondit à l'ange Gabriel avec confiance. Voilà une parole inattendue qui paraît incompréhensible à mon âme, car tu m'annonces

La puissance du Très-Haut reposa sur l'inépousé, et comme un jardin aux beaux fruits, elle porta le salut.

Portant le Seigneur dans son sein, Marie partit en hâte chez Élisabeth. Lorsqu'il reconnut la salutation de Marie, l'enfant se réjouit.

Joseph le sage se troubla, secoué par une tempête de pensées contradictoires. Il te vit inépousée et te soupçonna d'un amour caché, toi l'irréprochable. Mais apprenant que ce qui avait été

Quand les bergers entendirent les anges chanter la venue du Christ en notre chair, ils ont couru contempler leur pasteur, reposant sur le sein de Marie en agneau immaculé.

Ceux qui savent lire les signes des astres ont reconnu dans les bras de la Vierge le Créateur des hommes. Dans les traits de celui qui a pris condition d'esclave, ils ont adoré leur maître. Avec

Lorsque Siméon fut au seuil de la mort, Seigneur, tu lui fus présenté comme un enfant. Mais il reconnut en toi la perfection de la divinité. Plein d'admiration pour ton être,

Devant toi, ô Mère de Dieu, les orateurs bavards sont muets comme des poissons, incapables de dire comment tu as pu enfanter et demeurer vierge.

En toi, Vierge Marie, Mère de Dieu, trouve refuge ceux qui ont fait choix de virginité et qui se tournent vers toi. Car le Créateur du ciel et de la terre t'a façonné, ô Immaculée, en venant demeurer

Il a voulu faire grâce des anciennes dettes à tous les hommes. De lui-même, il est venu chez les siens, parmi ceux qui vivaient loin de sa grâce. Et déchirant leurs billets de créance,

0: C'était en l'honneur de la bienheureuse Vierge Marie, avec elle, dans la tradition de l'Église orientale, notre louange et action de grâce par cet hymne acatiste et que nous écouterons chaque samedi et jour de fête de la Mère de Dieu sur les ondes de Radio Espérance.
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2: En ce samedi de la 20e semaine du temps ordinaire, la première lecture est tirée du livre d'Isaïe. Oracle en faveur de Jérusalem.
3: Tout semble perdu. Les Assyriens ont envahi Juda. Jérusalem est sur le point d'être assiégée. Mais Ézéchias n'a plus d'espoir qu'en Dieu et en l'intercession d'Isaïe. Celui-ci peut donc annoncer une grande délivrance. L'échec de Sennachérib, roi d'Assyrie, va prolonger de 130 ans l'existence de Juda.
2: Isaïe, fils d'Amos, envoya dire à Ézéchias: ainsi parle le Seigneur, Dieu d'Israël, auquel tu as adressé ta prière au sujet de Sennachérib, roi d'Assyrie. Voici la parole que le Seigneur prononce contre lui. Elle te méprise, elle se moque de toi, la vierge fille de Sion. Elle hoche la tête derrière ton dos, la fille de Jérusalem. Qui as-tu insulté et outragé? Contre qui as-tu élevé la voix et porté si haut tes regards? Contre le Saint d'Israël. Par tes messagers, tu as insulté le Seigneur. Tu as dit: avec la multitude de mes chars, je suis monté au sommet des montagnes, aux retraites inaccessibles du Liban, pour couper la futaie de ses cèdres, les plus beaux de ses cyprès, et atteindre son plus haut refuge, son parc forestier. J'ai creusé et j'ai bu des eaux, j'ai asséché, sous la plante de mes pieds, tous les canaux d'Égypte. Ne sais-tu pas que depuis longtemps j'ai fait ce projet, que depuis les temps anciens je l'ai formé? À présent, je le réalise. Il t'appartient de réduire en tas de pierres les villes fortifiées. Leurs habitants ont la main courte, ils sont consternés, confondus. Ils sont comme l'herbe des champs et la verdure du gazon, comme les plantes qui poussent sur les toits et dans la campagne avant maturation. Quand tu t'assieds, quand tu sors, quand tu entres, je le sais, et aussi quand tu trembles de rage contre moi. Parce que tu as tremblé de rage contre moi et que ton arrogance est montée à mes oreilles, je mettrai un anneau dans ton nez et un morse à tes lèvres. Je te ramènerai par le chemin par lequel tu es venu. Ceci te servira de signe. Cette année, on mangera le regain. L'année suivante, ce qui poussera tout seul. Mais la troisième année, semez, moissonnez, plantez des vignes et mangez-en les fruits. Ce qui a échappé de la maison de Juda, ce qui a été laissé, poussera de nouveau des racines en profondeur et, en haut, produira des fruits, car de Jérusalem sortira un reste, et de la montagne de Sion des rescapés. L'ardeur du Seigneur, le Tout-Puissant, fera cela. C'est pourquoi ainsi parle le Seigneur au sujet du roi d'Assyrie. Il n'entrera pas dans cette ville, il n'y lancera pas de flèches, il ne l'attaquera pas avec des boucliers, il n'élèvera pas de remblai contre elle. Le chemin qu'il a pris, il le reprendra. Dans cette ville, il n'entrera pas. Oracle du Seigneur. Je protégerai cette ville et je la sauverai à cause de moi et à cause de mon serviteur David. »

0: Aujourd'hui, 22 août, l'Église fait mémoire de la Vierge Marie, reine. Transfigurée jusqu'en son corps, Marie nous apparaît dans la gloire de son Assomption comme la réussite suprême de la rédemption. Mais la toute belle est aussi la toute puissante, puisqu'elle est la mère de celui dont le règne n'aura pas de fin. C'est pourquoi, depuis des siècles, le peuple chrétien salue en elle sa reine, souveraine médiatrice de grâce.
1: La deuxième lecture est tirée d'une homélie de saint Amédée de Lausanne pour l'Assomption. Considère combien il était normal que, dès avant son Assomption, le nom de Marie ait brillé, admirable, sur toute la terre, et sa renommée très illustre se soit répandue en tout lieu, avant que sa magnificence ne se soit élevée au-dessus des cieux. Il convenait en effet que la Vierge Mère, pour l'honneur même de son Fils, régna d'abord sur la terre, et put enfin recevoir ainsi les cieux avec la gloire. Qu'elle fut comblée ici-bas pour pénétrer là-haut dans une sainte plénitude. Et comme elle avait été transportée de vertu en vertu, qu'elle le fût aussi de clarté en clarté par l'Esprit du Seigneur. Présente dans la chair, elle goûtait donc par avance les prémices du royaume à venir, tantôt s'élevant vers Dieu dans un élan impossible à dire, tantôt rejoignant le prochain en une indicible charité. D'une part, elle était entourée par les hommages des anges, d'autre part, elle était vénérée par le service des hommes. Gabriel l'assistait parmi les anges, et Jean, heureux de s'être vu confier auprès de la croix à lui Vierge, la Vierge Mère, la servait ainsi que les autres apôtres. Eux tous se réjouissaient de voir les uns leur reine, les autres leur suzeraine, et ils s'empressaient dans un affectueux dévouement. Pour elle, établie dans la forteresse la plus élevée des vertus et débordant de l'océan des dons divins, elle épanchait sur le peuple croyant et altéré, dans un ruissellement surabondant, l'abîme des grâces par lequel elle surpassait toutes les créatures. Elle procurait en effet la santé au corps et aux âmes la guérison, dans le pouvoir qu'elle avait de réveiller de la mort du corps et de l'âme. Qui jamais est parti de chez elle, malade ou triste, ou sans avoir été instruit des mystères célestes? Qui donc est retourné chez lui sans être pleinement heureux d'avoir obtenu ce qu'il voulait de Marie, la mère du Seigneur? Débordante de ses biens si grands, l'épouse, mère de l'unique époux, douce et très aimée en ses délices, est comme la source des jardins spirituels et le puits des eaux vives et vivifiantes qui jaillissent en torrents du Liban divin. Aussi fait-elle couler, depuis le mont Sion jusqu'à toutes les nations qui l'entourent ou sont répandues au loin, des fleuves de paix et des ruisseaux de grâce débordant du ciel. Lors donc que la Vierge des Vierges était conduite par son Dieu et Fils, le Roi des Rois, dans l'allégresse des anges, la joie des archanges, parmi les acclamations du ciel, alors s'accomplit la prophétie de David disant au Seigneur « La reine se tient à ta droite, dans un vêtement d'or et des ornements variés ».

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Auditeur de Radio Espérance, écoutons tout de suite un enseignement du frère Léopold Marie sur l'action de l'Esprit Saint dans l'âme, enseignement donné lors du Forum 2026, organisé par la famille missionnaire de Notre-Dame en février à Sens, sur le thème principal de l'Esprit Saint, le divin méconnu.

Alors, jusque-là, on a vu l'Esprit Saint qui nous est révélé dans l'Écriture, ce que l'Église a approfondi sur sa personnalité.